De Saoul et une écriture d'une grande sincérité. Le timbre chaud de l'artiste, parfois fragile, donne vie à des textes qui racontent les élans et les doutes du quotidien sans jamais tricher.

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3: Qu'aimeriez-vous planter dans votre jardin ?
4: Dans mon jardin, j'aimerais bien faire un potager avec par exemple des tomates, de la salade, des melons, etc. Pour pouvoir après les récolter et faire des petites salades. Et pour l'été, ce serait bien.
5: Moi, c'est pour les planter à, voilà, à manger illimité.
6: Et moi, je veux planter des fraises, des fleurs par exemple. Et aussi des carottes et plein d'autres choses et des salades aussi. Plein.
7: Des framboises, des myrtilles. Parce que moi, j'aime les fraises, framboises, myrtilles parce que c'est incroyable.
8: Bah, moi, ce que je voudrais planter, c'est de la pastèque. Tout ce qu'il y a de nécessaire pour vivre, pour manger.
3: Et tu manges des fruits et des légumes ?
8: C'est presque mes aliments préférés. J'adore les légumes, les tomates, concombres, courgettes, carottes.
4: Oui, beaucoup de légumes et aussi des arbres comme des plantes, des tulipes, des roses, etc. Mais oui, les légumes, c'est trop bon aussi, les fruits.
3: C'est vrai, tu manges des légumes ?
4: Ah oui, j'en mange beaucoup. Je me fais plein de salades. Maman, elle m'a appris à tout faire. Je mets dans un petit bol, je mets de la salade avec de la vinaigrette, des tomates, je coupe des avocats. Quelquefois, je mets des fruits aussi pour donner un petit peu de sucré.
8: Moi, j'aime pas trop la salade et les avocats. C'est les seuls fruits et légumes que j'aime pas trop.
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9: Jolie bouteille, sacrée bouteille, veux-tu me laisser tranquille ?
10: Je veux une petite révolution est en train de se jouer et elle ne pèse pas bien lourd, juste 55 grammes. 55 grammes en moins par bouteille, autant dire même pas le poids du cassis que l'on met dans un kir royal.
11: Tu bois des kirs, toi ?
10: Bah oui, je bois des kirs, avec modération, bien sûr. Mais revenons à notre bouteille. 55 grammes en moins, je disais.
12: Elle est légère, légère !
10: Ce régime minceur pourrait bien alléger sérieusement le bilan carbone de toute la filière, racontent nos confrères de Lyon Républicaine. Testé par les caves de Bailly-la-Pierre à Saint-Brie et conçu par Veralia, le géant européen du verre, cette nouvelle bouteille passe de 775 à 720 grammes. Visuellement, rien ne change. À l'œil nu ou en main, on n'y voit que du feu. Mais derrière cet allègement invisible se cache un vrai coup de pouce pour la planète.
13: Eh bien, c'est une merveilleuse invention,
14: Merveilleuse invention.
10: Car aujourd'hui, le gros problème environnemental du vin, c'est la bouteille. Produire du verre, ça chauffe fort, des fours à 1800 degrés et beaucoup d'énergie. Alors forcément, chaque gramme économisé, c'est du CO2 en moins dans l'air. À grande échelle, le calcul est vite fait. 1 million de bouteilles allégées, c'est 18 tonnes de CO2 économisées.
15: Tu sens l'impact là ?
16: Ah oui, je sens l'impact.
10: Un gros impact, hein, mais il a fallu 2 ans de tests, de modélisation et d'essais en conditions réelles. Eh oui, encore raté. La bouteille devait tenir le choc, supporter la pression, le transport, le vieillissement en cave. Et les gens qui font de la musique avec. Maintenant, la transition va se faire en douceur. Chez Bailly-la-Pierre, cette démarche s'inscrit naturellement dans une philosophie déjà bien ancrée, stocker, produire et avancer pas à pas vers un crément plus éco-responsable.
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17: Dans le Nord-Pas-de-Calais, dès que les beaux jours reviennent, il n'y a pas que les shorts et les jupes qui font leur réapparition.
18: Je m'appelle Marc Osselet et je suis glacier artisanal dans le Pas-de-Calais.
17: Alors Marc, c'est quoi votre histoire ? Vous avez été longtemps éloigné de la région, non ?
18: Moi, je suis né à Lens, en 81. Quand j'ai eu 7 ans, mes parents ils ont quitté la France pour partir en Polynésie française. Donc j'ai grandi à Tahiti et je suis revenu vivre en France sur mes terres, j'ai envie de dire, en 2011. Aujourd'hui, j'ai eu un petit parcours qui a fait qu'aujourd'hui, j'ai monté mon entreprise en 2019 et on fabrique des glaces artisanales à l'Étrême.
17: Et à Tahiti, vous étiez déjà en train de fabriquer des glaces ?
18: Oui, oui. Pendant presque 7 ans aussi, j'ai fait. Mon père avait racheté une fabrique de glace là-bas et on servait tous les archipels de Polynésie en glace pour la restauration, les hôtels, les cafés, les restaurants, et je me suis régalé là-dedans. Et c'est là que j'ai appris à découvrir tout ce qui est le goût, les produits locaux, exotiques, etc. L'appétence sur le goût et le produit. Ouais.
17: Partir en vacances à Tahiti et vivre à Tahiti, c'est deux choses qui n'ont rien à voir, c'est très différent j'imagine.
18: C'est toujours pareil, c'est différent, c'est comme, faut comparer ça à la vie dans un village, parce que tout le monde se connaît à peu près. Moi je crois que j'ai jamais passé une fois à aller faire mes courses dans un supermarché sans croiser quelqu'un que je connaissais, donc c'est comme un village, c'est la belle vie quoi. C'est quand on s'en va qu'on se rend compte qu'avoir la mer à proximité, l'océan, la mer bleue, les lagons, et puis Moréa qui est juste en face, c'est quand on s'en rend plus trop compte. Quand on y est, ça paraît évident, mais quand on en part, on a effectivement ce manque qui revient, quoi.
17: Revenons à la crème glacée. Il paraît que c'est dans le Nord-Pas-de-Calais qu'on en mange le plus, c'est vrai?
18: Il fait pas très beau dans notre secteur, donc on se réchauffe avec des produits froids, j'en sais rien, ça réchauffe le cœur.
17: Et qu'est-ce qu'elles ont de commun avec Tahiti, vos crèmes glacées?
18: La générosité. Parce que là-bas, c'est une population qui est très généreuse, très accueillante. Là-bas, il n'y a pas de règles. C'est-à-dire, tu passes, tu es là, bah viens, on t'accueille, tu manges. Enfin, c'est vraiment rassembleur. Et moi, je pense que dans l'éthique que j'ai de mes recettes, c'est ça, c'est de la générosité, de l'intensité, du goût, donner du goût, quoi. Voilà. Et de l'amour dans ce qu'on fait. Ça, c'est très important. Alors, moi, c'est ici, à l'Étrême, où j'ai eu la chance de pouvoir m'installer dans notre entreprise Les Glaces de Marque, juste en face de chez Roquette, où on essaye de vraiment respecter la tradition de l'authenticité, de la naturalité, de la générosité, comme j'ai pu connaître à Tahiti et dans le cœur des gens du Nord-Pas-de-Calais.
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1: Quand la guerre des armes semblait être finie, c'est la guerre des arts qui a commencé. 1940, Paris est occupé. Pour éviter que des chefs-d'œuvre comme la Joconde ou la victoire de Samothrace soient confisqués par Hitler, le directeur des musées nationaux Jacques Jaujard fait transférer en lieu sûr toutes les œuvres du Louvre en province. Les nazis s'attaquent alors aux biens des familles juives et centralisent leurs actions au musée du Jeu de Paume. C'est dans ce musée que se trouve la dernière ressource de Jacques Jaujard pour contrecarrer les plans allemands, une jeune iséroise originaire de Saint-Étienne-de-Saint-Jouard, Rose Vallant.
2: Tu as choisi judicieusement.
1: Rose est issue d'un milieu modeste. Grâce à des bourses que sa mère l'a aidée à obtenir, elle a un parcours scolaire remarquable. L'école normale d'institutrice de Grenoble, puis l'école nationale des beaux-arts de Lyon, Rose est douée pour le dessin, et après l'obtention de nombreux prix, elle entre à l'école nationale supérieure des beaux-arts à Paris, tout en se formant parallèlement à l'archéologie.
2: Mais respect à Toutankhamon, du con.
1: Spécialisée en histoire de l'art moderne, en archéologie médiévale et en archéologie grecque, elle voyage durant ses études et en profite pour apprendre l'allemand en autodidacte.
2: On finit en farandole, en hurlant des tyroliennes ou en vomissant partout, on ne regrette pas sa soirée.
1: En 1932, elle devient attachée bénévole au sein de la structure du musée du Jeu de Paume. Et c'est de ce poste et de ses capacités dont Jacques Jaujard va avoir besoin en 1940. Il lui demande de rester en activité au musée pour surveiller les actions des Allemands, de la spoliation au stockage des œuvres des familles juives.
3: Tout ça est si déplorable, si inutile.
1: Rose Vallant effectue un travail incroyable. Pendant plus de 4 ans, en toute discrétion, elle note tout. Le nom des victimes spoliées, les informations sur les œuvres, leurs mouvements, déchiffrage de papier carbone, écoute des conversations, fouille des poubelles, Rose Vallant ne recule devant rien. Dans le musée même, Rose cache sous le nez des nazis plus de 500 peintures et sculptures qu'ils ne découvriront jamais.
4: En voilà une surprise, Hans.
1: Elle officie malgré la pression et le danger qui pèse sur elle. Elle côtoie par exemple, lors de leur passage, des hauts dignitaires nazis, comme Hermann Göring ou Alfred Rosenberg. Ses actions et les infos qu'elle transmet permettent d'éviter pendant la guerre que les œuvres volées soient détruites. Les sabotages de trains ou les destructions de dépôts sont scrupuleusement évités par les alliés grâce à ces messages.
5: Victoriae mundis et mundis lacrima. Enfin, ça veut absolument rien dire, mais je trouve que c'est assez dans le...
1: Son action, combinée à celle des cheminots résistants, permettra d'empêcher le départ d'un train dans lequel se trouvaient les plus grands chefs-d'œuvre de l'art français. 967 peintures, parmi lesquelles des Gauguin, des Cézanne, Degas, Modigliani ou encore Picasso.
6: Monsieur le Président, ce tournant décisif de la guerre est aussi le plus dangereux pour tous ces trésors qui sont le patrimoine de l'humanité.
1: À partir de 1944 et après la guerre, Rose Vallant devient le pilier de la recherche de toutes ses œuvres. Elle travaille avec les fameux Monuments Men américains pour interroger les hauts dignitaires nazis aux commandes des pillages. Elle arpente l'Europe, en zone alliée, en zone soviétique. Son action permet de rapatrier plus de 60 000 biens culturels qui ont été volés aux institutions publiques et aux familles juives.
7: Et maintenant, j'ai l'intime conviction que je suis précisément là où je dois être.
1: En 1952, elle deviendra d'ailleurs chef du service de protection des œuvres d'art qui a été créé pour elle et continuera d'œuvrer dans ce domaine jusqu'à sa retraite qu'elle prendra à 70 ans. Rose Vallant décède à 81 ans en 1980. Médaillée par la France, les États-Unis, l'Allemagne, la Lettonie, celle que l'on surnommait Capitaine Beaux-Arts est l'une des femmes les plus décorées de l'histoire de France. Rose Vallant est une iséroise, une illustre iséroise.
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8: Bonjour à toutes et tous, bienvenue dans Affaires classées, le podcast. On vous parle beaucoup de Notre-Dame de Bétharram actuellement. Figurez-vous qu'en 1840, il y a de cela bientôt deux siècles, un enseignant de l'établissement qui se destinait à une vie au service de Dieu va soudain passer à la rubrique des faits divers. Vincent Elisabide, officiellement enseignant dans le vénérable collège, va assassiner une jeune mère de famille et ses deux enfants. Comment ce trentenaire émérite a-t-il soudain vendu son âme au diable ? Réponse dans un instant.
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8: Vincent Elisabide vient au monde le 15 juin 1810 à Mauléon, capitale de la Soule. Son père, bien que modeste, est si fier de ce fils aîné qu'il ne recule devant aucun sacrifice pour lui offrir la meilleure éducation. Premier de sa classe, le garçon fait l'admiration des enseignants qui le décrivent précoce et fort intelligent. Vincent affiche très tôt une vocation pour le sacerdoce. Le dimanche, il sert la messe et ne rate jamais une occasion d'échanger avec le curé du village de Gotin. Élie Sabide a 14 ans lorsqu'un matin, son père le conduit au séminaire d'Oloron-Sainte-Marie. Il réussit l'examen d'entrée si brillamment que l'évêque de Bayonne, Monseigneur d'Astros, se déplace pour le féliciter. Le fils prodige décide qu'il consacrera sa vie au service de Dieu. Dans les campagnes pauvres de ce Béarn et de ce Pays basque si fervent, l'Église offre ainsi le moyen à un élève méritant, qu'il soit riche ou pauvre, de parfaire son éducation et devenir un personnage respecté. Vincent souffle sa 18e bougie. Il entre au séminaire de Notre-Dame de Bétharram où il apprend la philosophie. Il rejoindra ensuite celui de Bayonne où il suivra l'enseignement de théologie. Lorsqu'il revient parmi les siens, le jeune homme est accueilli avec les honneurs, lui qui croise fréquemment le prélat du diocèse. Vincent se destine à devenir prêtre. Un beau jour, il prend tout le monde de court en annonçant qu'il ne se sent plus aucune vocation pour le sacerdoce. Tiens donc, son supérieur se console en se disant que la brebis égarée finira bien par rentrer au bercail. En attendant, Élie Sabide dispense des cours particuliers au sein de riches familles installées à Bordeaux. Pris de remords, l'ex-séminariste revient à Bétharram. C'est là qu'il fait la connaissance de Marie, une jeune maman domiciliée à Pau. Joseph, son fils aîné, est un élève d'Élie Sabide. Peu à peu, l'enseignant tombe discrètement amoureux de la jeune veuve.
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8: Comme lui, Marie est née en Soule, dans le village de Montcaillol. Elle avait 20 ans à peine lorsqu'elle a pris pour époux Pierre Anisa, un représentant de commerce avec lequel la jeune femme s'installe au soleil d'Oran, en Algérie. Le couple ouvre une hôtellerie sur place. Deux enfants illumineront cette union. Joseph, qui naît en 1829, et Mathilde, sa cadette, qui naît 2 ans plus tard. En 1833, un drame frappe la petite famille d'origine basque. Le papa est tué à Mostaganem alors qu'il a été mobilisé pour combattre l'ennemi. Isolée, la jeune veuve rentre au pays, à Pau. Elle travaille sans compter pour offrir la meilleure éducation possible à ses deux orphelins. On lui suggère pour cela d'inscrire Joseph, son fils aîné, à Notre-Dame de Bétharram. Voilà comment, en 1840, Marie Anisa rencontre Vincent Élie Sabide, cet enseignant dont on murmure qu'il est excellent, mais très sévère. Le charme de la jeune veuve plonge l'ex-séminariste dans le trouble. L'instituteur se prend à visiter régulièrement la jeune maman à son domicile palois. Ses attraits féminins l'attirent davantage que les progrès en français du jeune Joseph. Élie Sabide confie au passage que le métier d'instituteur l'ennuie. Il rêve de s'installer à Paris. Là-bas, croit-il, il fera fortune. Octobre 1839, le jeune enseignant boucle ses valises et part tenter l'aventure. Logé dans un modeste hôtel, Élie Sabide réalise qu'à Paris, personne ne l'attend. C'est la désillusion. Vincent ne rate pourtant jamais une occasion de prendre sa plume afin d'écrire à l'élu de son cœur. Il l'encourage à le rejoindre avec ses deux enfants. Ici, à Paris, ils pourront étudier dans les meilleures écoles. Ici, écrit-il, l'argent coule à flot. Vincent affirme même qu'un établissement envisage de le recruter. Pur mensonge. Séduite, Marie tombe dans le piège. En attendant que le couple soit réuni, pourquoi ne pas lui envoyer son fils ? Le 11 mars 1840, le jeune Joseph quitte Pau pour Paris.
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8: Il y a foule dans la grande cour de cette gare parisienne. Le jeune Joseph Anisa débarque, valise à la main, dans l'après-midi du 14 mars 1840. Comme prévu, Vincent Élie Sabide est là. Il se jette sur le gamin qu'il prend dans ses bras et comble d'embrassades. Épuisé par ce long voyage en diligence depuis Pau, Joseph serre, confiant, la main de cet homme qui l'entraîne à pied à la découverte de plusieurs quartiers de la capitale parisienne. Le bambin est émerveillé. L'heure du dîner arrive. Avant de regagner ce qu'Elis Abid dit être son domicile, le trentenaire pousse la porte d'un restaurant. L'adulte et l'enfant font bombance. Rien n'est de trop. À la fin du repas, Elis Abid se met à écrire une lettre sur un coin de table. Il y raconte que Joseph est bien arrivé, qu'il est émerveillé et qu'il serait ravi que la jeune femme et sa fille cadette viennent les rejoindre ici, à Paris. Elis Abid tend même le stylo au garçonnet afin qu'il écrive un petit mot à sa maman. Ma chère maman, je suis bien arrivé, Paris est bien beau. Je crois que je m'y plairai beaucoup. Adieu. Je t'embrasse tendrement ainsi que ma sœur Mathilde, signé ton fils Joseph. La jeune maman reçoit la lettre quelques jours plus tard. En lisant ce mot si tendre à Pau, Marie n'imagine pas un instant que son fils n'est déjà plus de ce monde. En sortant du restaurant, Elis Abid la conduit dans un endroit sombre, près des abattoirs du quartier de la Villette. Dans un recoin, il s'est emparé d'un marteau qu'il dissimulait sous sa veste. Il a frappé l'enfant à plusieurs reprises avant de l'égorger. Des passants ont découvert son corps le lendemain. Le gamin n'ayant aucun document d'identité sur lui, il n'a pu être identifié. Elis Abid fait comme si de rien n'était. Il envoie de nouvelles lettres d'amour à Marie qu'il presse de les rejoindre à Paris. « Joseph se porte à merveille », écrit-il. Le 6 mai 1840, Marie Anisa se décide enfin. Elle part rejoindre son amant.
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8: La jeune mère et sa fillette franchissent le porche de la gare de Pau. Elles montent à bord d'une diligence qui les conduit à Bordeaux. C'est là que Vincent Elis Abid leur a donné rendez-vous, histoire qu'ils fassent ensemble ce long trajet jusqu'à Paris où Joseph, le fiston, est paraît-il impatient de les retrouver. La jeune maman ne nourrit aucun regret à l'idée de quitter le Béarn. Son nouvel amant affirme lui avoir débusqué un emploi de femme de maison dans les faubourgs huppés de Saint-Germain-des-Prés. Mais avant, Elis Abid suggère à Marie et Mathilde de faire étape durant une nuit en Gironde. Il veut en profiter pour les présenter à sa sœur, employée de maison chez de riches propriétaires à Artigues, près Bordeaux. En ce matin de mai, le soleil est de la partie. Pourquoi ne pas profiter de ce temps printanier pour s'y rendre à pied ? Le trio part donc à travers champs. Soudain, le ciel se gâte. De gros nuages apparaissent à l'horizon. Sur la commune d'Ivrac, le trio arpente un chemin tortueux. La jeune femme et sa fillette sont épuisées par cette marche interminable. Elles n'ont même pas remarqué qu'Elis Abid marche légèrement en retrait, tenant un marteau dans sa main droite. Le jeune homme se met soudain à les frapper l'une et l'autre au point de les assommer. Il les étend ensuite à ses pieds avant de leur sectionner la gorge à l'aide d'un couteau. À 2 mois d'intervalle, usant d'un mode opératoire strictement identique, l'ex-séminariste de Bétaram a assassiné le fils, la mère et la jeune sœur. Elis Abid dissimule les deux corps avant de s'enfuir. Plus tard, des passants feront la macabre découverte. L'annonce du double crime se répand le soir même à Bordeaux. Un aubergiste signale à la police qu'un étrange client porte des vêtements tachés de sang. Elis Abid est démasqué et aussitôt interpellé. Il doit maintenant livrer les clés de l'énigme.
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8: Comment un séminariste respecté est-il devenu un triple assassin ? Plusieurs témoins brossent le portrait d'un Elis Abid au tempérament brillant. Son caractère était sombre, peu communicatif, mais était-il violent ? Plusieurs le décrivent parfois sévère avec ses élèves, n'hésitant pas d'ailleurs à les châtier physiquement. En chœur, plusieurs témoins pointent un orgueil démesuré qui l'a déterminé à abandonner Bétaram pour le rêve d'une brillante carrière à Paris. De vilains mensonges jaillissent lorsque Vincent dissimule à l'élu de son cœur qu'il vit dans une profonde misère, lui qui affirme mener grand train. Pourquoi alors faire venir le garçonnet à ses côtés alors qu'il n'a même pas de quoi se nourrir ? Pour lui dérober les quelques 100 francs que Joseph avait dans sa poche, selon certains. Mais pourquoi alors ensuite assassiner la mère et la fillette ? Pour éviter que Marie ne lève le voile de ses mensonges, lui, l'enseignant brillant qu'elle plaçait sur un piédestal. En septembre 1840, une impressionnante foule se presse au palais de justice de Bordeaux. Le triple assassin sous le teint s'affiche tantôt sarcastique, tantôt angoissé. « Je ne demande aucune grâce, ma mort sera bien méritée. » L'accusé confirme qu'il n'est pas fou, mais un autre homme en proie à des idées sombres. À la barre, le banc et l'arrière-banc de l'évêché de Bayonne et de Notre-Dame de Bétarame défilent. Chacun souligne la piété, la bonté de l'accusé qui a pourtant tué une mère et ses deux enfants. Selon ses proches, une puissance maléfique s'est emparée de son âme. Le diable, voilà une explication qui n'enchante guère l'avocat général. L'accusateur public réclame la tête de l'assassin. Sans surprise, la cour prononce la peine capitale. Le président lui lance un commentaire. Elisabide, vos crimes étaient trop grands pour que vous échappiez à la justice des hommes. Le jeune sultan finira en enfer après un crochet par la guillotine.
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8: Vendu au diable, c'était ce nouvel épisode des affaires classées. Je vous retrouve dans un prochain numéro à la découverte d'un fait divers qui fit couler beaucoup d'encre il y a deux siècles en 1827. C'était entre Oloron et Barcus. Le 1er mai était longtemps ce que l'on appelle un jour de foire dans la capitale du Haut-Béarn. Que s'est-il passé en l'an 1827? Réponse dans un prochain numéro. À bientôt.
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10: Bonjour, je m'appelle Antoine. Comme j'ai l'habitude de le dire, je suis un petit con d'école de commerce, orienté finance d'entreprise. J'ai eu l'occasion de reprendre la agence immobilière familiale et j'ai décidé de changer de voie suite au Covid.
11: Bonjour Antoine. Alors Antoine, vous avez 37 ans et c'est déjà votre troisième vie que vous êtes en train d'écrire ici à Périgueux. C'est quoi un petit con qui sort d'école de commerce?
10: C'est une personne qui applique ce qu'on lui apprend. Le sketch des inconnus sur le monde de la communication est très parlant et notamment il y a une expression qui reflète bien l'enseignement qu'on a en école de commerce. Ne jamais prendre les gens pour des cons mais ne jamais oublier qu'ils le sont. Et que ce soit en marketing, que ce soit les business plans où on valorise le chiffre d'affaires futures, ce qui était vraiment très prégnant.
11: Et pourtant, c'est ce parcours qui vous a fait venir là, à Périgueux, parce que vous dites que la crise Covid a joué un rôle majeur. Je crois que vous tombez sur une vidéo sur Internet où vous découvrez le métier de boucher charcutier, c'est ça?
10: Oui, un jour, je regardais un fonds de commerce à reprendre et on me parle d'un charcutier, le charcutier Charlot à Piégut-Pluvier. Et j'arrive la dernière semaine avant qu'il ferme et je trouve que les productions qu'il fait sont assez exceptionnelles. Et je me renseigne sur un métier que je ne connaissais pas, qui était le métier de charcutier. Et je tombe sur la vidéo de Bernard Marie, un meilleur ouvrier de France, qui était le monsieur charcutier de Paul Bocuse. Je me suis vraiment plongé dans le métier de ce charcutier. C'était vraiment un hasard que le saint patron des charcutiers, c'était Saint-Antoine, m'appelant Antoine. Et donc, suite à ça, j'ai travaillé en Alsace, à Deauville et en Périgord vert.
11: Et là, depuis quelques semaines, vous vous êtes installé à Périgueux. Vous avez repris le commerce d'un périgourdin qui était bien connu, Christophe Orteil. Quelles sont les surprises ou les nouveautés qu'on va pouvoir retrouver, par exemple, sous la halle du Coderre, les mercredis et samedis, jour de marché à Périgueux?
10: On garde tout pareil. Ça, c'est important. On fera des petites modifications petit à petit. J'aime bien tout ce qui est à base de croûte. On continuera peut-être à augmenter le feuilletage, ce qu'on appelle les pâtisseries charcutières. Peut-être offrir différentes recettes. Christophe avait une très grande variété de produits frais et faits maison à disposition des clients, qui était déjà en soi un tour de force. Donc on va garder cette production et au fur et à mesure, on changera des petites touches. Là, on vient de lancer les crèmes caramel. On va voir si le public est réceptif.
11: Cette aventure, elle est toute nouvelle. Ils ont dit quoi, vos anciens collègues d'école de commerce, quand vous leur avez dit que vous étiez maintenant patron d'une PME à Périgueux, dans le secteur de la boucherie-charcuterie?
10: Mes anciens collègues d'école de commerce ne le savent pas forcément. Et mes amis ne sont pas forcément surpris. Mais comme certains clients me l'ont dit, j'ai la tête du boucher. Voilà. Je ne sais pas ce que je dois en penser. Sûrement de très bonnes choses, parce que, comme je le disais avant, j'ai l'impression d'être à ma place. Mais voilà.
11: Merci beaucoup, Antoine.
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1: Ma tata, elle est petite. Quand elle a un truc qui est haut, elle n'arrive pas à l'attraper.
2: Vous préférez être grand ou petit ?
1: Moi, j'ai envie d'avoir 15 ans comme ma cousine Olivia qui a un appareil dentaire. Parce que j'ai envie d'être grande comme elle et j'ai envie de sortir avec mes copines quand il fait beau. Ma mère, elle est très grande, mais elle y arrive quand même à rentrer. Elle n'est pas obligée de baisser la tête. Mon papa, elle est grand, mais a des grands doigts. Elle ne peut pas lâcher les chouchous de ma petite Lisa.
2: T'as envie d'être grande ou de petite ?
1: Comme ma maman. Ma maman, elle est moyenne. J'ai envie d'être pas trop petite, mais pas trop grande. Ma tata, elle est petite. Et du coup, quand elle a un truc qui est haut, elle n'arrive pas à l'attraper. Et mon père, il est plus petit que ma mère. Je préfère être grande, mais être petite, c'est aussi bien parce que, enfin, on peut passer partout, c'est un peu plus pratique, tout ça. Je suis peut-être un peu plus grand, mais pas beaucoup. Je rêve que je sors avec mes copines, que j'ai 15 ans et que j'ai mon portable.
2: Donc, en fait, quand on est grande, on a...
1: un portable, et mon père, il m'avait donné son portable qu'il avait cassé quand il était grand. J'ai envie d'avoir un portable parce que comme ça, je pourrais appeler mes copines, je pourrais envoyer des messages et je pourrais envoyer des photos. Moi, en fait, j'ai envie d'avoir un portable mais pour faire des jeux, pour faire plein de choses. Bah, moi, j'ai un téléphone rose, mais il est pour enfants. Il y a des jeux, des vidéos, de la musique... On peut envoyer des messages, on peut envoyer des photos et je peux jouer à mes jeux. Et même, j'ai envie d'avoir un portable pour de vrai, comme ma mère, vu que ma mère, elle a un jeu de Disney et un jeu pour construire des manèges. Moi, j'ai trop envie d'en avoir un.
2: Pour faire quoi ?
1: Je sais pas.
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3: La Lorraine regorge de trésors et elle ne le sait pas assez. Des villes, par exemple, qui sont superbes et riches en histoire, parfois à un jet de pierre de chez soi et qu'on ne pense pas toujours à aller voir au moins le temps d'une balade. Vic-sur-Seille est de celle-là. Une cité de caractère en termes élanes, à moins d'une demi-heure de Nancy, au cœur du riche pays du Saulnois, le pays de la verdure et du sel. Un sel qui a fait la fortune des Gaulois des environs, puis des Romains, puis des évêques de Metz, puis des ducs de Lorraine. Il faut dire que le sel, autrefois, c'était l'or blanc. C'était le seul moyen de conserver longtemps les aliments, la viande notamment. Alors, qui avait la main sur le sel, avait la main sur les réserves. De cette époque très riche, Vic a su garder le meilleur, un patrimoine qui raconte une histoire. Le château des évêques a gardé la porte fortifiée, qui continue d'impressionner ceux qui la découvrent, elle qui prend ses racines au Moyen-Âge, mais qui a tellement bonne mine, parce que la ville en prend bien soin, il faut le dire, tout comme elle prend soin des batraciens qui vivent dans les anciennes douves, qui sont protégés et qui pourraient vous dire en langage grenouille que la Vic est belle, si j'ose dire. Il y a aussi le bel hôtel de la Monnaie, construit à peu près au moment de la bataille de Nancy. Il a donc 550 ans, à peu de choses près, un bâtiment coiffé d'un étonnant balcon en bois qui fait tout le tour. Et dans lequel vous trouverez d'ailleurs l'office du tourisme avec plein d'idées de randonnées dans le coin. Vic, c'est aussi le musée départemental Georges de la Tour qui affiche une collection exceptionnelle de peintures du XVIIe siècle. Et c'est quand on entre à l'intérieur de ce musée qu'on se demande pourquoi on n'a pas eu envie plus tôt de voir de vrais tableaux, vous savez, ceux sur lesquels on voit la trace du pinceau. Et puis Vic-sur-Seille, ce sont de jolies rues avec de beaux hôtels particuliers. En partant, faites un détour par Marsal, la ville de sel des ducs de Lorraine, ville d'histoire, fortifiée par les Français qui voulaient absolument mettre la main dessus, et quand ils l'ont eu, la garder, puisqu'elle était véritablement le bas de laine des ducs de Lorraine. On y voit encore les remparts, la porte de France, et dedans, l'étonnant musée du sel. Vic-sur-Seille, ville d'art et d'histoire, le Saulnois, pays d'héritage et de nature, bah c'est fin bien. En même temps, c'est Lorrain.
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4: C'est la Camini Minute, votre chronique de la joie et de la bonne humeur. Comment ça va les amis ? Enfin, je dis comment ça va les amis ? Je pourrais dire CMTV. Oui, parce que je ne sais pas si vous avez remarqué, mais je ne sais pas si c'est la nouvelle génération, mais il y a des gens, quand ils parlent, ils mettent de moins en moins de voyelles, de moins en moins de lettres. Pour dire « il n'y a rien », ils disent « il y a R ». Pour dire « mort du rire », ils disent « MDR ». Pour dire « péter de rire », ils disent « PTDR ». Et pour dire « à ce qui paraît », ils disent « à skip ». Il y a de moins en moins de lettres, de moins en moins de mots. Mais si on continue comme ça, ils vont parler comment dans 10 ans, les gens ? C'est quoi cette façon de parler, là ? Je veux dire, il n'y a rien, c'est pas une longue phrase. Je comprends qu'on veuille écourter des trucs, mais il n'y a rien, c'est pas long, il y a R. Comment on va parler dans 10 ans ? Moi, je dis... on parle de plus en plus des extraterrestres et des ovnis. Moi, je pense que si les extraterrestres viennent sur Terre, c'est à cause des gens qui parlent comme ça, qui réduisent les mots. C'est quoi cette façon de parler, franchement ? C'est abusé, quoi ! Parler français, c'est une belle langue, le français. Il y a R, MDR, PTDR, ASKIP, il est BG pour dire beau gosse. Et c'est bien d'autres de dire qu'on est beau gosse. Ça fait plaisir d'entendre beau gosse. C'est plus plaisant que BG. Ils enlèvent les voyelles comme ça. Ça me rappelle les films coquins qu'on voyait sur Canal+, au début du mois, le samedi du mois, quand c'était encrypté. Vous rappelez ça ? Faites pas semblant. Hein. Lui, à tous les auditeurs d'ici Picardie, vous aussi, vous êtes tombés au moins sur du crypté sur Canal+, dans les années 90. Et ben c'est pareil, cette nouvelle façon de parler là. Des mots courts, de plus en plus courts. Et d'ailleurs, même les rappeurs de nos jours ont des noms d'artistes de plus en plus courts. ZKR, PLK, SCH, MHD. Après, il y en a qui gardent quand même les voyelles. Gims, Jules, Vald. Et bien sûr, on terminera par les groupes asiatiques, les Coréens de BTS. Alors eux, ils n'ont pas mis de voyelles. Mais BTS, c'est quand même Bac plus 2.

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1: L'oreille de Sam Berda fait des merveilles depuis 2016. Il s'occupe de masteriser les albums de vos artistes préférés ou encore de s'occuper du son de leur vinyle. C'est un travail précis et unique en Moselle. Bonjour Sam.
2: Bonjour Jérémy.
1: Vous avez commencé par des études dans des domaines très différents avant de tourner vers la musique. Comment cette transition s'est-elle opérée ?
2: Effectivement, ouais, différentes études, même que je dirais avortées. Puis après, j'ai travaillé pas mal d'années en restauration, en faisant de la musique à côté en fait. Et puis, c'est des concours de circonstances et d'opportunités qui ont fait qu'à un moment, j'ai eu la possibilité de me lancer comme producteur et mixeur en musique électronique en essayant de produire d'autres personnes. Et puis, petit à petit, à transitionner vers le mastering par intérêt et puis par opportunité et par demande aussi des clients simplement.
1: Est-ce qu'on peut expliquer ce qu'est le mastering à nos auditeurs qui sont pas forcément dans le milieu de la musique ?
2: Pour faire simple, c'est la dernière étape entre la production de la musique et sa distribution ou la fabrication des disques si on parle d'un support physique.
1: Vous avez l'occasion de travailler avec des artistes de renommée comme Cœur de Pirate, Gims, Lio, Claudio Capeo. Vous êtes occupé de masteriser le tout premier vinyle.

0: Déjà, de manière générale, être un peu curieux de choses différentes, et il faut savoir mettre ses propres, des fois ses propres goûts, et au, je dirais même de manière plus générale,
1: De
0: son
1: côté,
0: ego
1: oui.
0: de côté, et essayer de comprendre les intentions de l'artiste et l'essence, puisqu'au final, nous, on est des techniciens, des artisans au service d'artistes, et c'est pas du tout l'inverse, quoi.
1: Il y a de plus en plus d'artistes qui font appel à l'intelligence artificielle pour la création de morceaux. Qu'en pensez-vous? Est-ce que vous trouvez que votre métier est en danger?
0: Pour la partie purement créative, je reste assez dubitatif pour l'instant avec tout ce que j'ai entendu, mais bon, j'imagine qu'il en faut quand même pour tout le monde. Pour ce qui est de mon métier, je me sens pas du tout en danger pour l'instant. C'est-à-dire que ce sera peut-être des outils pour nous,
1: Perfectionner.
0: Humains, pour gagner du temps sur certaines tâches répétitives. Mais tant que les outils IA sont dépourvus de sensibilité, bah justement, aller comprendre l'essence d'un morceau et mettre en avant des fois ses imperfections, parce que c'est ça qui fait que c'est joli, bon bah on y sera pas, quoi.
1: On souhaite longue vie à The Wall, hein, votre studio de mastering, et puis bonne route pour la suite, Sam Berda.
0: C'est gentil, merci beaucoup.
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3: Bonjour Nicolas Villerette.
4: Bonjour Olivier.
3: Responsable zoologique, c'est tout mignon, hein, raton laveur. Décrivez-nous cet animal.
4: C'est un animal qui fait à peu près la taille d'un renard, qui va être tendance gris avec cette belle queue annelée, avec des anneaux qui sont noirs un peu plus foncés. C'est comme un petit ourson. Et puis c'est très dynamique.
3: Il vit où?
4: On peut le trouver de plus en plus d'ailleurs, parce que les densités augmentent, hein, ces dernières décennies. Nous ici, dans notre secteur, on va dire en Argonne-Ardennaise, autour de tous les villes, si on sort la nuit en voiture, il n'est pas rare de croiser un ou quelques ratons laveurs maintenant. Au départ, les ratons laveurs, c'est nord-américain. On les retrouve au Canada. Ça n'est pas une espèce de chez nous, mais qui a été importée notamment dans notre secteur par les militaires canadiens au sortir de la Seconde Guerre mondiale. Et en fait, ils retrouvent ici tout ce qui leur correspond, des forêts de feuillus dans les zones tempérées, qui leur permettent d'avoir des refuges, que quand ils se sentent agressés ou en danger, ils montent à la cime des arbres et là, ils sont inatteignables.
3: Qu'est-ce que ça mange, un raton laveur ?
4: Eh bien, c'est omnivore, ça mange de tout. Donc, quelqu'un qui a un beau jardin, eh bien, ça en fait une belle assiette pour les ratons laveurs.
3: Qui va se servir dans le potager.
4: Ah oui, il va se servir dans le potager. Alors voilà, effectivement, donc, il va manger des légumes, des fruits bien sucrés, ça c'est ce qu'ils aiment bien, et de la viande, et c'est là où ils posent problème. Sur les passereaux, notamment les populations de mésanges, de moineaux, parce qu'ils vont aller prélever les petits ou les œufs directement. Et puis, ils vont manger aussi beaucoup de grenouilles, par exemple, dans les milieux humides. Ils vont manger aussi beaucoup d'amphibiens. Donc c'est là où, effectivement, en surdensité, il peut poser des problèmes à la biodiversité.
3: On le trouve souvent en lisière de village. Est-ce qu'il rentre dans les villages? Est-ce qu'il fouille dans les poubelles?
4: Alors oui, typiquement, si on retrouve un jour une poubelle un peu éventrée, c'est pas nécessairement un chien errant, ça peut être un raton laveur.
3: Ça reste actif toute l'année, hiver comme été?
4: Alors il n'y a pas d'hibernation au sens strict, mais il y a une hivernation, c'est-à-dire que les périodes froides, et lorsqu'on va dire qu'on descend en dessous de 0 degré, ils vont se mettre dans une cachette et ils vont en rester là, tranquilles, s'endormir. La température de leur corps baisse un petit peu. Ils ne vont plus chercher à manger. Ils restent au chaud. Ça peut durer quelques semaines, hein, 2-3 semaines. Et dès que les températures sont plus clémentes, hop, ils restent en activité. Ce qui est très pratique quand il fait froid. Ils n'ont pas besoin de chercher à manger.
3: En matière de reproduction, comment ça se passe?
4: C'est comme les chats, on va dire. Les petits naissent au printemps. 3-4 petits par femelle en général. Et je fais le comparatif avec les chats et on en parle ici au parc parce que parfois des gens trouvent un jeune raton laveur à la traîne, vont le prendre, c'est trop mignon. On peut le biberonner facilement. Les gens vont parfois les garder chez eux, mais quand vient le moment de l'adolescence, ça devient bougon, c'est compliqué, ça met le bazar à la maison. Donc on déconseille vivement qui que ce soit de ramasser des ratons laveurs. Laissons-les là où ils sont. S'il est à la traîne, ça arrive. C'est pas grave, il n'est pas nécessairement oublié par sa maman.
3: D'ailleurs, en préparant cette interview, vous me racontiez qu'il y a des ratons laveurs qui passent par les chatières dans des habitations.
4: Ah oui, tout à fait. Si jamais, parce que c'est la bonne taille, si jamais il y a à manger pas très loin après la chatière, ils sont tout à fait capables de rentrer dans la maison, manger les croquettes et ressortir presque incognito. Et puis autre chose, leur particularité, ils aiment bien ouvrir les robinets. Et ils les ouvrent, mais généralement, ils ne le referment pas. Donc ça, c'est souvent signe qu'il y a un raton laveur par ici.
3: Ces animaux tout mignons, on les a mis à l'honneur aujourd'hui dans Terre de Champagne-Ardenne. Avec vous, Nicolas Villerette, les ratons laveurs de notre région.
4: Avec grand plaisir, Olivier.
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5: Salut Brésil.
6: Salut.

0: Qui est cette charmante personne? Voulez-vous me présenter?
1: Ah, c'est encore Sylvie.
2: Je suis Sylvie.
0: Vous avez quel âge?
2: J'ai 50 ans.
1: Tu crois que je te vois pas?
3: Vous faites quoi dans la vie, en fait?
2: Je suis vendeuse en boulangerie.
1: Mais tu me prends pour une conne, hein, ou quoi?
4: Elle est jalouse, tu sais pourquoi?
2: Je suis dans les petits bonheurs.
5: C'est exactement ça qu'on a pensé, nous.
6: Qu'est-ce que vous faites ici, à part foutre la merde?
2: J'habite à Port-Salle.
7: Et alors?
2: Port-Salle, c'est sauvage, bleu turquoise.
7: Comme sur les cartes postales?
2: Il y a une super vue au Guiligui qui surplombe le port, et c'est le paradis.
8: Un petit commerce, une petite femme, c'est pas beau ça, c'est pas le paradis?
9: C'est quoi votre endroit préféré?
2: Mon coin de balade préféré, c'est Boutrouille à Kerlouan.
10: Et on peut savoir pourquoi?
2: C'est une grande plage avec des rochers. Quand j'étais jeune, je montais sur les rochers. J'allais attraper des poissons, des crabes, des étrilles. Il y a trois petits rochers qui se situent au milieu de la plage. L'eau ne part pas quand la mer descend. Et ça fait des petites mares. Et quand j'y retourne maintenant, je vois les enfants qui jouent là où je jouais. Par contre, les rochers sont tous usés, puisque les enfants glissent dessus.
11: Allez, je glisse. Moi, tous les matins, je casse le vent, je fais chier les gens, ça me purifie, c'est important.
1: C'est quoi Mégatube?
2: Ma chanson d'enfance inavouable, c'est Son Kukai.
12: En l'an 70 du calendrier spatial, des êtres humains quittèrent la Terre pour rejoindre différents systèmes galactiques, comme le 15e système solaire, par exemple.
2: C'est un générique de dessin animé qui passait dans les années 80. J'adore.
13: Je ne comprends toujours pas.
14: Tu leur as acheté à 8 bordées.
2: Quand je me suis mariée, on l'a passé avec le MP3.
15: Très bien, ma chérie. Après tout, c'est ton mariage.
2: Son Kukai au mariage. Ah bah oui.
16: Sur quelle planète?
17: Allez, vas-y, fais nous rire.
1: Raconte-nous une histoire, allez.
2: Si, j'en ai une quand même.
16: Ah oui?
2: La maladie du boulanger.
18: Ah, mais je crois que je la connais.
19: Non, c'est peu probable.
2: C'est la brioche qui gonfle et la baguette qui tombe.
20: Mais c'est une honte d'entendre des trucs comme ça.
2: C'est une tradition. Allez, salut!
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22: On raconte, on vous rappelle aussi les mille raisons d'aimer la Côte d'Azur. Tout ne se passe pas que sur le plancher des vaches. Salut Tom Aubry.
23: Salut Quentin, bonjour à tous.
22: C'est un bon moyen justement d'ouvrir la page du jour.
23: Allez, c'est parti.
22: Allez hop!
23: Raison numéro 5, journée spéciale. Aujourd'hui, ce 28 novembre, on célèbre une vieille dame. Une vieille dame que l'on connaît tous, c'est la mère de centaines de millions de personnes, car elle borde notre littoral. Je parle bien sûr de la Méditerranée. Méditerranéum, la mer au milieu des terres en latin. Ou Mare Nostrum, notre mer. Et il faut bien dire, ici dans les Alpes-Maritimes, on est tous méditerranéens.
22: Alors, ça veut dire que la Méditerranée fait aussi partie de notre patrimoine.
23: Bien évidemment, un patrimoine que l'on partage avec des millions de personnes. C'est un carrefour de culture, un pont entre trois continents. La Méditerranée a vu naître des civilisations, des philosophes, des poètes et les plus anciennes routes commerciales. Et aujourd'hui encore, elle abrite l'une des plus fortes biodiversités du monde. Des herbiers, des coraux, des tortues, des mérous. Un patrimoine naturel incroyable, juste sous nos yeux.
22: Alors, qu'il y ait une journée mondiale de la Méditerranée, pourquoi pas? Mais pourquoi le 28 novembre? Pourquoi aujourd'hui précisément?
23: Car il y a 30 ans, jour pour jour, une décision historique a été prise. À Barcelone, le 28 novembre 1995, l'Union européenne et 12 autres pays bordant la Méditerranée se sont réunis pour signer un accord fondateur. C'est le lancement du processus de Barcelone, dont l'un des piliers stipule qu'il faut renforcer les échanges entre les peuples, promouvoir l'éducation, la culture, les droits humains et développer une identité méditerranéenne partagée. En bref, il faut faire de cette mer un lieu de dialogue plutôt qu'un lieu de fracture. Alors aujourd'hui, que l'on vive à Nice, à Menton, à Barcelone, à Tunis ou à Alexandrie, on partage tous un bout de cette mer, de cette histoire et de cette culture commune.
22: Mais on le sait, Tom, hein, la Méditerranée est aussi en danger.
23: Le changement climatique détruit cet écosystème hors norme. Des cachalots aux phoques moines, en passant par le corail rouge et le mérou brun. Car oui, il y a du monde qui vit sous la surface. 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
22: Et ça, c'est une très belle raison d'aimer la Côte d'Azur et d'aimer la Méditerranée.
23: En plein dans le mille.
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3: Bonsoir Marc Dolisi.
4: Bonsoir Amélie.
3: Bonsoir, bienvenue dans Décibel. Je suis ravie que vous soyez là. Marc, vous êtes journaliste, écrivain. Alors dans votre CV, on trouve par exemple la rédaction en chef de grands magazines comme VSD. Vous avez écrit sur la musique aussi. On voit que votre spectre est large, hein, de Carla Bruni à David Guetta. Là, on est ensemble pour parler de votre nouveau livre, Marc Dolisi. Ça s'appelle La nuit de l'Amérique. Au centre de ce livre, il y a un artiste, un grand artiste, qui s'appelle Sam Cooke. Sam Cooke, il a, selon vous, et selon d'ailleurs beaucoup de spécialistes de la musique, changé la face de la musique aux États-Unis, oui. Parce que c'est un des premiers artistes noirs américains à atteindre une popularité égale à celle d'Elvis Presley, par exemple.
4: Alors, il a une particularité. Il est né dans ce qu'on appelle le berceau du blues. Il est né à Clarksdale, donc dans l'État du Mississippi. Et il a été, alors, on est quand même à la fin des années 50, au début des années 60. On a beau être un siècle après la guerre de sécession, il faut savoir que le racisme est quelque chose de terrifiant.
3: Oui, c'est ça, on est après l'esclavage, mais on n'est pas à l'égalité.
4: Pas du tout. Les États du Sud, d'ailleurs, l'esclavage, c'est toujours une vaste fumisterie. Il y a toujours une ségrégation terrible envers notamment tous les Afro-Américains. Mais Sam Cooke, il a une particularité, c'est que sur son premier album, il a les cheveux lissés, plaqués. Et sur le deuxième album, il a les cheveux crépus. C'est-à-dire qu'il accepte ce qu'il est, il accepte cette espèce de cette différence. Et il va être effectivement un des premiers chanteurs populaires, un des premiers chanteurs afro-américains extrêmement populaires, dont certains titres vont faire de l'ombre à ceux d'Elvis Presley au tout début des années 60.
3: Alors, le problème avec Sam Cooke, et qu'on n'a pas résolu encore aujourd'hui, c'est sa mort. Que s'est-il passé, Sam Cooke, en fait, donc vous racontez très bien et très vite d'ailleurs sa vie au début du livre. Petit garçon qui chante à l'église, ouais. Du gospel, une voix d'ange. Samu à 14 ans se passe très bien, donc il continue à avoir une voix absolument magnifique. Et puis bah, on enchaîne, hein, premier amour, premier contrat, mariage, les premiers passages radio, etc. À 33 ans, il est assassiné en 1964. Ouais. On le retrouve mort dans un motel pourri.
4: Exactement. Alors effectivement, sa mort est quelque chose d'assez... Il y a eu énormément de théories conspirationnistes. Il ne faut pas oublier qu'on est quand même une dizaine de mois après la mort de l'assassinat de Kennedy. Non, on est même un an après, puisque Kennedy, c'est novembre 63, et là, on est la nuit du 10 au 11 décembre 1964. Sam Cooke avait une réputation... Il était devenu très connu, et il avait la réputation d'être un homme à femme. Il va dans un des endroits les plus, un des restaurants les plus sélects de Hollywood à l'époque, où il y avait Sinatra, Presley, John Wayne, enfin absolument tout le Rat Pack. Et il étale 5000 dollars sur le comptoir et une jeune femme voit tout l'argent. Et à l'époque, 5000 dollars, c'est une énorme somme. Il va laisser 1000 dollars pour rincer absolument toute la salle, il va en remarquer 4000. Et la jeune fille, qui est assez jolie, va commencer à lui faire un peu de rentre dedans. Et lui, parce que la chair est faible, et puis parce que son mariage avec son épouse est en train de battre un peu de l'aile, il va accepter de suivre cette jeune fille qui va l'amener dans un motel pourri, ce qui est assez surréaliste quand on est une star du niveau de Sam Cooke à l'époque. Et après, c'est là où les choses se gâtent. C'est-à-dire que moi, je reste sur la notion... Moi, je ne crois pas aux thèses conspirationnistes. Je pense que c'est un fait divers. Je pense que la fille qui se prostituait occasionnellement était de mèche avec la taulière, avec la gérante du motel, etc., qui devait prendre un petit peu un pourcentage sur ce que gagnaient les filles qui venaient. Je pense qu'elle a piqué les fringues de Sam Cooke avec l'argent, ce qui restait, donc 4000 dollars, que lui était en train de se doucher. Il sort, il ne voit plus ça... Il était un peu saoul, il se demande où est la fille. Il faut savoir qu'il sort, excusez-moi du détail, il a juste une veste et une chaussure. Le reste, c'est un peu plus simple à parler, puisque la fille est partie avec tout. Il va tambouriner à la porte de la gérante du motel, qui, prise de panique, parce qu'elle va dire au flic qu'il a enfoncé la porte, elle va lui tirer dessus à bout portant.
3: Trois coups.
4: Lui, il va tomber, et ses derniers mots sont « Vous m'avez tiré dessus, madame », et elle l'achève à coup de balai. Alors... évidemment. La police de Los Angeles se pointe, va mettre à peu près, il est 3h du matin, va mettre à peu près 3h à se rendre compte que le noir qui vient de se faire descendre, c'est un noir célèbre et qui s'appelle Sam Cooke, puisque la veuve de Sam Cooke sera prévenue à 6h30 du matin.
3: Voilà,
4: et l'enquête est bâclée.
3: Ouais.
4: La police de Los Angeles, qui est quand même assez raciste pour beaucoup de ses membres, etc., va malheureusement bâcler l'enquête. Et toutes les théories de la conspiration vont naître de cette enquête.
3: Ça, c'était en 1964. Alors, ce que je vous propose pour vous mettre dans l'ambiance et pour vous rendre compte de la dimension presque christique,
4: ouais,
3: de cet homme, Sam Cooke, de cet artiste, on va écouter ensemble une chanson qui s'appelle « Change is gonna come », « Le changement arrive ». C'est une chanson qui est synonyme d'espoir pour la communauté noire américaine quand elle sort. C'est une chanson qui est, vous le racontez dans le livre, citée par Barack Obama.
4: Oui. Quand il est élu en novembre,
3: quand il est élu en 2008.
4: Il y a à peu près 500 000 personnes qui viennent acclamer son élection à Grand Park, donc au bord du lac Michigan à Chicago. Et quasiment les premiers mots de Barack Obama, ça, un changement est peut-être enfin arrivé. Ouais. Mais il faut savoir que Martin Luther King, que Sam Cooke admirait énormément, tous ses meetings jusqu'à sa mort en 68, sont précédés de And Change Is Gonna Come. Et puis le morceau a été repris par Céline Dion, Beyoncé, énormément de gens.
3: Ouais.
4: C'est une merveille. Pour la petite anecdote, ce morceau qu'il écrit en 63 est un peu une réponse au Blowing in the Wind de Dylan. C'est-à-dire que tout à coup, il se dit, il aimait beaucoup Dylan.
3: Il allait reprendre la chanson de Dylan.
4: Il l'a reprise d'ailleurs.
3: Il l'a reprise,
4: ouais. Il a chanté quelques fois sur scène. Mais sa réflexion, ça va être, mais c'est incroyable que nous, noirs, ne soyons pas capables de nous défendre nous-mêmes. C'est un blanc,
3: ouais,
4: qu'il admire énormément, Bob Dylan, qui fait une des premières protest songs, qui est Blowing in the Wind, qui est écrite en 62. Et en fait, Change is Gonna Come est une réponse au morceau de Bob Dylan.
3: Écoutez cette merveille, et ensuite on vous dira pourquoi finalement c'est problématique la mort de Sam Cooke, et pourquoi on pourrait penser qu'il y a énormément de gens qui le voulaient mort malheureusement. A change is gonna come.

0: Sam Cooke, Change is gonna come. Voilà, je suis sûre que même si son nom ne vous disait plus rien, la chanson, forcément, vous avez dû la croiser une fois dans votre vie. Puis si c'était la première fois, bah écoutez, je suis ravie parce que normalement, c'est une chanson qui fait énormément bien, une chanson pleine d'espoir. Donc, une chanson, Marc Dolisi, qui fait de Sam Cooke le porte-parole de la condition des Noirs américains, de ce mouvement pour les droits civiques.
1: Oui.
0: Donc, c'est politique.
1: C'est politique avec une particularité, c'est-à-dire que Sam Cooke était très proche de Mohamed Ali, Cassius Clay qui
0: est devenu Mohamed Ali. Après sa rencontre,
1: etc.,
0: avec Malcolm X.
1: Mais ouais, justement, entre Sam Cooke, il y a Malcolm X d'un côté, Martin Luther King de l'autre. Et oui, Sam Cooke trouve que Malcolm X est trop radical.
0: Alors pour celles et ceux qui n'ont pas révisé la civilisation américaine, en gros, le mouvement des droits des Noirs aux États-Unis, c'est soit la bagarre avec Malcolm X, soit essayer de prêcher la bonne parole, et ça, c'est Luther King.
1: Et justement,
0: les deux ont été assassinés. Hein.
1: Exactement, voilà. L'un en 65 et l'autre 3 ans plus tard, en 68.
0: Ouais.
1: Une des envies les plus fortes de Sam Cooke, c'est d'avoir un public mélangé dans les États du Sud. C'est-à-dire qu'il veut que les Blancs et les Noirs soient ensemble dans le public.
0: Est-ce que c'est le cas? Est-ce que les Noirs et les Blancs l'écoutent? Et
1: oui,
0: est-ce que les Noirs et les Blancs peuvent aller ensemble?
1: Alors, il y a un concert en Louisiane où il refuse de monter sur scène parce que les organisateurs refusent que le public noir et le public blanc se mélangent. C'est la seule fois où il va refuser de monter sur scène. Ça va le rendre fou. C'est-à-dire qu'il va se dire, c'est pas possible, je ne monte. Alors que c'était un type qui adorait la scène.
0: Oui.
1: Mais il était beaucoup plus proche de Martin Luther King, qui d'ailleurs a eu son prix Nobel de la paix en 1964. La même année, l'année de la mort de Cooke. Il en était proche parce que il se souvient, il aimait beaucoup les prêches de Martin Luther King, notamment le prêche Drum Major, qui était celui qui avait été lu à la mort aux obsèques de Martin Luther King, qui disait que Martin Luther King, contrairement à Malcolm X, disait, il faut défendre toutes les couleurs. Il faut défendre les Noirs. Il faut défendre les Indiens. Mais il faut défendre aussi les Blancs qui sont pauvres et qui sont à la marge et qui sont délaissés. Donc ça, c'était un discours qui était beaucoup plus rassembleur et qui correspondait beaucoup plus à l'idée que Sam Cooke se faisait de la musique. Et d'ailleurs, quand on regarde la musique de Sam Cooke, il naît dans le berceau du blues.
0: Et du Ku Klux Klan.
1: Et du Ku Klux Klan. il chante des gospels. Mais il est aussi un des premiers chanteurs noirs. Alors, on dit que c'est un des inventeurs de la soul music, c'est vrai.
0: Ouais.
1: Mais dans les années 50, avant A Change Is Gonna Come, etc., qui pour moi est un morceau à part, sa musique, c'est à la fois une musique un peu pop et un peu rhythm and blues.
0: Ouais.
1: Donc, il est entre les deux, il veut séduire, en tout cas, il veut aller à la conquête et rassembler deux publics qui sont a priori... qui sont pas prêts de se rassembler. Elvis y était arrivé. Faut jamais oublier qu'Elvis avait été aussi élevé à Tupelo, et ensuite à Memphis, il avait été élevé dans le blues et le gospel. Faut jamais oublier ça. Faut rendre ça aussi à Elvis.
0: Alors, on n'a pas encore parlé de ce qu'en pensait le gouvernement américain, le FBI, etc. Dans le livre, vous racontez, Marc Dolisi, que dans certains documents du FBI, donc qui est un service de renseignement, oui, intérieur, il est décrit, Sam Cooke, comme un Negro Recording,
1: oui,
0: Star.
1: Oui.
0: Voilà. Star de la musique nègre. Il dit, on lit aussi toute une série de questions que le FBI se pose,
1: oui,
0: sur Sam Cooke. Ça va de...
1: Est-ce qu'il est homosexuel,
0: voilà.
1: Est-ce qu'il trompe sa femme? Est-ce que sa femme le trompe?
0: S'est-il rendu en URSS? À Cuba, quels sont, voilà, ses vices? Alcool, ouais, drogue, dette de jeu? Alors vous faites comme ça cette énumération, ouais, c'est très très très très très angoissant, parce qu'on se dit vraiment, il était considéré comme un ennemi de la tranquillité nationale, la tranquillité étant que les Noirs et les Blancs ne puissent pas se blairer, définitivement.
1: Alors, en fait, tout vient de... Sam Cooke avait été invité par Mohamed Ali à un combat célèbre à Miami au printemps 1964.
0: Okay, combat de boxe.
1: Un combat de boxe. Ou d'ailleurs, face à Sonny Liston, où Mohamed Ali va écraser celui qu'il appelle le vieil ours, Sonny Liston, il va gagner. Et il se passe après une réunion, Mohamed Ali qui va organiser ça, il va y avoir une réunion dans un hôtel de Miami, où il y aura des gens de National Islam,
0: ouais,
1: mouvement radical
0: de Malcolm
1: noir,
0: X,
1: etc., et où il y aura Malcolm X. Et à partir du moment où cette rencontre a lieu dans un hôtel de Miami avec Mohamed Ali, Malcolm X, Sam Cooke et Jim Brown, qui est un joueur de football américain très célèbre, Malcolm X, immédiatement, est sur écoute du FBI. Tout de suite. Parce que il fréquente Malcolm X. Mohamed Ali, il était déjà. Il est à partir du moment où il adhère à, où il suit Malcolm X et il adhère à Nation of Islam. Il était déjà sous surveillance. Sam Cooke n'était pas particulièrement sous surveillance avant, mais à partir du moment où il fréquente Malcolm X, etc., ça y est, il est sur les radars du FBI. Il est considéré comme ce qu'on appelle une personne of interest, ouais. Mais pas au même niveau, bien entendu, que Malcolm X.
0: Des années plus tard, John Lennon le sera aussi.
1: Oui.
0: Mais n'empêche que c'est partant de ces faits-là, du fait qu'il était surveillé par le FBI et qu'il y avait tout un tas de gens aux États-Unis qui avaient tout intérêt à ce que les Noirs et les Blancs ne s'entendent pas, continuent à ne pas s'entendre. C'est pour ça qu'il y a cette théorie qui dit qu'en fait, le crime crapuleux que vous nous avez raconté, oui, tout à l'heure, à savoir la prostituée et la patronne du motel qui se mettent d'accord pour dépouiller la star et qui lui tire dessus, eh bien, on dit, bah non, c'est pas ça. C'est un assassinat, c'est commandité, les ficelles sont tirées. Et alors là, il y a effectivement tout un tas de théories que vous égrenez d'ailleurs.
1: Oui,
0: hein,
1: mais
0: vous en parlez dans le livre. Vous n'y croyez pas.
1: Absolument pas. Pour une simple et bonne raison, c'est que personne n'a essayé d'assassiner Bob Dylan, qui prend la défense des Afro-Américains et qui est blanc, qui, ouais, pourrait donc passer aux yeux des blancs suprémacistes, il pourrait passer pour un traître.
0: Oui, c'est vrai.
1: Et Blowing in the Wind, c'est la défense des Afro-Américains. D'ailleurs, un morceau sublime, parole sublime. Personne n'a menacé Bob Dylan à cette époque. Moi, je pense qu'on est dans une Amérique qui est totalement paranoïaque. Il y a eu l'assassinat de Kennedy en novembre, juste avant. Ne pas oublier aussi que l'été 1964 est un été particulier, puisque début juillet 1964, ce qu'on appelle les Civil Rights Act sont promulgués par, ouais, Lyndon Johnson en présence de Martin Luther King. Et ça va réveiller le Ku Klux Klan, qui était un peu assoupi, enfin vaguement assoupi,
0: ouais,
1: et qui va faire des massacres absolument abominables d'étudiants autant blancs que noirs dans l'état du Mississippi. Non, j'y crois pas. En fait, il y a une phrase de Mohamed Ali qui, pour moi, est quasiment une clé. Il dit, si ça avait été Elvis Presley ou Willie Nelson, l'enquête aurait été bien faite. Et là, l'enquête a été bâclée en 3 jours. En plus, enquête sur laquelle on ne retient que le témoignage de la gérante du motel et de la jeune fille qui se prostituait occasionnellement. Quand vous regardez, moi j'ai regardé les PV, c'est surréaliste.
0: C'est bâclé.
1: Ils s'en foutaient. Pour eux, c'était... En plus, les premières heures, ils ne savent pas que c'est Sam Cooke qui s'est fait descendre.
0: Ouais.
1: Donc il y a des photos terribles que j'ai retrouvées. Vous voyez comment ils sortent le corps de Sam Cooke du motel. En fait, sur un diable.
0: Il est tout nu en plus. Il est à moitié nu.
1: Il a juste une veste, etc. Ouais. En fait, il lui met une couverture de déménageur dessus et il le sort à la verticale sur un diable de déménageur. Les photos existent.
0: Wow.
1: C'est-à-dire que on voit là l'idée qu'il se faisait d'un noir qui venait de se faire descendre dans un quartier un peu populaire.
0: Ouais. Heureusement, il y a des théories du complot rigolotes,
1: oui,
0: dans le livre. On parlera notamment de l'extraterrestre de Roswell. Oui. Je vous renvoie à la page 187, vous allez rigoler. Non mais voilà, parce qu'effectivement, le sujet est lourd. L'artiste était sublime, donc évidemment, tout ça est très triste. Mais voilà, le livre est en 3 parties. Hein. Il y a avant le meurtre de Sam Cooke, il y a la nuit de son meurtre, et puis il y a après. Alors, avant de parler justement de son héritage et de pourquoi il est pertinent et important de continuer à parler de Sam Cooke aujourd'hui et de l'écouter, justement, on va mettre en pratique et écouter. Alors ça, c'est ma petite chanson préférée de Sam Cooke. Elle s'appelle What a Wonderful World, mais c'est pas Louis Armstrong, c'est Sam Cooke, et c'est très beau, et ça a la fraîcheur des années lycée et des premières amours.
1: Ah,
0: hein.
1: C'est très beau.
0: C'est magnifique.

0: Il a laissé un grand vide, évidemment, à sa mort, Sam Cooke. Ceci dit, toute la dernière partie du livre, qui s'appelle Après, oui. Après sa mort, donc, il y a des moments comme ça. En 1986, il rentre au Rock'n'Roll Hall of Fame, oui. Notre Sam Cooke. En 1994, son étoile sur le Walk of Fame, oui. D'Hollywood. En 2008, Barack Obama, qu'il cite dans, oui. un discours. Il est toujours là. Est-ce que les jeunes américains, les jeunes noirs américains, fans de rap, connaissent Sam Cooke? Est-ce que sa mémoire est célébrée aux États-Unis? C'est vrai qu'en France, il ne fait pas partie des grands artistes noirs américains, non. militants des droits civiques qu'on peut connaître. On connaît mieux Aretha, par exemple, Aretha, ouais. Franklin ou d'autres. Est-ce qu'aux États-Unis, sa mémoire, alors, est entretenue?
1: Oui, elle est entretenue parce qu'il y a une filiation. C'est-à-dire que l'avant-dernier album qui s'appelle Nightbeat de Sam Cooke, si vous regardez la pochette, il y a marqué Sam Cooke et Mr. Soul. C'est une des premières fois où on voit ce mot
0: le
1: apparaître,
0: mot soul.
1: Le mot soul. Et la soul, qui est la musique de l'âme, donc musique qui est un héritage direct du blues, va nous amener au funk, va nous amener aussi à Aretha Franklin, à Marvin Gaye. Tous les grands chanteurs, artistes noirs, il y a une filiation. Alors, en même temps, Sam Cooke, il vient pas de nulle part. Il y a eu le gospel, il y a eu le blues. Et en plus, il naît à Clarksdale, qui est, alors, c'est un peu loin du delta du Mississippi, mais on estime que John Lee Hooker, Muddy Waters, tous ces bluesmen qui sont natifs de Clarksdale, c'est le blues du delta, c'est, ouais. le berceau. Ouais. Il vient pas de nulle part lui-même, mais il est, en tout cas, il a cette chance. Je veux dire, et ce courage d'être le premier à essayer de faire un crossover entre différents publics.
0: Ouais.
1: Et entre le public noir et le public blanc. Et ça, c'est quelque chose d'extraordinaire parce que ça ouvre la voie à tout ce qui va suivre derrière, même si, attention, tout n'a pas été réglé derrière. N'oublions jamais qu'un autre disque très important pour moi, c'est What's Going On de Marvin Gaye en 1971. Autre année terrible, guerre du Vietnam. Chaque morceau de cet album parle des souffrances des gamins qu'on envoie là-bas. Il ne faut jamais l'oublier, même si ça semble poétique. Mais sans Sam Cooke, je ne sais pas s'il y aurait eu tout ce qu'il y a eu derrière, ou ça aurait peut-être mis un peu plus de temps. Et puis bon, il a une voix sublime, il ne faut jamais oublier qu'il composait, qu'il écrivait ses paroles, et il a une voix merveilleuse.
0: Ça méritait bien un livre. Marc Dolisi, merci pour cette nuit de l'Amérique aux éditions Éric Bonnier, la collection Encre Rock, fort recommandable, la nuit de l'Amérique donc, et merci d'être venu nous voir.
1: Merci à vous.
0: Merci.

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2: Bienvenue dans Décibel.
3: Bonsoir, merci beaucoup.
2: Je suis très très contente de vous rencontrer. Mais il faut que je démarre, Alex, avec une confession.
3: Ah oui?
2: Vous allez dire que je suis folle comme un lapin, peut-être. Mais en fait, ça fait des mois que je vous écoute et que je pense que vous êtes canadien.
3: Ah bon?
2: Oui.
3: Ah ben c'est un compliment.
2: Alors pourquoi est-ce que... Parce que là, évidemment, les gens chez eux font... Vous êtes du Maine-et-Loire, donc ça n'a rien à voir, Alex, entre Nantes et Angers, voilà.
3: C'est ça.
2: Mais en fait, comme vous vous appelez Montembeau, et qu'on vous a découvert grâce au rôle de Marie-Jeanne dans Starmania, qui lui-même avait été chanté par Fabienne Thibault, alors moi, Montembeau, Thibault, Starmania... Il est canadien.
3: Mais franchement, c'est pas idiot parce qu'il y a une partie des Montembeau qui vient du Canada, étymologiquement. Enfin voilà, bon. si on retrace l'arbre généalogique. Mais non, moi je viens bien du Maine-et-Loire.
2: C'est ça. Voilà. Voilà. Bon, maintenant ça va mieux. Il fallait que je l'avoue parce que je me sentais bête. Parce que, évidemment, on prépare un peu l'émission, un peu. Hein, vous me connaissez. Et donc je lis la biographie d'Alex et là je fais mais pas du tout de Québec en fait. Non. Bon, pas du tout. C'est gentil de dire que étymologiquement, il y a peut-être une partie de la famille.
3: Non, c'est vraiment pas idiot.
2: Alex, vous êtes chanteur, auteur, compositeur. On va parler évidemment de votre premier album. Mais avant, dire qu'on vous a découvert donc, dans ce rôle de Marie-Jeanne qui avait été merveilleusement chantée par Fabienne Thibault pour le souvenir, pour le plaisir.
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2: Alex Montembeau.

0: très beau guitare-voix que vous nous avez offert ici à la Maison de la Radio pour France Culture, France Musique, pardon, qui faisait une spéciale sur les comédies musicales. Alors, les comédies musicales, cette comédie musicale là, Starmania, c'est comme ça qu'on vous a découvert. Est-ce que c'était un rêve d'être dans une comédie musicale, particulièrement Starmania? Parce que c'est pas de votre génération, hein, vous avez 26 ans. Ça vient d'où?
1: Ça vient d'où? Bah, mes parents écoutaient beaucoup Michel Berger, France Gall, Véronique Sanson, voilà toute cette clique de chanteurs et chanteuses. Donc j'ai un peu grandi avec la musique quand même de cette époque-là. Ma mère avait l'album de Starmania à la maison, l'album bleu, je m'en souviens très bien,
0: oui.
1: Je l'ai récupéré avant de savoir même que j'allais jouer dans Starmania. Donc il y a quand même une petite histoire, ça vient pas de nulle part. Et en fait, ça n'a jamais été un rêve dans le sens où j'ai jamais osé m'imaginer faire partie d'un spectacle comme ça. C'est arrivé un peu comme un cheveu sur la soupe. Je suis arrivée à Paris dans l'espoir de développer mon projet personnel.
0: Parce que vous êtes auteur, compositeur et chanteur.
1: Oui, c'est ça.
0: Donc,
1: J'avais une volonté en fait de développer mon projet, oui. De défendre mes chansons personnelles. Et puis en fait, très rapidement, j'ai rencontré des différents directeurs artistiques, différents directeurs de labels, dont Raphaël Amburger, le fils de France Gall, Michel Berger. Et de fil en aiguille, voilà, il m'a proposé en fait une place pour le rôle de Marie-Jeanne.
0: Alors, quand on vous propose cette place-là, qu'est-ce qui se passe? Vous hésitez? Vous foncez? Est-ce que vous êtes du genre à vous précipiter?
1: Franchement, je me souviens assez précisément le moment où j'ai reçu l'appel de Raphaël.
0: Ah, racontez-moi.
1: j'ai explosé de rire, mais de nerfs en fait. Enfin, je voulais pas y croire. Donc j'ai appelé mon père dans la foulée. J'ai appelé mes parents. Je crois que j'ai lâché un gros rire nerveux parce que ça me paraissait assez irréel en fait de m'imaginer faire partie de ça. Moi, je venais d'arriver à Paris. C'était un peu l'effervescence déjà en l'espace de quelques semaines, quelques mois. Donc c'est au-delà d'un rêve. C'est au-delà d'un rêve.
0: Donc, Alex, les informations que nous avons jusqu'à présent. Vous êtes du Maine-et-Loire et pas du Québec. Mmh. Vous avez été biberonné à la grande variété française et vous allez donc sortir L'envie folle, cette chanson que vous portez en vous depuis longtemps ou alors qui vont un petit peu nous donner une idée de qui vous êtes là après cette expérience Starmania et le fait d'avoir fait le tour des zéniths de France.
1: C'est un petit peu tout ça mélangé. L'envie folle, c'est le titre de la première chanson de mon projet. C'est une chanson que j'ai écrite avant Starmania. Donc c'est une chanson que je porte depuis un moment et j'avais envie qu'elle fasse partie de ce projet puisqu'elle elle représente un peu ma façon d'écrire que j'ai depuis un petit moment. Et puis à la fois des chansons plus récentes, plus intimes comme Chez moi, Vanille Choco, où avec l'expérience Starmania justement j'ai appris à mettre des mots plus précis sur mes sentiments, mes émotions, mon rapport à ma famille, etc., mon identité, chose que j'étais pas forcément capable de faire il y a quelques années. Donc
0: vous étiez un bébé aussi. Il y a ça. Non, mais le fait d'avancer en âge aussi. Il y a l'expérience de Starmania, mais aussi, juste bêtement le fait de grandir, quoi.
1: Mmh. Le fait de grandir. L'envie folle, c'est un projet, sur l'émancipation quelque part. Ces quatre dernières années, je suis partie de mon Maine-et-Loire pour arriver à Paris. Il s'est passé plein de choses. Je crois que j'avais envie de raconter avec simplicité, ce que ça peut être le parcours de quelqu'un qui s'envole, quoi, de ses propres ailes.
0: Ah, c'est beau. J'ai dit tout à l'heure, vous êtes chanteur, auteur, compositeur, mais on n'a pas parlé des instruments. Vous jouez de la guitare, vous jouez du piano. Vous avez grandi dans un environnement extrêmement musical. Comment vous composez?
1: C'est très variable. Souvent c'est au piano quand même.
0: Ah ouais.
1: C'est le premier instrument que j'ai appris, comment dire. J'ai commencé à 5-6 ans, école de musique, puis conservatoire, parcours classique. Puis très rapidement, je me suis rendu compte que ça fonctionnait pas avec moi le parcours académique. Donc
0: et ça passe du côté obscur.
1: Je suis passée du côté obscur. Donc j'ai fait des musiques actuelles, j'ai fait du jazz et en fait, je passais surtout énormément de temps à casser les oreilles de ma famille, à jouer dans le salon des heures et des heures durant. Mais tout sauf ce qu'on me demandait de travailler au conservatoire. Donc j'ai commencé à écrire. Ça a été vraiment avec le piano que j'ai établi un vrai rapport. C'est là où j'ai l'impression que je peux me montrer vulnérable aussi, exprimer mes émotions. C'est sur le piano. La guitare, c'est un rapport un peu différent. Je raconte les choses, mais ça vient dans un second temps souvent.
0: Et la guitare, vous en jouez sur scène, vous vous accompagnez?
1: Ouais. Oui, oui.
0: Ah oui, c'est ça aussi. Mmh. Donc,
1: ça me permet d'avoir un rapport différent avec le public, puisque je suis debout, je suis debout en face du public, et j'aime bien cette proximité que j'ai davantage avec la guitare. Là où le piano, c'est plus ma petite bulle de confort, quoi.
0: On va écouter une chanson qui s'appelle Chez moi, et qui, comme son nom l'indique, va nous permettre de regarder par le trou de la serrure et voir comment ça se passe chez les Montembeaux. C'est une chanson, et même quand depuis qu'on a commencé à parler, là, on se rend compte à quel point la famille est importante pour vous. Il y a vos parents, mais il y a aussi vos grands-parents, mais il y a aussi vos sœurs. Enfin voilà, c'est vraiment un de vos piliers, votre famille.
1: Ouais, évidemment. Bah, ça m'a forgé. Pendant longtemps, j'ai fait de la musique avec deux de mes sœurs. On avait un groupe ensemble, on chantait à trois voix. Donc, nos parents nous aidaient à faire les arrangements. On faisait écouter à notre maman qui nous donnait son avis. Enfin, voilà, on a vraiment grandi dans la musique, dans cet univers-là. Ça a été notre façon de communiquer depuis très jeune.
0: Ils l'ont entendu, évidemment, cette chanson avant tout le monde. Nous, on va l'écouter maintenant. Juste avant, j'aimerais savoir qu'ont-ils dit quand ils l'ont entendu pour la première fois chez moi.
1: Bah, je crois que tout est dit dans la chanson. On est des gens pudiques, donc un sourire un peu timide et un câlin, et voilà.
0: Ça va vous faire l'effet d'un câlin, à vous aussi. Chez moi, Alex Montembeau est l'invité de Décibels.

0: tendresse. Oh là là, puis vous chantez comme un ange, hein, bravo, Alex Montembeau. À la fin de la chanson, vous parlez des CD de Sanson, puisque vous nous avez parlé tout à l'heure de vos influences Berger, Gall et compagnie, mais Sanson, évidemment. C'est une artiste qui est importante pour vous, Véronique Sanson?
1: Vraiment, elle m'a marquée. Je pense que je devais avoir 10 ou 11 ans quand je l'ai découverte, avec son album Plusieurs Lunes, un album assez récent.
0: Ah, c'est drôle, mais oui.
1: Et en fait, j'ai découvert...
0: Parce qu'il sortait à ce moment-là.
1: Il sortait à ce moment-là.
0: Ah, mais oui.
1: Et donc, ma mère l'a acheté, elle l'a mise dans la voiture. Et là, j'ai découvert une voix que je n'avais jamais entendue, une émotion, une sensibilité. Et j'étais jeune et ça m'a vraiment marquée. Et donc, j'ai écouté tous ses autres albums. Je pense que je connais toute sa discographie par cœur. Elle m'a vraiment accompagnée dans toute ma vie, quoi, tout mon parcours de musicien.
0: Et 15 ans plus tard, petit musicien est devenu grand et va faire les premières parties de Véronique Sanson.
1: Je l'ai appris hier. Merci.
0: Waouh ! La fameuse tournée « J'ai eu envie de vous revoir » Véronique Sanson. Ici est d'ailleurs la Fière Radio partenaire. Et alors, vous allez ouvrir pour Véro, quoi.
1: Ouais, pour Véro. Wow. C'est fou. Je ne l'ai pas fait exprès, hein. Je ne l'ai pas placé dans ma chanson.
0: C'est ça.
1: Je vous jure.
0: Alex Montembeau, on peut aussi parler de coup de cœur. Je me souviens la première fois que j'ai entendu votre voix, j'étais avec ma fille, Maya, dans les tribunes de Bercy, au concert de Clara Luciani, et c'était fou.

0: en duo donc avec Clara pour ce Monde et Stone. C'était en janvier 2023, donc ça va faire bientôt 3 ans. Elle a eu un coup de cœur, Clara, pour votre voix, votre musique. Elle décrit votre voix, elle dit c'est comme une comète, quoi. Ça passe une fois tous les 100 ans. Ça vous fait quoi ce genre de soutien, Alex ?
1: Ça m'émeut vraiment, ça me touche vraiment beaucoup. Et c'est vrai que c'est un cadeau qu'elle m'a fait. Et ce cadeau qu'elle m'a fait, c'est aussi comme les comètes. C'est assez rare de vivre des moments comme ça. Je me serais jamais imaginée chanter avec une des artistes que j'admire beaucoup. J'ai beaucoup écouté Clara Luciani avant de la rencontrer, en fait.
0: Ouais.
1: Et donc, c'était un peu comme un rêve. Je vis des rêves après d'autres rêves. Clara Luciani, puis là, les premières parties de Véronique Sanson. C'est un rêve éveillé que je vis depuis quelques années. Et c'est vrai que le Bercy, je m'en souviendrai très longtemps, je pense.
0: Et ben moi aussi, parce que vous dites qu'elle vous a fait un cadeau. Mais à nous aussi, son public, elle a fait un cadeau parce qu'elle nous a dit, voilà, là, vous pouvez aller écouter. Là, il y a quelque chose qui se passe, Alex Montembeau. Et c'est vrai. Alors, L'envie folle, donc cette chanson, c'est plus qu'un EP, mais c'est moins qu'un album, c'est une espèce de format un peu hybride. C'est parce que vous vouliez sortir tout de suite quelque chose ?
1: Ben alors justement, j'avais envie de prendre mon temps et pour ça, sortir un album, je pense que ça m'aurait demandé de prendre plus de temps pour réfléchir, pour bien faire les choses. Et je crois que les entre-deux, ça me définit bien. le côté hybride, voilà, que j'essaie d'injecter dans ma musique, d'avoir à la fois de l'organique et à la fois de l'électronique. Voilà, quand je parle de Vanille Choco et mon identité, je raconte que je suis un peu entre les deux ou alors ni l'un ni l'autre. Et je crois que j'avais envie de sortir un format aussi qui est pas totalement enfin, qui est pas vraiment conventionnel, quoi.
0: C'est un disque non binaire.
1: On peut dire.
0: Il veut pas le disque. Est-ce que tu es un EP ou est-ce que tu es un album ? Eh bien, débrouille-toi. J'ai 7 chansons.
1: Voilà. Et ça sera comme ça. Non, mais j'avais envie de prendre le temps avec Starmania. C'est vrai qu'il m'a fallu un peu de temps pour revenir à la réalité, remettre les pieds sur terre, renouer aussi avec mon entourage, retrouver une vie à peu près normale, puisque c'était. Génial, Starmania, comme expérience. Et à la fois, c'est voilà, un rouleau compresseur qui m'est passé dessus.
0: Ça doit bouffer une énergie folle. Ah
1: ouais. Mais c'est ce qui fait la magie aussi de l'expérience. C'est que c'était tellement fou, tellement intense dans tous les sens du terme, que ça en fait une expérience inoubliable. Mais voilà, j'ai eu besoin de reconnecter. Et pour ça, sortir un album, je pense qu'il m'aurait fallu 3 ans, 4 ans pour m'en remettre.
0: Ah ouais, non, nous, on voulait pas attendre.
1: Et moi non plus.
0: Ça, c'est sûr. Vous bossez en solitaire ou vous avez un gang qui travaille avec vous ?
1: Mais encore une fois, un peu des deux. Ce serait trop facile d'avoir une réponse claire.
0: J'aime bien, allez on y va. Rentrons dans les complications, dans les méandres créatifs d'Alex Montembeau.
1: Bah, j'aime bien toujours initier l'écriture et la composition seule. Ça me permet d'être plus authentique, au plus proche aussi de mes émotions, de ce que j'ai envie de raconter. Et puis voilà, souvent au bout d'un moment, si c'est pas du one shot, je vais un peu bloquer pour aller au bout d'un texte, trouver les mots justes. Et là, je vais m'entourer un petit peu. Je m'entoure de Séverin, avec qui je collabore énormément. C'est mon éditeur, c'est mon associé aussi, avec qui voilà, je produis en partie mon projet. Et il m'aide parfois sur certains bouts de texte ou certains bouts de mélodie quand je bloque. Je me suis entourée de Fiskara aussi, Marc, qui m'a aidée sur des textes, notamment sur À l'autre bout du tel. Je me suis entourée de Sage, donc, qui collabore avec Clara Luciani sur la production de ses disques. On travaille plus la musique ensemble. Donc voilà, j'essaie de prendre un petit peu à droite à gauche, de m'entourer pour compléter, on va dire.
0: La chanson Vanille Choco, c'est évidemment celle qu'on va écouter d'ici quelques minutes. Avant qu'on l'écoute, vous l'avez mise en avant, cette chanson. Il y a même un clip. Enfin voilà, c'est une chanson qui est importante pour vous. Est-ce que vous pouvez nous raconter son histoire ?
1: Bah, c'est une chanson que j'aurais jamais pensé réussir à écrire. Alors, je sais pas trop comment expliquer ça, mais moi, je suis donc non-binaire. Ça fait 8-9 ans à peu près que je suis raccord avec mon identité et que je vis ça pleinement. Mais je pensais ne jamais avoir envie d'en parler ou ne jamais avoir envie d'en faire un sujet, en fait.
0: Oui, c'est pas parce qu'on le vit que c'est un sujet de chanson, effectivement.
1: Bah, voilà. En fait, dans mon entourage, etc., évidemment que j'ai eu à avoir des discussions, entre guillemets, pour essayer d'expliquer. Pour qu'on me considère ou qu'on me genre comme j'ai besoin qu'on me genre, à savoir au masculin. Et en fait, assez récemment, j'ai pris conscience de beaucoup de choses et comme je vous disais tout à l'heure, notamment avec l'expérience Starmania, je crois que j'ai eu envie/besoin de raconter avec précision les choses pour comment dire, pour créer de la proximité aussi avec les personnes qui m'écoutent. Et j'avais l'impression que si je mettais pas des mots là-dessus, ça laissait encore peut-être une barrière pour essayer de me comprendre un peu mieux et de connecter en fait avec avec l'entourage musical.
0: Et puis petit bonus, ça donne aussi à entendre un témoignage d'une personne non binaire à qui, en l'occurrence en tant que groupe social, on tend pas beaucoup le micro.
1: Non, pas vraiment. Pas vraiment. Et en temps normal, je pense que j'aurais pas forcé la main pour prendre le micro.
0: Ouais.
1: Prendre le micro justement, c'est pas tellement mon tempérament. Et en fait, j'avais envie de le dire avec simplicité. Moi, je reproche rien à personne. Je suis pas là pour faire la morale ou pour revendiquer quoi que ce soit. Et je pense que le fait de le dire simplement, moi, je me sens comme ça. Ouais. Personne ne peut rien dire contre ça, puisque c'est comme je me sens, quoi.
0: Ouais. Et peut-être même que ça file un coup de main à les petits jeunes.
1: J'espère.
0: Hein?
1: C'est le but aussi, évidemment, d'essayer de donner confiance aux personnes qui sont peut-être moins bien entourées que

0: indispensable pour justement essayer de normaliser toutes les identités qui existent en fait.
1: Ça vous rend heureux de sortir L'Envie Folle le 7 novembre prochain?
0: Ouais, je suis sur X pour tout vous dire.
1: Il faut attendre encore un petit peu, encore un petit mois, un gros mois.
0: Ouais.
1: Un gros mois. Moi aussi, j'ai hâte. 7 chansons d'Alex Montembeau qui sortiront le 7 novembre. L'Envie Folle. Écoutons Vanille Choco. Et merci beaucoup d'être venue nous voir.
0: Merci.
1: À bientôt.

0: déjà ça.
1: Ah, c'est déjà ça et c'est déjà vachement bien. Alex Montembeau, vanille, choco.
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3: Bonjour à toutes et à tous. J'espère que vous allez bien en cette fin de semaine. Bon courage si vous êtes sur la route. Bison futé, voire rouge sur une très grande partie du sud de la France dans le sens des retours. Pour vous accompagner donc jusqu'à 13h et peut-être dans les bouchons, voici Valérie Damido et Eric Bastien et nos super candidats avec des histoires au ski, dans une forêt et même à la cité interdite en Chine. Ça commence juste après Michel Jonas, la boîte de jazz sur votre radio ici.
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0: Sur scène le 16 octobre à Hyères en Essonne et le 24 à Gérardmer, Michel Jonas, la boîte de jazz sur votre radio ici. Place à Valérie Damido et Eric Bastien qui sont maintenant avec Didier, d'ici Picardie, qui nous avoue une drôle de chose lors de son service militaire. J'espère que vous ne l'avez pas croisé. Et Marilyn, d'ici Alsace, qui a une technique bien à elle pour ranger et c'est radical.
1: Nous sommes au taquet avec Didier qui joue avec ici Picardie qui a 4 et Marilyn qui joue avec ici Alsace qui a 7. Alors, notre petit Didier, ah Didier, il lui est arrivé des bobos, il a souvent des petits trucs. Et oui, vers 10 ans, il paraît que t'es parti chercher des cerises dans l'arbre et que t'es tombé, mais t'es tombé pas n'importe où, t'es tombé où ?
2: Je suis tombé dans une grande touffe d'ortie.
1: Aïe, aïe, aïe, aïe, aïe, aïe, et alors ?
2: Je t'ai bien piqué.
1: Oh là là là là là là.
2: Je suis retourné à la maison en courant. Je me suis allongé dans le canapé et j'ai dormi toute l'après-midi.
1: Oh là là là là là là là là là là là là là là.
3: C'est sûr que c'était que des orties. Dormi toute l'après-midi.
2: J'ai peut-être mis du somnifère dans les orties.
3: Ah bah oui, parce que ça pique.
1: C'est horrible les orties, c'est terrible. Alors il paraît que pendant ton service militaire, on t'avait mis au service santé. Alors que tu avais fait des études de mécanique, donc bon, voilà. Et il paraît que tu as fait des piqûres pendant tout ton service, c'est-à-dire ?
2: Bah, chaque arrivée de contingent, il y avait des piqûres obligatoires à faire. Et donc, bah, j'ai fait 200 piqûres à chaque fin de mois, donc j'en ai fait, je ne sais pas, plus de 1000 pendant tout mon service militaire.
1: Ah bah, t'es devenu médecin alors, adieu la mécanique, hein ?
2: Non, je n'ai même pas de brevet de secouriste.
1: Ah bah, c'est quand même étrange qu'ils t'aient mis à faire des piqûres alors que tu faisais de la mécanique, c'est dingue ça.
2: Ah mais ça c'est l'armée. Hein.
1: Ah bah oui, mais bon quand même, je ne sais pas trop si j'aurais eu confiance dans un mécanicien pour me faire une piqûre quand même.
2: Ah mais il n'y a personne qui était au courant. Hein.
1: Alors, mon petit Didier, c'est la question cash, c'est la question qui te permet de gagner 5 points.
2: Oui.
1: Donc, écoute bien, petite ambiance, tout ça. On part en Provence. Alors, écoute bien. Quelle préparation provençale à base d'olives, de capres et d'anchois se tartine souvent à l'apéritif ? Quelle préparation à base d'olives, de capres et d'anchois se tartine à l'apéritif ? Top chrono, 10 secondes.
2: Je pense que c'est la tapenade.
1: Et c'est une bonne réponse. Alors, ça vient de Marseille. Elle tire son nom du mont provençal Tapenot, qui signifie capre. Elle est déclinée en noir ou en vert, mais c'est très très bon, hein, la tapenade. Bravo, ça fait 7 pour Didier.
3: Ça donne faim. T'as pas envie d'une petite tapenade, Marilyn ?
4: Oui, si, si. J'aurais bien aimé la question, surtout.
3: Mais oui, je comprends. Mais... Non, t'inquiète pas, il y a d'autres questions qui arrivent. Et ta question, je suis sûr.
4: C'est vrai.
3: Oui, non, ça va aller. T'es à combien, là ? T'es à 7 points, Marilyn, Didier ?
1: 7.
3: Ah, on est sur une égalité. Là, Marilyn, va falloir un petit peu se distinguer, on est d'accord. Alors, je voudrais revenir quand même sur ce dossier de la maniaquerie. Parce que on a évoqué ce côté bien rangé, tout ça. Bon, on en a parlé rapidement. Mais je découvre, parce que je vais un petit peu plus loin dans ma fiche, que c'est de pire en pire. Tu nous as pas tout dit, Marilyn. Attends, il paraît que tu vas jusqu'à souvent jeter les affaires des autres.
4: Mais oui,
3: mais ça va pas bien.
1: Mais c'est-à-dire
4: non. Ben, je jette à la poubelle. Hein.
1: Mais pourquoi ?
3: Ben parce que c'est pas bien rangé.
4: Ben, voilà, je veux ranger et puis surtout les cuillères après des yaourts.
3: Tu jettes les cuillères à la poubelle ?
4: Voilà, avec le yaourt.
1: Ah oui, d'accord.
3: Et les cuillères en argent, c'est... tout ça, c'est... t'as plus de service, quoi.
4: Trop rapide, voilà.
1: Ah, voilà.
3: Non, mais, c'est-à-dire un papier qui traîne, un papier important, genre en ce moment, tu vois, c'est les impôts.
4: Voilà, voilà aussi, oui. Alors, les enfants, ça va, là.
3: Poubelle.
4: Je suis chez eux. Oh là là.
3: Poubelle.
1: Parce que, excuse-moi, je viens d'entendre une phrase qui m'a interpellée. Tu dis chez eux, c'est-à-dire que tu fais le ménage quand tu es chez tes enfants ?
4: Je sais, mais ils ne veulent pas. La fille, elle ne veut pas.
3: Alors, rappelons qu'Alexandrine a 43 ans, bien sûr, et Benjamin, 34 ans. Enfin, il s'appelle Tanguy, c'est leur deuxième prénom.
1: Mais excuse-moi, c'est normal qu'elle ne veuille pas, parce que si tu lui jettes ses affaires, c'est pas très sympa quand même.
4: Voilà, elle me dit, tu viens, mais tu ne touches à rien.
3: Voilà, j'ai encore un dossier. Là, j'enquête depuis tout à l'heure, je suis comme Doum Doum dans Les Traîtres. Faut avoir la ref. C'est quoi cette histoire de bouchon dévié ?
4: Ah, bah alors là, pareil. Hein. Pareil, je jette le bouchon d'évier quand je fais la vaisselle. C'est souvent, on ne fait que acheter des bouchons d'évier.
3: Et pourquoi ?
4: Et puis je l'ouvre. Alors, bon, après, c'est les égouts qui sont bouchés. Voilà, bon. Okay. Les égouts, quoi.
1: J'ai une pensée émue pour Alain, mari de Marilyn.
3: Voilà. Une pensée pour tous les bouchons d'évier aussi.
4: Il est près de moi, il vous entend.
3: Oui, oui, bah salut Alain.
1: On t'embrasse, Alain.
3: Voilà.
4: Bonjour.
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0: Vous écoutez ici Sia, Gimme Love, Valérie Damido et Eric Bastien sont à présent avec Lydia d'ici Loire-Océan. Lydia qui est allée une seule fois au ski et ça sera la dernière. Quant à Florian d'ici Normandie, il partage son amour d'un certain style de film qui ne plaît malheureusement pas vraiment à sa copine.
1: Alors, ah là là là là, notre petite Lydia, il paraît qu'un jour, une seule fois dans ta vie, tu as fait du ski. Pour faire, enfin, à la montagne, pour faire du ski. Parce que ça a été une expérience très dure. Hein. Tu t'es totalement fait tirer par le tire-fesse, t'as pas pu rester debout. Donc, tu t'es fait tirer par le tire-fesse, et puis t'as descendu toute une piste noire sur les fesses. Qu'est-ce qui s'est passé ?
2: Bah, j'étais avec ma fille, c'est la première fois qu'on y allait, donc j'avais 45 ans. Et j'étais avec ma fille, elle me fait monter sur un télésiège, du coup, et arrivé en haut, on s'aperçoit que pour redescendre, c'était une piste noire. Donc moi, j'en avais jamais fait, j'ai dit, je descends sur les fesses.
1: Eh ben oui, mais tu t'es quand même, du coup, cassé le coccyx parce que t'es tombé sur une plaque de glace.
2: C'est en arrivant au bar, on devait aller boire un chocolat chaud, il y avait une plaque de gaz que j'ai pas vue et je me suis vautrée.
1: Aïe,
2: j'ai cassé deux bâtons de ski pendant la semaine.
1: Oh là là là là là là, oui, non, donc là on est sur. T'as jamais refait de ski en fait.
3: Non, mais faut pas insister.
2: Non, je suis jamais retournée à la neige, non.
1: Ah, mais en même temps.
3: C'est mieux.
1: Bah oui, si quand il va, tu te casses le coccyx et tu pètes les bâtons, c'est pas bien, on n'est pas. Bon. Par contre, t'as adoré la tour de l'enfer de Disney. Ça, tu t'as.
2: Ah ouais.
1: Ah là, tu t'es régalé là.
2: Ah ouais. Ah ouais. Mes enfants m'ont offert ça c'était mon Noël, là. Donc, j'étais avec mon gars et ma fille, tous les trois.
1: Oh.
2: Ils m'ont offert un week-end là-bas, j'avais jamais été, c'était mon rêve d'y aller. J'ai pris mon courage à deux mains, j'ai dit, si tu te ramènes dans 10 ans, tu vas peut-être faire un AVC. Donc là, j'en ai profité, j'ai tout fait tant que j'ai pu. Et je suis rentrée vidée, mais hyper contente, avec des très bons souvenirs. Et j'ai pu voir le spectacle de la Reine des Neiges qui venait juste d'ouvrir. Et
3: oh non, non,
0: ah,
3: non,
0: délivré! Je ne mentirai plus jamais.
3: Non. Ça toute la journée.
1: C'est
3: encore.
1: Pour. Alors, je sais que c'est la Saint-Éric, mais un auditeur du Poitou nous a appelé pour nous dire vous êtes bien gentil, mais c'est aussi la Saint-Corinne.
3: Non, je ne partage pas, madame.
1: Bonne fête à toutes.
3: Saint-Éric aujourd'hui.
1: Corinne. Alors.
3: Ouais, bonne fête, Corinne.
1: Bonne fête, Éric. Bonne fête, Corinne.
3: Ouais.
1: Alors, ma petite Lydia, c'est la question à choix multiples. Je vais te poser la question, te proposer des réponses, et puis tu me donneras après les 10 secondes. Ta réponse, ton choix. Et tiens, je t'emmène. Hop.
3: Douchka ?
1: Ah non, c'est Karin Schreil. C'est Karin Schreil. Alors, écoutez bien. Aujourd'hui, lundi 18 mai, c'est la Saint-Éric, c'est la Sainte-Corinne, mais c'est aussi le début du tournoi de Roland-Garros. J'embrasse Benoît Paire qui va démarrer le tournoi. Alors, écoute-moi bien. À toi de me dire. Alors. Vraiment, de quoi est principalement composée la terre battue des courts de tennis ? De sable rouge, de briques pilées, de roches volcaniques ou de sueur d'Éric Bastien ?
3: C'est horrible.
1: Alors, de quoi est composée la mythique terre battue ? Sable rouge, briques pilées, roches volcaniques, sueur d'Éric Bastien. Oh, top wow. Chrono, 10 secondes.
2: J'aurais bien dit Eric, mais c'est un peu gros. Je suis resté sur la brique pilée.
3: Alors Eric est gros, j'aime pas trop l'association. Hein.
2: Oui, c'est vrai que j'ai pas le visuel, je m'excuse, je retire.
1: Eh bien oui, c'est de la brique pilée. C'est une fine couche de brique rouge broyée. C'est elle qui donne à tous ces terrains la couleur ocre et les rebonds magnifiques. Ouais. Voilà, allez, ça fait 3 points. Tu es à 6.
3: Et qui va faire un jeu 7 et match ? C'est mon Florian, c'est mon petit Gaulois, c'est mon Normand. Mais oui, mon Florian. Qui...
4: Oui.
3: Ouais, alors, on parlait de trucs qui fait un peu peur là, à Disney avec Lydia. Toi, t'aimes bien te faire peur aussi avec des films.
1: Ah.
4: Les films d'horreur, j'adore ça.
1: Ah, moi aussi.
3: Alors, Lucie, qui est ta chérie, aime pas trop ça, visiblement.
4: Non, elle aime pas trop ça, non. Elle veut pas trop qu'on le regarde avec moi. Ouais.
3: C'est quoi tes films préférés, films d'horreur préférés, du coup ?
4: Oh là là, il y en a plein.
3: Hein, écoute celui-ci.
4: Il y a Saw, il y a...
3: Mais celui-là, là ? Tu le reconnais, celui-là ?
4: Massacre à la tronçonneuse.
3: Mais oui ! Il est fort, hein.
1: Massacre à la tronçonneuse.
3: Oh là là là là. Bon, pourquoi pas, c'est bien de se faire peur.
1: Moi, j'adore.
3: Ben oui. Tu as quelques défauts aussi. Tu t'emportes assez vite. Tu es un Normand. C'est logique.
4: J'aime bien avoir raison, mais j'aime pas avoir tort.
3: Ouais, je comprends.
1: T'aimes bien dire que le Mont-Saint-Michel est normand, mais bon.
3: Oui, bah oui. D'ailleurs, la réalisatrice nous a dit qu'Alain Barrière, qu'on écoutait tout à l'heure, était breton.
1: Eh oui, bien sûr.
3: C'est
1: bah oui.
3: Aujourd'hui. Hein. Tu t'emportes assez vite, je le disais. Tu es joueur, tu es taquin. Et en même temps, si tu étais un animal, tu serais quoi? Et tout s'explique.
4: Le lion.
3: Eh oui, voilà, c'est ça.
1: Oh là là, mon Dieu, le signe astrologique d'Éric Bastien.
3: Eh bien sûr, ça rugit de plaisir.
4: Et moi aussi, c'est mon signe astrologique d'ailleurs.
1: Oh là là.
3: Salut Régis, votre mari aussi, qui est lion. Bah si, c'est vrai.
1: Oui. Mon mari est lion, c'est vrai.
3: Bah oui, votre mari est lion.
1: Nous ne sommes pas mariés, je vous rappelle.
3: Oui, enfin bon. Vous connaissez bien quand même.
1: Oui, 25 ans que je le supporte, qu'est-ce que tu veux faire ?

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1: Merci d'écouter votre radio ici. Les meilleurs moments d'Otake avec Valérie Damidot et Eric Bastien. C'est jusqu'à 13h. Et on écoute la suite juste après Michel Berger. 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

0: Axel Berger dans la playlist d'ici, il n'y a pas de honte. 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
1: Nous sommes avec Maud qui a 2 points, Benjamin qui a 1 point, Maud qui joue avec ici, Touraine qui habite à Charentilly. Et Maud,
2: Maud
1: tutu,
2: oui.
1: On dort encore avec son doudou.
2: Bien sûr.
3: Oh là là.
2: C'est important.
1: Bah oui, mais je
2: te rassure.
1: Alors c'est quoi le doudou? Parce que je voudrais savoir.
2: C'est un petit bout de couverture en fait qui a plus de forme, mais le petit biais autour là qui est tout doux, qui réconforte, ça fait du bien.
1: Ma fille a 33 ans, elle dort encore avec son doudou. Alors si tu veux, comment te dire.
2: Je pense qu'on est de plus en plus en fait, donc il faut qu'on se pose des questions peut-être.
3: Rappeler le docteur Kirsek peut-être. Hein.
1: On ne vit pas dans un monde facile, j'entends.
2: Non. C'est réconfortant pour moi et que je dors bien.
1: Voilà.
2: Le petit doudou, je suis partout.
1: Eh ben, tu as bien raison. Voilà, tu pars en vacances avec, il est sous ton oreiller. Voilà. Bon.
2: Ouais.
1: C'est très bien. Comme ça, tu dors. Alors.
2: On va le savoir maintenant.
1: Oui, c'est pas grave. Alors, mon chat, est-ce que tu chantes? Est-ce que tu fais du karaoké? Est-ce que tu. Tout ça.
2: Ouais, j'aime bien, mais je chante pas. Hein. Mais j'aime bien les blind tests. J'aime bien tout ça, en fait. À ici Touraine, j'aime bien participer à tout ça, en fait.
1: Ah, eh ben, ça tombe bien.
2: Ouais, pas trop vieux, hein. Pas des années d'EHPAD, hein.
3: Oh là là, hey.
1: Alors chérie, là c'est pas du tout des années d'EHPAD. Et alors j'ai envie de te dire, c'est même des énormes tubes. Ça s'enchaîne, écoute bien, il y a 2 artistes, 2 filles qui vont s'enchaîner. Il faut que tu me donnes une ou deux. Enfin en tout cas, ça serait bien les deux, comme ça t'as 2 points. Écoute bien.
2: Ok.

0: en plus, elle est en...
1: Alors, nous avons...
0: Madonna.
1: Ouais.
0: Madonna et l'autre, je sais plus le prénom, mais en fait...
1: Baby,
0: sais,
1: one more baby. Time.
0: One more time. Ouais, elle est en cure de désintoxication.
2: Oh là. Il a fait une belle pub, là.
1: Bah écoute, tu nous as bien vendu Britney Spears.
2: Ouais, ouais.
0: Oh là là.
1: Like a Virgin. Bon bah ça c'est Madonna.
2: Eh oui.

0: Eh ben, tu as quand même un point, c'est déjà.
1: J'ai l'indice, hein. Ah ouais, ouais.
0: Bon, bah t'en as trois. Voilà.
2: 12h28, j'ai faim, je vais chez Benjamin parce que je sais que Benjamin adore cuisiner. Quelle est ta spécialité, mon Benjamin ?
3: Le bourguignon.
2: Ah, oh, le bourguignon.
3: Non, non. Tout simplement.
2: Comment tu fais un bon bourguignon ? Ta petite recette à toi.
3: Déjà une bonne viande.
2: Ouais.
3: Une bonne viande et on n'est pas obligé de se ruiner. On peut aller chez son petit boucher à côté de chez soi. Déjà, il vous conseillera un super produit et puis au pire, en acheter moins mais de meilleure qualité, quoi.
2: Ouais, bien sûr. Le bourguignon. Alors, il n'y a pas que ça. Un côté spécialité.
0: Le couscous, c'est dur à faire. Hein. La très bonne semoule, non, c'est du travail.
3: Non. Ah oui, mais sinon, c'est pas compliqué. Le plus long, c'est de préparer les légumes. Après, la cuisson, c'est long, mais c'est pas compliqué.
2: Ah oui.
0: Non, mais il faut bien travailler la semoule.
2: Oui. Il faut qu'elle soit douce, comme de la farine. C'est bien. Tu sais également préparer le pot-au-feu. Pas de dessert,
3: oui.
2: Par contre. Tu reviens chez toi.
3: Non, je suis pas bec sucré, non.
2: On emmènera les gâteaux, salé. Valérie. Vous notez, on doit aussi passer à Poitiers cet été.
3: Oui, bah oui.
2: On a tout péré.
3: On vient dire les filles qui doivent finir leur séjour pour aller jusqu'à Saint-Jacques. Bah, si elles ont fait tour Poitiers l'année dernière ou avant, bah, si elles commencent à Poitiers, elles auront qu'à s'arrêter à la maison pour prendre un
0: petit
3: café.
2: Tourner manège dans cette émission. Bah oui,
0: alors,
2: comme célibataire, Benjamin. Bref.
3: Oui, mais pas Maud.
2: Oui.
0: Maud, elle n'est pas célibataire. Hein. Tu vas arrêter de vouloir marier tout le monde. Pose ta question.
2: Voici ton quiz musical. On a deux chansons, c'est mixé, c'est deux garçons. Pour le coup, à identifier, il y a deux points à gagner. On y va.

0: Qui chante?
1: T'as dit
2: Elton John.
0: Oui.
2: Et George Michael, peut-être Wham, quand il était à l'époque de Wham.
0: Ben voilà, Carlos Whisper, vérifions tout de suite, Elton John, bien sûr. Et le deuxième, c'est bien George Michael, ce qui fait 2 points de plus, Benjamin.
1: Allez, 3 points pour Mo, 3 points pour Benjamin.
0: On l'adore.
1: Vous êtes à égalité, vous êtes parfait.

0: Un des derniers titres de Bruno Mars, On My Soul, sur votre radio ici. Nous sommes toujours avec Maud d'ici Touraine, Maud dont la mère aime bien lui faire des blagues, heureusement qu'elle a de l'humour, et Benjamin d'ici Poitou qui n'a aucun sens de l'orientation, mais vraiment aucun, comme il le raconte à Valérie Damido et Eric Bastien sur votre radio ici.
1: Alors, notre petite Maud, dis donc, il paraît que t'as une maman un peu sympa, un peu genre, je fais des blagues, l'air oui. de rien.
2: Bien
1: il paraît
2: sûr.
1: Que quand t'avais 20 ans, ta maman t'a demandé d'aller acheter des tringles à rideaux dans un magasin.
2: Oui, c'est ça.
1: Et au moment de payer, qu'est-ce qui s'est passé?
2: Eh ben en fait, elle sait que j'ai un gentil caractère, en fait, et puis la caissière... Et du coup, elle m'a fait des... J'ai dû vider tout mon sac, je savais que j'avais rien pris. Et puis c'est tout, la caissière, elle s'est vraiment mise en colère et tout ça. Je me suis mise en colère aussi. Je retourne chez ma mère et puis arrivée là, bah oui, elle m'avait collé les antivols dans mon dos en fait. J'étais partie au magasin comme ça. J'étais pas contente. Bon, elle était bien contente.
1: Mais...
2: en même temps, c'est un petit jeu sympa parce que je suis un peu j'aime bien les bêtises quoi. D'ailleurs, je lui fais un petit coucou à Claudine et à Patrick de Chouny en fait. Ils sont contents
1: voilà.
2: comme ça.
1: Voilà, donc parce
2: elle
1: que ça.
2: Elle est contente. Mais bon, on aime nos mamans, hein.
1: Oui, on aime nos mamans. Bah moi, oui.
3: C'est la fête des mères d'ailleurs dans quelques jours.
1: C'est la fête
2: bientôt, bientôt.
3: Bah, c'est dimanche.
2: D'ailleurs, j'espère que mes enfants, ils entendent. Hein, c'est bientôt la fête des mères.
3: Ils comptent.
1: C'est dimanche, la fête des mères.
3: C'est pas dimanche, c'est dimanche d'après, ouais. C'est ça.
1: Alors,
2: d'après.
1: Oui. Le dernier dimanche du mois de mai, c'est la fête des mamans.
3: Exactement.
1: Pensez à vos mères qui ont souffert pour vous mettre au monde, bande de petits ingrats.
3: C'est l'occasion de rappeler que c'était la Saint-Éric hier.
4: Pourquoi je dis ça?
1: Voilà. Est-ce que
2: oui,
1: tu vas me laisser en placer une ou pas? Je ne sais plus, là. Alors, écoute bien, là, t'as 3, il a 6, c'est la question à 5 points. Donc, il faut que tu la marques, il faut que tu l'emportes, tu vas l'emporter. Allez. Quel chanteur... Mais c'était au taquet, vas-y ma chérie, écoute bien. Quel chanteur français était surnommé l'homme à tête de chou? Quel chanteur français était surnommé l'homme à la tête de chou? Top chrono, 10 secondes.
2: Peut-être Serge Gainsbourg, peut-être.
1: Eh oui, c'est Serge Gainsbourg, bien sûr, parce que. En fait, il a sorti un album en 1976, inspiré d'une sculpture qui représente un homme à la tête de chou. J'ai ce vinyle à la maison, c'est très très beau. Et donc, c'est lui, l'homme à la tête de chou. Tu as 5 points de plus, tu passes à 8.
3: Benjamin, il y a un domaine dans lequel tu es nul. J'adore. C'est quoi?
4: Rappelle-le-moi parce que ça me parle pas. Je sais que là-dedans, dans la mémoire, que je suis nul.
3: Eh bien, c'est l'orientation. Voilà, t'aurais pas
4: oh là
3: pu
4: là,
3: faire.
4: Oui, mon Dieu. Mon
3: voilà.
4: Dieu. Oui, je m'étais perdu dans mes réflexions.
3: Ah, mais non, oui, toi, l'épreuve de Koh-Lanta d'orientation, c'est pas possible.
4: Ah oui, non, je trouverais même pas à l'aéroport pour aller dans l'avion. Donc,
3: D'accord.
4: Oh, non.
3: Te voilà parti en forêt, la cueillette, hein, bien sûr, des champignons.
4: Et là,
3: t'as tourné combien de temps dans cette forêt?
4: Les heures passent, le soleil se couche et mon pauvre Benjamin était perdu dans les bois comme un couillon.
3: Ah non, mais le soleil se couche, c'est-à-dire que tu as quand même tourné, a priori, 5 heures dans la forêt pour retrouver ta voiture.
1: Ah là.
4: Oui, aisément, tout à fait.
3: Et finalement, tu as trouvé une route?
4: Oui, voilà, j'ai trouvé une route, je suis remonté sur 1 ou 2 kilomètres, j'ai trouvé des maisons et puis j'ai pu retrouver mon chemin après grâce aux gens qui habitaient pas loin des bois.
3: Ah ouais.
4: Bon. Et puis la flippe, quoi, quand la nuit commence à tomber, là.
3: Et bien sûr,
4: on est
3: bien
4: loin
3: sûr.
4: De chez soi.
3: Et puis
4: à l'époque, on n'avait pas de téléphone portable, alors
3: les
4: signaux de fumée, ça passe pas dans les forêts. Enfin, faut éviter de faire du feu en forêt, mais... Non, c'était...
3: Bon, puis Benjamin,
4: j'ai eu la peur de ma vie.
3: Quand t'avais 18 ans, tes parents t'ont dit de pas la prendre, cette 2 chevaux. Ben oui.
4: Non, c'était la Mégane, la 2 chevaux, c'était ma voiture à moi.
3: Ben oui, mais on t'avait dit de pas toucher la voiture. Qu'est-ce que t'as fait?
4: Et oui, ben non. Ben je l'ai prise.
3: Ah oui, mais tu l'as prise, mais tu l'as mis dans un mur surtout.
4: De chez planté. Ah oui, elle était explosée. Du pare-choc avant au pare-choc arrière, il n'y avait pas un centimètre carré de tôle qui était.
3: Une belle Mégane. En fait, ses parents étaient partis en vacances. Et lui, il s'est dit, je vais choper la belle Mégane. Il voulait faire un petit tour, quoi. Mais ça a été. Ouais, t'as dû drôlement te faire gronder, hein, Benjamin.
4: Quand les parents ont vu l'état de la voiture, ils étaient plus rassurés que quand j'allais bien. Quoi.
3: T'as des parents qui sont.
4: Ouais.
3: Allez, voici ta question à 5 points. Question cage, pas de proposition de réponse. Un extrait pour t'aider. Himalaya, et c'est Johnny Hallyday. Quel personnage folklorique vit, selon la légende, dans les montagnes de l'Himalaya? Top chrono, 10 secondes.
4: Serait-ce le Yeti?
3: Attends, c'est moi qui pose les questions, là. C'est, tu me demandes si serait-ce le Yeti.
4: Oui, tout à fait.
3: Écoutez, je vais vous répondre, Benjamin. Oui, c'est le Yeti, l'abominable homme des neiges, qui est le poilu gigantesque, objet des récits dans Tintin, notamment, dans l'île Noire. Oui, c'est bien le Yeti. Bravo.

0: ski. Ah là là là là, il paraît que donc ton mari t'a emmené au ski. T'en as jamais fait, bien évidemment. Et tu te retrouves en haut de la piste. Et t'as dévalé la piste en arrière, en fait. Hein. Comment tu t'as fait?
1: En fait, j'ai essayé de me retenir à des poteaux, mais les poteaux, c'était pour indiquer le chemin. Alors, ça ne tenait pas du tout. Je l'ai ramené dans les mains à chaque fois. Et j'ai fini dans le filet.
0: Ah oui, d'accord. Bah, écoute, c'est super. C'est bien. Tu t'es pas fait mal, quand même.
1: Ah non, pas du tout. Non, non. C'est comme pour le tire-fesse. Hein. On me dit, tu tiens bien, tu tiens bon. Oui, oui, je tiens bon. Bah, j'ai pas lâché, mais j'étais pas dessus.
0: Ah bah voilà.
1: J'étais complètement à côté.
0: Mais c'est très dur, le tire-fesse. On pense que c'est simple, mais pas du tout. C'est très compliqué.
2: La neige, elle est trop molle.
0: Et oui, j'ai trop mal. Alors, mais tu as refait du ski depuis. C'est pas resté...
1: Oui, une fois.
0: Ah oui, d'accord.
1: J'ai descendu une noix sans savoir que j'avais descendu ça.
0: Ah bah c'est magnifique, voilà, te voilà skieuse maintenant. Alors il t'est arrivé une petite aventure quand tu as été voir ta fille en Chine, parce que tu es partie toute seule visiter la cité interdite. Et alors là, pas de chance, t'es ressortie par une autre porte que celle par où t'es entrée. Qu'est-ce qui s'est passé?
1: Et bien comme je ne parle pas anglais ni chinois, je ne pouvais pas rentrer chez moi, j'avais plus la même orientation, quoi. Je ne savais pas, puis ma fille ne pouvait pas m'aider au téléphone. Bon, j'ai fait confiance, moi je fais très très confiance aux gens, et ben, je suis revenue une heure et demie après devant la porte de ma fille, et là j'ai dit waouh.
0: Ah oui, t'as fait un petit...
1: Je dirais que j'ai eu peur hein, quand même, hein. J'avais des larmes aux yeux, hein, parce que je me suis dit mince, comment je vais rentrer.
0: Oh là là.
1: En fait, j'avais pris le taxi, mais ce jour-là il pleuvait tellement que j'étais mouillée, et les taxis ne nous prennent pas quand on est mouillée.
0: Ah, sympa. Bon bah du coup t'as mis une heure et demie pour rentrer chez ta fille quand même.
1: Oui, mais je suis rentrée vraiment devant la porte.
0: Ah ben ça, c'est magnifique.
1: Je fais confiance au monsieur qui a dit au chauffeur et puis à la personne de derrière, parce qu'ils sont deux dans le bus, hein, qu'il ne fallait pas que je descende, qu'il fallait que j'attende. Et elle m'a fait reprendre un autre bus et je suis revenue une heure et demie après devant la porte.
0: Alors, tu vas essayer de marquer 5 points. C'est la question cash. Oui. Et tiens, une petite ambiance.
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0: à l'encre de tes yeux.
2: Ouais.
0: Alors, l'encre de tes yeux, on va parler d'encre. Autrefois, qu'est-ce qu'on utilisait pour absorber l'encre et éviter les bavures lorsqu'on écrivait au stylo plume? Qu'est-ce qu'on utilisait pour absorber l'encre et éviter les bavures quand on écrivait au stylo plume? Top chrono, 10 secondes.
1: Un buvard,
0: est-ce que c'est une bonne réponse? Oui, c'est une bonne réponse. Et oui, on s'en servait pour absorber l'excès d'encre, et puis comme ça évitait les taches. Et l'effaceur, bravo, tu as 5, ça te fait 7 points.
2: Et on embrasse Philippe, évidemment. Philippe Buvard. Bon, c'était. Allez, je rends hommage aux grosses têtes. Hein. On est digne des. Bah si.
0: Non, je regarde Basile, ça va, il a pas l'air de trop souffrir aujourd'hui, mon petit Basilou. Je suis avec toi, chérie. Tu sais que je t'aime, mon Basile.
2: Il a plus de 90 ans, Philippe Buvard, qui vit dans le sud.
0: C'est Basile qui a 90 ans.
2: Non, ça va, Basile, il est jeune. Christophe. Alors, vous savez quoi? Christophe, il aimait déjeuner avec ce monsieur. Dark Vador, tu te perds.
0: Christophe, t'aimerais déjeuner avec Dark Vador?
2: Mais oui, parce qu'il est fan de Star Wars, Christophe.
0: Oui, mais tu pourrais.
4: Ouais, j'aimerais bien.
0: Mais tu pourrais manger avec, je sais pas, Leia, avec Harrison Ford, je sais pas.
2: Ah non, mais il a le porte-clés, la tasse.
4: Oui, Dark Vador, il a une prestance.
2: Bon, alors, ça s'arrête pas là, l'histoire de Dark Vador, parce qu'il adore se déguiser. Hein. Ah oui, non, Christophe, ton avis.
0: En Dark Vador.
2: Bah évidemment, raconte quand tu t'es déguisé en Dark Vador.
4: Alors oui, on avait une soirée déguisée comme tous les ans chez des copines, et puis du coup il fallait trouver un costume. Le thème c'était se déguiser un personnage connu.
2: D'accord.
4: Et du coup, comme j'aimais bien Dark Vador, j'ai fabriqué le costume de Dark Vador.
0: Ah,
2: alors
4: voilà.
2: Le masque, le sabre laser, tu l'as trouvé sur un site Vinted, pour ne citer que lui. Mais attends, raconte ce que t'as fait quand même pour avoir la fameuse voix. T'as fait un truc particulier.
4: Oui, alors sous mon costume que j'ai fabriqué, j'avais téléchargé sur mon téléphone la marche de l'empereur, et puis la marche impériale, et puis derrière il y avait la respiration de Dark Vador, et j'avais glissé une petite enceinte Bluetooth et que je faisais

0: marcher sous le costume, quoi. Donc, ouais, il y avait la respiration. Donc, je suis arrivé comme ça. Voilà.
1: Génial. Allons, c'est génial.
0: Je suis arrivé comme ça.
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Il sera le 2 septembre à Foire-en-Seine, à Châlons-en-Champagne, puis en tournée dans toute la France. 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

0: tous, j'espère que vous allez bien. Ce matin, l'équipe d'ici des 5h, c'est Saveria au standard, Ange à la technique, Emmanuel à la rédaction en chef et Valentin Bertrand aux infos. Bonjour Valentin.
1: Bonjour Catherine, bonjour à tous.
0: Ce matin, Valentin, retour sur le premier débat de la présidentielle.
1: Et ce tour de chauffe pour les 7 principaux candidats réunis hier devant un parterre de patrons.
0: Et puis, manger au restaurant, c'est sympa, mais ça peut vite coûter cher. Heureusement, Valère Correa a des idées pour faire baisser la note. 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
0: Très bon vendredi avec votre radio ici. Vendredi 28 août, il est 5h. Les informations, Valentin Bertrand. Les retraites et la dette au cœur du premier grand oral de la présidentielle.
1: 7 candidats face à face pendant 3 heures devant 6000 patrons. Ce premier débat organisé hier par le MEDEF sur le cours central de Roland-Garros a jeté les bases de la campagne à venir. Avec pour Marine Le Pen une mission, rassurer le patronat, Hélène Terzian.
3: Après des atermoiements au sein du RN, Marine Le Pen se savait attendue sur les retraites. Fini les réflexions envisagées par Jordan Bardella. Elle défend sa réforme initiale, un choix de société, dit-elle.
4: Tous ceux qui ont commencé à avoir un emploi avant 20 ans cotiseront 40 ans et partiront à 60 ans. Puis progressivement, on arrivera à un âge légal de 62 ans.
3: Mission délicate pour celle qui, de l'aveu même d'un de ses lieutenants, doit rester mariniste, c'est-à-dire social-étatiste. Tout en se montrant responsable, Marine Le Pen propose un plan drastique de réduction de dépenses.
4: Nous présenterons notre trajectoire de rétablissement des finances publiques avec 125 milliards d'euros d'économies.
3: Applaudie lorsqu'elle affirme que l'État doit baisser son train de vie, elle appelle enfin les patrons à s'éloigner des caricatures autour de son programme.
4: Jugez sur ce que vous lisez, sur les engagements que nous prenons, et pas sur ce que vous pouvez entendre de ci, de là, qui est souvent effectivement assez éloigné de la réalité.
3: Merci. Marine Le Pen voit toutefois le départ d'un des proches conseillers de Jordan Bardella, le libéral François Durvy, qui faisait jusque-là le lien entre le RN et les patrons.
1: Hélène Terzian, des pare-brise transpercés par la grêle dans le Doubs, des toits envolés en Saône-et-Loire et des arbres sur les voies ferrées en région parisienne. Les orages fulgurants de cette nuit ont fait des dégâts matériels, mais pas de blessés graves à signaler ce matin. Il reste 14 départements de la Haute-Loire au Bas-Rhin en vigilance orange avant le prochain bulletin de Météo France, attendu dans une heure.
0: Après la tornade dans l'Aude, la rentrée scolaire maintenue.
1: À Poma, où l'école a été en grande partie détruite, le maire annonce avoir trouvé une solution. Les élèves de la commune vont pouvoir reprendre les cours dans une école provisoire à Coufoulins, à une quinzaine de kilomètres de la commune. Dans plusieurs académies, par contre, la rentrée s'annonce perturbée après une cyberattaque des serveurs de l'éducation nationale. Ils ont été débranchés par précaution en Corse, autour de Toulouse et autour de Nantes, avec pour les professeurs les mails bloqués et pour les familles des démarches en ligne impossibles. Résultat, toujours pas d'inscription pour la fille d'Alice à 4 jours de la rentrée. Ça préoccupe forcément cette maman tout juste arrivée au Mans, jointe hier par Issimène.
5: J'ai ma petite fille qui va rentrer au CP. On a fait une préinscription à la ville du Mans. Malheureusement, avec la cyberattaque, on ne peut pas l'inscrire en direct à l'école. On va devoir certainement faire des formulaires papier et il en est de même pour tout ce qui est périscolaire. On n'arrive pas à joindre l'école pour le moment. Ce que l'on va faire, c'est qu'on va imprimer tous les papiers pour faire une inscription et tenter de se rendre à l'école demain. Ça rajoute beaucoup de stress. Déjà que c'est pas facile, c'est une étape particulière et de déménager et une rentrée scolaire en CP pour une enfant. Donc ça nous rajoute, nous en tant que parents, beaucoup de stress, de pas savoir où va être notre enfant, si elle va pouvoir bien manger, si le soir elle va pouvoir bénéficier du périscolaire, et également on aimerait bien lui acheter ses petites fournitures scolaires avant mardi prochain.
1: Alice, cette maman qui attend donc de pouvoir inscrire sa fille au Mans. Le député insoumis de Marseille, Sébastien Delogu, est sorti de garde à vue hier soir après 8 heures d'audition. Il est convoqué en novembre où il sera jugé pour outrage envers des policiers. Il est accusé de les avoir insultés arrêter et bloquer leur accès à son immeuble en début de semaine. Le député a de son côté porté plainte contre X pour injures et violences physiques.
0: Des retrouvailles réussies pour Victor Wembanyama et les Bleus à Bercy.
1: 2 ans après la finale des JO de Paris 2024, retour gagnant de l'équipe de France de basket à Paris. Victoire hier, 92 à 67 contre la Slovénie pour ce match de qualification avant la Coupe du Monde organisée dans un an au Qatar. Xavier Monferrand, les Bleus font donc un pas de plus vers ce mondial.
6: Quand on demande à Victor Wembanyama s'il a aimé ses retrouvailles avec Paris,
7: ouais, toi.
6: Difficile de lui dire le contraire. Des Bleus solides et victorieux avec un Wemby à 22 points.
7: On a bien travaillé, on a pris le match sérieusement, on a abordé tous les cartons plus ou moins comme il faut, c'était pas parfait, mais c'est un pas en avant.
6: Un pas de géant, même aux côtés de son pote Maxime Reynaud, le pivot des Kings de Sacramento vit sa première campagne avec les Bleus et ça donne envie de revenir.
8: Bah, ce qui est important pour nous, c'était de gagner les matchs. Ça, c'était la première chose et c'est ce qu'on est en train de faire pour l'instant, les matchs qui comptent. C'est-à-dire la Slovénie et ensuite la Suède dimanche. Et puis après, bah, naturellement, on crée plus d'automatisme au fur et à mesure du temps. Et honnêtement, là, ouais, je pense que les gars se sentent bien, le groupe vit bien, donc que du positif.
6: Les Bleus ont déjà un pied à la Coupe du Monde, mais à savoir quand ils seront officiellement qualifiés, le sélectionneur Frédéric Fautoux l'avoue.
9: Pour être très sincère, j'en sais absolument rien. Je sais pas. Le plus tôt possible. Je suis désolé.
6: Bon, en gros, si les Bleus font le boulot en Suède dimanche, ils pourront valider leur ticket dès les prochains rendez-vous internationaux à la fin du mois de novembre.
1: C'est pas encore fait, mais c'est quand même bien
0: on
1: parti.
0: On y croit, Valentin.
1: Catherine, on jette tout de suite un coup d'œil dans le ciel.
0: Oui, on y croit un peu moins, là, du coup.
1: C'est perturbé aujourd'hui.
0: C'est ça. Ce matin, le temps est très orageux sur une majorité du pays. Seule la Corse et l'extrême sud-ouest devraient être épargnés. Je vous rappelle qu'il y a une vigilance orange aux orages dans 14 départements. Cela va du Bas-Rhin à la Haute-Loire en passant par la Côte d'Or et le Jura. Pour les températures, ce matin à Amiens, Aurillac, 17 degrés, Brest, 18, Paris, Limoges, 19, Bordeaux, 20, Auxerre, 22, Nice, 29 ce matin à Nice. Cet après-midi, les orages devraient se dissiper un peu et se concentrer sur la Bretagne, l'Île-de-France et la Provence-Alpes-Côte d'Azur. Pour les températures cet après-midi, on gagne quand même quelques degrés. On ira jusqu'à 26 dans la moitié nord, de 21 à 26 dans la moitié nord et de 26 à 34 dans la moitié sud. 34 étant pour la Corse. Corse qui est en vigilance orange canicule. Et puis demain, le ciel devrait être moins agité. Enfin, on l'espère. C'est ce qu'annonce Météo France. Et le soleil reviendra par le sud du pays.
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0: Et pour se réveiller, Calogero, je joue de la musique sur votre radio ici.

0: Calogero qui est sur scène ce soir et demain au Parc des Oiseaux de Villars-les-Dombes. Je joue de la musique sur votre radio ici, 5h10. Bon réveil.
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0: Valentin, il y a quelques jours en Italie, une cliente a eu une drôle de surprise en lisant la note qu'elle a eue à la fin de son repas. Le problème, ce n'était pas le montant, mais l'annotation qui était mentionnée. Je cite, hein, « Une vraie casse-couille, celle-là, brûle les œufs et crache dedans. » C'est sympa, non ?
2: Ah ben oui, oui.
0: Voilà. Alors en fait, la cliente avait simplement demandé à ce que ses œufs soient brouillés et bien cuits et servis sans salade. Alors figurez-vous que le jeune serveur qui a pris la commande, lui, il a interprété ça un petit peu différemment, comme vous avez pu le comprendre. Il a mis donc un petit mot au cuistot qui n'était évidemment pas destiné à être mentionné hein, sur l'addition. Voilà. La famille de la cliente est bien sûr partie très fâchée. Elle a refusé les excuses du manager et la proposition de leur offrir le repas. Et elle a posté sur Internet la fameuse addition.
2: Avec pas beaucoup d'étoiles, on imagine.
0: Non, voilà. On peut voir le petit commentaire. Alors, le très jeune serveur, il avait 17 ans, il a été licencié, puis réintégré quelques jours plus tard, parce que bon, on lui donne une seconde chance quand même.
2: Oui.
0: Voilà, donc il faut être sympa au resto avec les serveurs, Valentin.
2: Oui, vaut mieux, visiblement.
0: On ne sait jamais ce qui peut se passer. Bon, sinon, ce matin, Valentin, on revient sur le grand concert caritatif organisé hier soir pour les sinistrés du feu de la Gironde.
2: Il a permis de récolter 1 300 000 euros et d'amener aussi un peu de légèreté, plus que bienvenue. Reportage à suivre dans les toutes prochaines minutes.
0: Et puis, pour la musique, d'ici 5h30, on aura Survivor. Survivor, qu'on retrouve d'ailleurs sur la bande originale du film Rocky 4. 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Et pour faire des économies, c'est Valère Coréard qu'il vous faut. Il est maintenant avec nous sur votre radio ici. Bonjour Valère Coréard, chaque jour avec vous un bon plan pour notre pouvoir d'achat. Aujourd'hui, on va parler restaurant sans plomber l'addition.
3: Parce qu'un bon repas à l'extérieur, ça fait plaisir, mais la note grimpe vite parfois, hein, en moyenne 25 à 30 euros par personne en France, bien plus dans les grandes villes, alors autant dire qu'un dîner en couple peut rapidement dépasser les 70 euros. Mais bonne nouvelle, il y a des solutions pour faire baisser un peu l'addition, que ce soit au restaurant ou à la maison d'ailleurs, à condition d'avoir les bonnes adresses sur Internet.
0: Et concrètement, Valère, comment ça marche pour payer moins cher ?
3: L'application la plus connue reste The Fork. Le principe est simple. Vous réservez votre table via l'application et selon les établissements partenaires, vous bénéficiez de 20, 30, parfois 50% de remise, hors boisson en général. À chaque réservation, vous cumulez aussi des points de fidélité qui sont appelés des yums que vous transformez ensuite en réduction supplémentaire. Autre piste, Too Good To Go. Ici, il ne s'agit pas d'une remise sur l'addition, mais de sauver les invendus de restaurateurs ou de traiteurs à petit prix. Vous payez quelques euros et vous repartez avec un panier surprise. Vous ne choisissez pas forcément votre plat, mais vous divisez la facture par 2, 3, voire 4 et puis vous contribuez à réduire le gaspillage alimentaire. Et puis, il y a certaines applications de livraison comme Uber Eats ou Just Eat qui proposent régulièrement des codes promo ou encore des réductions de bienvenue. Et ça, bien sûr, c'est pas le même plaisir qu'un repas en salle, mais enfin, ça reste un bon moyen de limiter la dépense tout en se faisant plaisir. Résultat, en combinant ces solutions, vous pouvez économiser facilement 10 à 15 euros par repas, hein, soit plusieurs centaines d'euros par an si vous y allez souvent. Une vraie bouffée d'air pour le budget loisir, sans se priver de bons moments autour de la table. Si vous aussi, vous avez des bons plans resto d'ailleurs, écrivez-moi, comme ça, ça va aider tout le monde. Mon mail, c'est parici.leséconomies@radiofrance.com.
0: Merci Valère Coréard pour ces bonnes idées qui sont à réécouter sur ici.fr, comme tous les autres bons plans de Parici les économies.
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0: 5h15, Valentin Bertrand, opération réussie pour le grand concert caritatif après le méga feu de Gironde.
2: Oui, plus d'1 300 000 euros récoltés pour les sinistrés, pour les 240 familles dont la maison a été totalement détruite par les flammes et pour tous les autres dont une partie de la vie a brûlé. Ce concert organisé en un temps record par Pascal Obispo a mis du baume au cœur hier soir à l'Arena de Bordeaux, Marie Mutrici.
5: Un moment de communion, bienvenue. Un grand karaoké collectif spontané quand Mathieu Chédid dirige les 10 000 spectateurs. Les chansons de Gaëtan Roussel, de Zazie, de Julien Clerc, de Gims, reprises à tue-tête. L'expérience collective a beaucoup plu à Hélène de Sissac dans le Médoc, bénévole pendant le sinistre.
6: Les gens chantaient, je pense que les gens avaient besoin de s'éclater et je pense qu'ils avaient besoin de se changer les idées. Donc là, ce soir, ça a été fait. C'était de faire la fête avec tout le monde.
5: Fred, un habitant de Teuillac près de Blaye, ressort aussi ravi.
7: J'ai plus un seul mot, j'ai plus de voix, j'ai plus rien. On a tout donné ce soir. Les gens, ils ont donné aussi bien par des dons, mais par leur présence aussi à ce concert, et ça a vraiment été magique.
5: Il avait dessiné avec sa femme un t-shirt fait maison pour remercier les pompiers, longuement applaudi au début du spectacle. Cyril est monté sur scène comme ses collègues des Landes.
8: L'atmosphère est différente, les gens autour sont joyeux, on se retrouve dans d'autres conditions, dans de meilleures conditions, on va dire.
5: Les soldats du feu salués par Gauvin Serre.
9: Oui, qu'elle tombe pas dans le panneau de ceux qui promettent tout là-haut, mais qui porteront jamais de leur vie la moindre lance incendie.
10: J'ai réécrit un petit peu ma chanson pourvue. J'ai adapté les deux derniers couplets en essayant de soutenir à la fois tous les gens qui sont sur le front en première ligne, les pompiers, et qui sont malheureusement pas forcément soutenus par les gens qui sont tout en haut de la pyramide au quotidien. Donc je pense que c'est important de le rappeler. Ouais.
5: Quasiment 3 heures de musique pour remonter le moral. Ça compte aussi pour la chanteuse Zazie.
11: Récolte des sous, il y a les ventes de t-shirts, tout ça, il y a une diffusion sur une chaîne nationale, ça suffira pas à reconstruire toutes les maisons. En revanche, ça peut-être met un petit bûche dans le moral de ces gens qui sont découragés et terrifiés de recommencer leur vie, voilà. Donc c'est ce qu'on sait faire, nous, dans l'urgence aussi, mais avec de la joie.
5: Ce qui serait encore plus terrifiant, ça serait d'oublier ce qui s'est passé cet été, lance-t-elle au public.
2: Les gains de cette soirée seront redistribués par la Fondation de France qui poursuit en parallèle sa collecte en ligne soutenue par toutes les antennes de Radio France. Cette collecte a dépassé les 5 millions d'euros.
0: 5h18, dans quelques minutes, Patrice Gascoigne sera avec un ancien vainqueur de la Star Academy. Mais d'abord, musique, Survivor, Burning Heart sur votre radio ici.

Survivor avec Burn It Hurt sur votre radio ici à 5h21. Et bon anniversaire si vous êtes né un 28 août comme le réalisateur et auteur de bande dessinée Johann Sfar, 55 ans. L'acteur canadien Jason Priestley, inoubliable Brandon Walsh dans la série Beverly Hills, il a 57 ans aujourd'hui. Et puis c'est aussi l'anniversaire de la chanteuse Shania Twain.

0: Shania Twain. Bon anniversaire également au réalisateur David Fincher, 64 ans. Et puis cela fait déjà 9 ans que Mireille Darc nous a quittés. Bonne fête aux Augustins et Augustines qui nous écoutent. Le dicton du jour à la Saint-Augustin. Les orages sont proches de la fin. Eh bien, c'est tout ce que l'on espère. Que regardiez-vous à la télé dans votre enfance? C'est ce que Patrice Gascoigne va demander à un ancien vainqueur de la Star Academy sur votre radio ici.
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0: Bonjour Patrice Gascoigne. Alors aujourd'hui, dans les coulisses TV, vous êtes parti à la rencontre d'un ancien vainqueur de la Star Academy, aujourd'hui musicien reconnu, un doux rêveur qui prête sa voix au cinéma à un héros de dessin animé.
2: Allez, on remonte le temps, nous sommes en 2008 et voici celui qui va gagner cette année-là, la Star Academy. Il s'appelle Moziman et depuis il a fait un sacré bout de chemin. DJ, producteur, chanteur, animateur, chroniqueur chez nos amis de France Inter, invité partout à la télévision. Et depuis mercredi, il est la voix d'un dessin animé au cinéma, Tad l'Explorateur et la Lampe Magique. Tad l'Explorateur qui va rencontrer Archéo Robot, le personnage à qui Moziman prête sa voix. L'occasion de lui demander d'essayer de se souvenir de la télé de son enfance. Qu'est-ce qui vous revient, Moziman?
3: Je te parle probablement tout de suite des Minicums. Il était une fois la vie. Ça, c'est vraiment mes Madeleines de Proust ultimes.
2: Moi, on m'a dit aussi un certain Denver le dinosaure.
3: Oh, j'adorerais Denver. Mais parce que tout ce que je te cite là, c'est lié à des musiques. C'est moi le dernier dinosaure, Minicum. Oh, je peux te faire un medley. En fait, ce serait ça mon dream track. Ce serait tous les trucs de mon enfance.
2: Alors, on me dit dans l'oreillette que votre émission préférée, c'est L'Amour est dans le pré.
3: Bien renseigné, l'oreillette. C'est une de mes émissions préférées. Peut-être avec Koh-Lanta et puis la Starac, j'aime bien. Mais c'est vrai que ça me rappelle mon enfance. Je viens d'un village où il y a plus de vaches que d'habitants. Entre la Haute-Savoie et la Suisse allemande, j'ai grandi vraiment entre les deux. Et que ce soit la version française d'ailleurs avec Karine Le Marchand ou la version suisse allemande, exceptionnelle.
2: C'est quoi, c'est la ruralité ou c'est ce petit côté la quête d'amour qui vous plaît?
3: Je crois que c'est la simplicité des gens. J'ai le sentiment que dans les villages et dans cette ruralité, les gens trichent pas. On n'a pas cette espèce de folie urbaine qui nous crame le cerveau là.
2: Parce que finalement, sans la télé, est-ce que vous auriez pu faire ce personnage, cette voix d'archéo-robot dans la nouvelle aventure de Tad au cinéma?
3: C'est une bonne question. Peut-être pas. De toute façon, si on part du point de départ qui est la Star Academy, qui a changé ma vie, je dirais que oui. Surtout que ce petit robot, il est doté d'une intelligence artificielle exceptionnelle, nouvelle génération, et qui, je crois d'ailleurs, se nourrit aussi beaucoup des médias et de la télé. Il y a plein de références, ne serait-ce que dans sa manière de faire des blagues, par exemple, qui sont très télévisuelles.
2: Voilà, vous saurez que Moziman adore L'Amour est dans le pré et qu'on retrouve sa voix au cinéma dans le film d'animation Tad l'Explorateur et la Lampe Magique. Quant à moi, la magie, c'est que je reviens demain pour de nouvelles coulisses télé.
0: Des coulisses TV qui sont à Fort Boyard avec Cyril Ferraud. Merci Patrice Gascoigne. Dans l'histoire de France, il y a quelques révoltes et révolutions. Eh bien, figurez-vous que certains se sont fait en jupon. Stéphane Bern vous explique pourquoi, juste après un des derniers titres de Céline Dion, qui est bientôt en concert à Paris. Bonjour, pardon, merci sur votre radio ici, 5h25.
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0: Le dernier titre de Céline Dion, écrit par Icard. Bonjour, pardon, merci sur votre radio ici. Chaque jour, avec ici un peu d'histoire avant l'actu, avec Stéphane Bern. Et ce matin, on voyage au temps où des paysans se déguisaient en femmes pour mener une guérilla contre l'État français.
1: Des demoiselles surgissent la nuit avec jupons et fusils, et une profonde envie d'en découdre. On a connu des soirées costumées moins agitées. Direction le Couserans, au sud de l'Ariège. Ici, la forêt fait vivre tout le monde. On y prend le bois pour l'hiver, on y fait paître les troupeaux et on y nourrit les cochons. Mais en 1827, catastrophe. Le nouveau code forestier interdit aux paysans de couper du bois et de faire paître les bêtes librement. Bouh ! Enfin, bêh ! Autant dire qu'on leur retire à peu près leur garde-manger, leur chauffage et leur patience. Dans les villages, c'est une déclaration de guerre. La résistance s'organise et elle choisit une méthode inattendue, le déguisement.
2: Oh là là là là, ça va pas du tout.
1: Parce que quand il ne reste plus beaucoup d'espoir, il reste toujours un dressing. La nuit, des hommes débarquent habillés en femmes. Robe, chemise blanche, visage noirci au charbon, voix forcée en falsetto. Un mélange de carnaval et de commando.
3: Au bal masqué, ohé, ohé.
1: On les appelle les demoiselles. Elle désarme les gardes forestiers, brûle les registres administratifs, démonte les clôtures et distribue quelques coups de bâton. Le plus humiliant pour le pouvoir, impossible de les arrêter. Les villages protègent les insurgés. Les soldats tournent dans les montagnes en vain. Niveau cache-cache, les Ariégeois étaient très forts. L'État finit par envoyer jusqu'à 2000 soldats.
4: Et si nous mettions un terme à cette partie de cache-cache puéril ?
1: Malgré cela, la révolte dure près de 10 ans. Des demoiselles de l'Ariège aux drag queens d'aujourd'hui, le déguisement, c'est aussi une façon de défier l'ordre établi et de rappeler qu'un jupon peut parfois faire plus peur qu'un uniforme.
0: Et oui, merci Stéphane Bern pour ce voyage dans le temps. 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Il y a le cadeau ce matin, une petite radio portative qui fait réveiller l'ample et Bluetooth, 0810 055 056. Appelez-nous maintenant si vous voulez la gagner, 0810 055 056. 5h30, c'est l'heure de l'actualité en France et dans le monde avec le 90 secondes, Valentin Bertrand.
5: Fin de garde à vue pour le député insoumis de Marseille, Sébastien Delogu, est sorti hier soir avec dans les mains une convocation. Il sera jugé en novembre pour outrage après l'altercation survenue lundi dans son immeuble. Il est accusé d'avoir insulté et bloqué l'accès à des policiers dans le cadre d'une enquête pour vol de montre. Lui aussi a porté plainte contre X pour injures et violence. Deux jours après les coulées de boue spectaculaires au Népal et au Tibet, le ministère français des Affaires étrangères confirme être sans nouvelles de plusieurs ressortissants. Sans avancer de nombre, l'Office du tourisme du Népal évoque lui 4 Français disparus. Le bilan global s'est encore alourdi. Près de 400 morts et 1400 personnes recherchées. Pascal Obispo, Gaëtan Roussel, Zazie, Julien Clerc, Gims, ils ont donné de la voix hier soir pour les victimes des incendies de Giron. Le concert caritatif organisé à l'Arena de Bordeaux a permis de récolter 1 300 000 euros. La dernière vague des retours de vacances commence dès ce vendredi. Toute la France est en rouge sur la carte de bison futé. Ça s'annonce très chargé dès le milieu de matinée en remontant du sud-est et le long de la côte atlantique. Dans l'autre sens, celui des départs, c'est orange sur la moitié ouest. À l'euro de volley féminin, les Françaises se hissent en 8e de finale. Elles ont battu hier soir les Suédoises chez elles, 3-1. Prochaine étape affrontée, les Grecs. Ce sera dimanche ou lundi pour accéder au quart de finale. Et puis, après l'éclipse de soleil, il y a celle de lune qui disparaît. Le maximum de l'éclipse lunaire est attendu à 6h12. Et pas besoin cette fois de lunettes pour en profiter.
0: Ce ne sont pas des balles de tennis, mais les idées et les tacles qui ont fusé hier soir à Roland-Garros.
5: Avec le premier débat de la présidentielle organisé à l'occasion des universités d'été du MEDEF, 7 candidats conviés pour exprimer leur vision de l'économie. Marine Le Pen, Bruno Retailleau, Gabriel Attal, Raphaël Glucksmann, Édouard Philippe, Jean-Luc Mélenchon et Marine Tondelier. Des échanges pendant près de 3 heures et une bataille qui se dessine, Mathieu Bonnour, pour espérer atteindre le second tour derrière la candidate du Rassemblement National.
6: Pendant le débat, Marine Le Pen n'est pas vraiment dans le viseur des autres candidats. C'est la bagarre de la deuxième place. Les Français font le tri entre les candidats utiles et ceux qui ne servent à rien, glisse l'entourage d'Édouard Philippe, lui qui s'en prend plusieurs fois à Jean-Luc Mélenchon.
7: Vous avez dit que vous ne compreniez pas la réalité dans laquelle vous évoluez.
8: Mais j'ai pas dit ça, bah, si je parlais d'autre chose.
7: Arrêtez de caricaturer tout le monde.
8: Vous l'avez dit, vous regarderez la VAR.
6: L'ancien Premier ministre d'Emmanuel Macron met en avant son passage à Matignon, mais s'éloigne de la suite. Gabriel Attal suit le mouvement, détricotage en règle de l'héritage. Raphaël Glucksmann tente de renvoyer la balle.
9: Je m'attendais à votre culot sur l'économie, avec 1000 milliards de dettes en bilan, de nous faire des leçons d'économie, mais alors des leçons d'écologie. Il y a une limite à l'arrogance.
6: Une écologie que Marine Tondelier essaie d'imposer plusieurs fois. Bruno Retailleau campe lui la position de l'ultralibéral contre les normes. Pour terminer, Marine Le Pen semble finalement avoir choisi son adversaire.
10: Nous avons fait un travail extrêmement sérieux. Ça fait 2 ans qu'on le fait. On a fait un contre-budget. Nous avons été les seuls... La France Insoumise également a fait un contre-budget.
6: Elle interpelle directement les patrons avec ces mots. Jugez-moi sur les engagements, pas sur ce que vous pouvez entendre. Appel aussi lancé par Jean-Luc Mélenchon. Tentative pour les deux d'effacer l'histoire des campagnes passées pour écrire un autre récit.
5: Résumé de cette soirée signée Mathieu Bonnour. Ça a donc donné hier soir à Roland-Garros et ce matin, les orages sont toujours présents.
0: Effectivement.
5: En
0: alors ce matin, jusqu'en fin de nuit, début de matinée, 6h pour certains, 9h pour d'autres, il y a 14 départements en vigilance orange orage, mais ça va évoluer au cours de la matinée et de la journée. Cela va du Bas-Rhin à la Haute-Loire en passant par le Jura ou bien la Côte d'Or. Donc tout le pays sera un peu sous les orages par ailleurs. Seule la Corse et l'extrême sud-ouest, mais vraiment la pointe sud-ouest, devrait avoir du soleil. Pour les températures, c'est plutôt agréable ce matin. Lille, Nantes, 18 degrés. Paris, 19. La Rochelle, Toulouse, Bourges, 20 degrés. Strasbourg, Chalon-sur-Saône, 21. Marseille, 26. Et puis sur la page Facebook, Frédéric, qui est à Aunois-sur-Odon, nous confirme que ça tonne chez elle. Barbara est à Orbigny. Elle relève 16 degrés sur son thermomètre. Thierry, qui est à Barville en Gâtinais, lui, c'est 16 degrés 7. Du côté de Vissembourg, où est Doris. Doris nous indique qu'elle a 20 degrés. Et puis Eddy, il est sur la Lavandou. Alors lui, Eddy, il a 28 degrés carrément ce matin. Cet après-midi, donc, les orages devraient s'éloigner, mais rester quand même bien présents en Bretagne, en Île-de-France et en Provence-Alpes-Côte d'Azur, selon les prévisions de Météo France. Pour les températures, jusqu'à 26 dans le nord, 34 dans la moitié sud. Et puis demain, normalement, ça devrait être un petit peu plus calme. On croise les doigts.
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0: Et pour la musique, mais aussi la bonne humeur de mon matin, voici Nick Kershaw, The Riddle, sur notre radio ici.

0: Vous écoutez ici The Rider, Nick Kershaw, 5h39.
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0: Faites-vous au quotidien pour faire attention à votre impact sur l'environnement? Est-ce que, par exemple, vous triez vos déchets? Est-ce que vous faites du compost? Est-ce que vous récupérez l'eau de pluie? Est-ce que vous produisez même de l'énergie solaire? Est-ce que vous avez diminué la voiture? Vous essayez de limiter les déchets ménagers? Il y a vraiment plein de petites choses qu'on peut faire au quotidien. Valentin, vous faites quoi, par exemple?
2: Alors, j'ai mon petit compost dans la cuisine et de plus en plus, j'essaie d'aller chercher des habits de seconde main. Est-ce que vous validez?
0: Ah oui, complètement, effectivement. Très bien. Alors, est-ce que, comme Valentin, vous avez des petits gestes comme ça? Est-ce que vous aimeriez que votre commune mette des choses en place comme des ramassages de déchets, une consigne pour les bouteilles en verre par exemple, 0810 055 056? Peut-être que votre commune a déjà mis quelque chose en place. N'hésitez pas à venir témoigner, 0810 055 056. Appelez-nous maintenant et on en parle juste avant 6h. Alors les fomelles, on en a souvent dans notre boîte de réception.
2: Ça c'est sûr, ça déborde. Ces mails, ils confirment une commande que nous n'avons jamais passée. On parle souvent d'une grosse somme d'argent, ce qui nous fait forcément réagir. Et Audrazo nous explique pourquoi c'est une arnaque et comment elle fonctionne. Dans quelques minutes, c'est notre rendez-vous, c'est pas vrai.
0: Et puis d'ici 6h, la musique, ça sera avec Félix Grey et aussi Amir.
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0: Complémentaire, Amir. Et puis bah, bonjour Isabelle.
4: Bonjour.
0: Et vous allez bien Isabelle?
4: Très bien, merci.
0: Bon Isabelle, vous êtes en Loire-Atlantique à Vallon-de-l'Erdre.
4: C'est ça, exactement.
0: Pourquoi vous êtes debout si tôt Isabelle?
4: Eh ben, je me réveille tôt pour être efficace ce matin et me reposer cet après-midi peut-être.
0: C'est une bonne organisation de la journée.
4: Je suis tranquille, je suis au calme.
0: C'est ça, avec Valentin on fait pareil. Nous on a décidé ce matin.
2: Exactement, sieste l'après-midi. Quel est le programme pour vous Isabelle?
4: Plutôt papier administratif aujourd'hui et jardin parce que ça donne énormément, donc il y a du boulot.
2: Bon, on vous envoie bien du courage.
0: Vous avez quoi dans votre jardin, Isabelle?
4: Ben on a un peu de tout. On a des tomates, on a des courgettes, on a des concombres, on a des piments, du poireau, des pommes de terre.
0: Tout pour faire quelque chose de sympa. Quoi. D'accord.
4: Voilà.
0: Et vous êtes partie en vacances cet été? Vous avez eu la chance de prendre quelques jours?
4: Oui, on est parti une semaine en Creuse.
0: Où ça, en Creuse?
4: Une location au calme avec un étang d'un hectare. Donc voilà, c'était très, très bien.
0: C'était où en Creuse? Pas très loin de la Bourboule. Très bien, vous y retournez?
4: À une de la Bourboule, mais il y en avait pour tout le monde, voilà.
0: Très bien. Eh bien, merci de nous avoir appelé donc si tôt pour faire pour gagner votre radio portative. Effectivement, radio ici vous avez gagné, puis pour faire toute votre petite paperasserie administrative, il faut la faire. Voilà. Il faut faire les papiers, Isabelle.
4: C'est ça, pour se décharger mentalement après.
0: C'est ça. Reprise du travail quand, Isabelle?
4: Je reprends lundi.
0: Lundi?
4: Donc, tranquille, ça va. J'ai eu mes 2 mois de vacances, je vais pas. Je travaille en école, donc c'est très bien.
0: Eh bien, je vous souhaite une bonne rentrée, un bon week-end d'ici là. Je vous embrasse, Isabelle.
4: Merci beaucoup, bon courage à vous, bonne journée.
2: Merci.
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0: C'est pas vrai, c'est le rendez-vous anti-arnaque d'Audrazo et des fomelles d'Arty et Cdiscount ce matin. On va nos boîtes mail depuis d'ailleurs le début de l'été.
8: Oui, et vous êtes tellement nombreux, vous, les auditeurs, à m'en parler que j'ai décidé d'appeler ça l'arnaque de l'été. Voilà, tout simplement. Ces mails, on va les regarder ensemble. Je vois soit le logo d'Arty, soit le logo Cdiscount. Je vois écrit commande validée, reçu de paiement ou information sur votre panier. Et je vois surtout une liste d'achats assez angoissante. absente, hein, un smartphone, une PlayStation, un chargeur, bilan des courses. Ça dépend des messages, mais ça va de 1500 à 2000 euros. Dans tous les cas, c'est vraiment beaucoup. Je n'ai jamais acheté tout ça. Ça doit être une arnaque. C'est ce que m'écrit Sébastien, un auditeur. Et je confirme, Sébastien, c'est une grosse arnaque. Donc, qu'est-ce qu'on fait? On met le mail à la poubelle. Ne vous inquiétez pas, vous ne serez pas prélevé. C'est un tissu de mensonge.
0: Aude, est-ce que des auditeurs se sont fait piéger?
8: Oui, malheureusement, et c'est pour ça que je voulais absolument vous en parler. Ces mails, en fait, ils veulent que vous paniquiez. Ils veulent que vous appeliez un prétendu numéro d'assistance. Je le vois, il est écrit là en très gros, en rouge, tout en bas du mail. Au cas où, dit-il, vous n'êtes pas à l'origine de cet achat. Véronique a appelé ce numéro. C'est une autre auditrice. Et elle me dit que, en discutant avec la personne au bout du fil, elle a compris, elle a réalisé que tout était faux. En fait, cette personne n'est pas du tout là pour aider Véronique. Bien au contraire, elle cherche à lui soutirer des infos pour siphonner son compte en banque. Ne donnez jamais d'informations confidentielles, carte bleue, identifiant, mot de passe, à quelqu'un que vous ne connaissez pas, même s'il est très gentil, qu'il vous jure qu'il est là pour aider. Cette personne est forcément malhonnête.
0: C'est évident, mais il est toujours bien de le rappeler. Merci Aude. C'est pas vrai, est disponible en réécoute, pardon, sur ici.fr et sur l'appli ici. Vous pouvez retrouver tous les épisodes anti-arnaque d'Aude Razo. 5h45, sur quoi pousse la banane? Vous allez avoir la réponse avec Benoît Prospero qui vous en dit plus juste après Amir. Complémentaire, bon début de journée sur votre radio ici.
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0: Complémentaire Amir dans la bande son d'ici 5h48. Bonjour Benoît Prospero et nous rentrons dans le monde merveilleux du vivant. Aujourd'hui, trois choses à savoir sur un fruit qui donne le sourire.
1: On pourrait dire qu'il donne la banane. Bonjour à toutes et tous. Pour rappel, avant de commencer, la banane qui est verte avant d'être mûre et devient généralement jaune avec des taches brunâtres à maturité. Et donc au programme, arbres, singes et bonbons. Première chose à savoir, vous pensez savoir ce qu'est un bananier? Eh bien, détrompez-vous, car non, le bananier n'est pas un arbre. Aussi étonnant que cela puisse paraître, cette plante qui peut atteindre jusqu'à 7 mètres de haut n'a rien d'un arbre au sens botanique du terme. On parle souvent de mains de bananes qui poussent sur ces grands végétaux, mais en réalité, le bananier est une herbe géante. Il ne possède pas de tronc en bois, mais un faux tronc constitué de feuilles enroulées, ce qui fait de lui tout simplement la plus grande herbe du monde.
0: C'est vrai que c'est pas tout à fait ce qu'on imaginait.
1: Et c'est pas terminé. Autre idée reçue bien installée dans nos têtes, deuxième chose à savoir, est-ce que les singes mangent des bananes? Ah ben voilà, je vous vois hocher de la tête. Eh bien, pas vraiment. Même si l'image du singe tenant une banane est profondément ancrée dans notre imaginaire collectif depuis l'enfance, elle est en grande partie trompeuse. On a toutes et tous tendance à y croire parce que oui, ça paraît logique et presque évident. Ben pourtant, dans la nature, les singes ne consomment quasiment pas les bananes telles que nous les connaissons. En fait, ces fruits cultivés et transformés par l'humain sont bien différents de ceux que l'on trouve à l'état sauvage. Et donc, leur régime alimentaire est en réalité beaucoup plus variés, composés de feuilles, d'insectes, de graines ou encore de fruits sauvages.
0: Et pour terminer, Benoît, une petite curiosité qui va parler aux plus gourmands.
1: Alors là, oui. Troisième chose à savoir, les bonbons à la banane ont-ils vraiment le goût de banane? Vous les connaissez, ces petits bonbons? Ben oui. Eh bien, la réponse est oui et non à la fois. Oui, parce que leur arôme est bien inspiré d'une banane, mais non, parce qu'il ne s'agit pas de celle que nous consommons aujourd'hui. Cet arôme est en fait basé sur une ancienne variété de banane, aujourd'hui quasiment disparue, qui dominait le marché il y a plus d'un demi-siècle. Une banane plus parfumée, au goût plus intense, et qui survit désormais surtout dans nos souvenirs sucrés. Appelle-moi escargot et admire ma vitesse fulgurante. Le monde vivant est merveilleux, préservons-le. Et pour toutes ces précieuses informations, merci au biologiste et défenseur du vivant, Marc-André Sellos.
0: Et nous pouvons dire désormais que la banane ne pousse pas dans un arbre. Merci Benoît Prospero.
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0: Cet été, si vous avez eu la chance d'aller à la plage, est-ce que vous les avez trouvés propres? Est-ce que les vacanciers ont bien ramassé leurs déchets? La question de la propreté des plages revient chaque année. À Ajaccio, un habitant a décidé d'agir à son échelle pour contribuer au nettoyage du littoral d'une manière pour le moins originale, Robin Bernot.
3: En Corse, un homme ramasse les déchets sur la plage accompagné d'un âne.
4: Bah, je trouve que c'est une bonne initiative de sa part.
3: Depuis 4 ans maintenant, Sébastien sillonne les plages d'Ajaccio accompagné de ses ânes pour ramasser les déchets abandonnés sur le sable. Et notre journaliste Julia Beaufils l'a suivi lors d'une tournée matinale accompagnée de Sidonie, une ânesse de 24 ans. Et parmi les déchets que Sébastien ramasse le plus souvent...
5: Alors les gens laissent de plus en plus carrément leur reste de pique-nique. Après les mégots, j'en ramasse une partie, mais je peux pas dire que je les ramasse tous. Après, on sent la vie nocturne, quoi. Quand on tombe sur une zone où il y a eu du protoxyde d'azote, à la bouteille, tous les ballons, des fois on trouve des dessous féminins. Et puis dans cette zone, il y a des vieilles décharges, si vous voulez, qu'on ne voit pas, qui sont dans le maquis. Et à l'occasion des orages ou quand un sanglier les exhume, il y a des vieux déchets, donc bon, c'est facile à reconnaître, les vieux modèles de bouteilles de bière, des cassettes audio. Et là, regardez, du papier aluminium, encore du papier toilette. Tout ce qui est morceaux de verre, on essaie de vraiment pas en laisser.
3: Après 2 heures passées sur la plage, 7 kilos de déchets ont ainsi été collectés et plusieurs personnes ont été sensibilisées à la protection de notre environnement. Alors ici, ça marche. Et vous, qu'en pensez-vous?
4: C'est une super initiative. En plus, Ajaccio, c'est un endroit que moi, j'aime trop.
3: Pour Ilona, c'est avant tout à chacun d'être plus attentif.
4: Il faut qu'on fasse plus attention. Donc, c'est bien qu'il y ait quelqu'un qui prenne l'initiative de le faire. Et puis, même avec son âne, trop mignon.
3: Alix, elle, évoque simplement une question de bon sens.
4: Déjà, les personnes de base qui vont à la plage devraient nettoyer et pas laisser leurs déchets, c'est une des règles principales.
3: Mais alors, sommes-nous assez vigilants?
4: Moi, je fais toujours gaffe, c'est comme en montagne, de toujours ramener tous mes déchets et pas les laisser. C'est comme sur les sentiers, même s'il y a des poubelles, c'est toujours compliqué de devoir avoir des entretiens, devoir les ramener, alors que là, de tout prendre ses déchets et les ramener chez soi, ça, c'est quand même beaucoup plus facile pour les autres.
3: Et les gens le font?
4: Non. Bon, trop peu. J'ai vu beaucoup trop de déchets sur les plages qui traînent, même pour les animaux.
3: Et est-ce que l'actualité de cet été pourrait contribuer à faire émerger, à développer ce type d'initiative?
4: À titre personnel, les incendies, les canicules,

0: ville, ça m'a marqué. Donc effectivement, je pense que d'autant plus avec tout ce qui se passe actuellement, c'est des initiatives qui devraient être mises en place.
1: Aujourd'hui, les déchets ramassés par Sébastien et Cézanne sont ensuite triés, puis déposés en déchetterie. Une partie est ainsi valorisée, tandis que l'autre se retrouve enfouie.
2: Pour découvrir Sébastien et son ânesse Sidonie, rendez-vous sur notre compte Instagram ici officiel où nous avons partagé le reportage vidéo d'ici RCFM. Merci Robin Bardot. Est-ce que vous participez à des actions du même genre? Est-ce que vous avez des habitudes de consommation qui préservent la nature? Est-ce que vous aimeriez bien que votre commune s'engage dans ce sens et comment? 0810 055 056. Appelez-nous maintenant pour en discuter après Félix Gray, la Gitane sur votre radio ici. Bon réveil.

0: La Gitane, Félix Gray, sur votre radio ici, 5h57. Et ce matin, nous sommes avec Suzanne. Bonjour Suzanne.
1: Bonjour Suzanne.
2: Bonjour.
0: Suzanne, vous êtes dans les Bouches-du-Rhône, à Carry-le-Rouet.
2: Oui.
0: Bon, bien réveillée ce matin, Suzanne.
2: Oui, très bien.
0: Et vous vous levez tôt, pourquoi? Dites-nous tout.
2: Parce que je dors un certain nombre d'heures et ensuite, voilà, je me lève et je commence ma journée.
0: Très bien. Et vous commencez votre journée en nous écoutant sur la radio ici.
2: Ah, mais c'est toute la journée, madame.
1: Vous faites très bien, Suzanne.
0: C'est une très bonne chose. Et alors, il y a d'autres choses que vous faites bien. Vous avez plein de petits gestes au quotidien pour prendre soin de l'environnement. Racontez-nous.
2: Eh bien, déjà, j'ai des réserves d'eau de pluie.
0: Vous récupérez l'eau de pluie dans votre jardin, c'est ça, sur votre terrasse?
2: Oui.
0: D'accord.
2: Toutes les gouttières, il y a une réserve.
1: Et vous le réemployez? Vous la réemployez, cette eau?
2: Ah ben bien sûr, au jardin, avec les plantes, les fleurs. Mmh. Voilà.
0: Vous avez d'autres bonnes habitudes comme ça, Suzanne?
2: Oui, alors j'ai un composteur.
0: Oui.
1: C'est parfait. Donc, pour le jardin.
2: Ah oui. Alors au départ, on met tout ce qu'on doit mettre, et ensuite on les a pour le jardin.
1: Est-ce qu'il a donné justement cette année ce jardin bien arrosé et avec
2: alors,
1: du compost au pied?
2: Il a donné très mal parce qu'avec la chaleur, d'habitude on a
1: ça
2: des tomates et là on n'a rien du tout, des billes.
0: Et alors je crois que vous faites comme Valentin, vous vous habillez en seconde main.
2: Oui, absolument.
0: Vous allez dans quoi? Des ressourceries?
2: Des ressourceries, oui, il y en a une à Soucier, je crois que c'est. Oui, Soucier.
0: Bon, vous faites bien attention à préserver votre impact sur l'environnement, Suzanne.
2: Exactement.
0: Bon, eh bien, merci beaucoup de nous avoir appelés. Qu'est-ce que vous allez faire ce matin, Suzanne?
2: Je suis en train de faire un taboulé.
0: Un taboulé?
2: Oui.
0: Ah bah très bien, on arrive avec Valentin, juste après.
1: On a déjà faim.
2: Si vous voulez.
0: Ça marche.
2: Si vous voulez.
0: Bon, et je vous souhaite une très très bonne journée, Suzanne. Et puis, bon taboulé, du coup. Je vous embrasse. Bonne journée.
2: Moi aussi, à vous aussi.
0: J'ai été ravie de passer cette semaine avec vous. Lundi, vous retrouvez Louis Raspail et Valentine Letesse. À bientôt. Et puis, je vous souhaite une belle journée avec l'équipe d'ici matin. Bonjour à tous.
3: Bonjour tout le monde, bienvenue, c'est vendredi, ça n'a pas la même saveur que les autres jours de la semaine le vendredi, la saveur du week-end qui arrive, des vacances peut-être, du repos, du break quoi. Nous sommes le 28 août, Xavier Pont est avec moi, bonjour Xavier.
4: Bonjour Sylvestre, bonjour tout le monde.
3: Vous êtes nombreuses et nombreux à nous écrire sur la page Facebook Ici Garloser également. Caroline par exemple est à Brignon, c'est une habituée d'Ici Garloser, il fait 23 degrés ce matin avec un ciel bien noir, elle nous dit normal, il est 5h45.
4: Oui, là c'est logique. Ça paraît logique.
3: Mais c'est assez orageux effectivement ce matin dans le Gard, donc le ciel est quand même bien encombré, on voit pas les étoiles disons.
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3: Il est 6h, tout se passe bien, merci d'être avec nous.
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3: Xavier Porroy pour l'info de ce vendredi. C'est devenu pour beaucoup un moyen de transport comme les autres, mais ce n'est pas sans danger. Les gendarmes du Gard lancent un appel à la prudence sur les trottinettes.
4: Alors que la rentrée se profile et que nombreux sont ceux qui se rendent au travail en trottinette électrique, il ne faut pas oublier qu'il ne s'agit pas d'un jouet. La vitesse est limitée, 25 km/h, le port du casque est obligatoire et on ne peut pas rouler n'importe où cet été. Il y a eu des cas de trottinettes électriques dans le Gard sur des routes hors des agglomérations, parfois des routes départementales. Michael Dubois dirige l'escadron départemental de contrôle des flux.
7: La réglementation précise que les trottinettes doivent être principalement sur les vélovoies ou les pistes cyclables ou ce qu'on appelle les voies vertes aussi. Mais après, oui, il peut arriver qu'on ait des trottinettes qui empruntent les axes départementaux. Mais on se rend compte que les trois quarts du temps, quand elles empruntent ce genre d'axe, ce sont des trottinettes qui ne sont pas en règle, qui dépassent les 25 km/h, ce qui est tout à fait interdit et ce qui peut entraîner une forte amende. Vous avez des trottinettes avec des roues qui sont larges, beaucoup plus stables. Mais quand vous les achetez dans les magasins qui vendent ça, en général, ils vous mettent que la réglementation impose une vitesse de 25 km/h. Mais en fait, les trottinettes sont tout à fait éligibles à rouler plus vite, sauf que normalement, elles devraient l'être pour rouler sur des voies privées ou même vous avez aujourd'hui des compétitions de trottinettes sur les circuits.
4: Et autre rappel, il est aussi obligatoire d'être assuré quand on roule en trottinette électrique. Elle compte se servir de leurs jambes et aimeraient bien qu'on les laisse tranquilles. À Nîmes, l'association Sine Qua Non organise ce soir une session de course à pied en groupe pour inciter les femmes à se sentir à l'aise quand elles courent où elles veulent et dans la tenue qu'elles veulent. Car faire son jogging est souvent une double dépense d'énergie. Courir et éviter le harcèlement de rue. Alors les Nîmoises développent des stratégies pour essayer quand même de faire leur sport, Louise Fornelli.
8: Éviter de courir le soir, choisir des chemins que l'on connaît. Sarah, Christelle et Justine, rencontrées dans les rues de Nîmes, ont toutes des habitudes similaires.
9: On m'a déjà sifflé, on m'a déjà arrêté dans la rue. J'ai des propos un peu sexistes, etc. Dès qu'il fait nuit, j'évite. J'essaie d'être accompagnée, de prendre des endroits fréquentés, histoire qu'il y ait toujours du monde.
10: J'essaie de passer à des endroits que je connais bien, où je sais que j'aurai pas trop de soucis, où c'est bien éclairé, tout ça.
11: Pas du tout des habits moulants, pas de brassière, non. Beaucoup plus. Plus des choses larges parce que le regard.
8: C'est pour ces Nîmoises que Natacha, avec son Sine Qua Non Squad, organise deux fois par mois des groupes pour aller courir en sécurité.
12: Ça donne de la force et je pense qu'il y a aussi des personnes qui ne se seraient pas senties à l'aise d'aller courir seules dans l'espace public, qui viennent participer au Sine Qua Non Squad et à qui ça donne envie et à qui ça montre que c'est possible en fait. Il y a clairement des femmes qui renoncent à la pratique sportive ou en tout cas la pratique sportive en solitaire parce que elles ont peur d'être harcelées, suivies, voire agressées malheureusement.
8: Les sorties avec Sine Qua Non Squad sont toutes mixtes, gratuites et pour tout niveau. Il suffit de rejoindre le groupe WhatsApp Sine Qua Non Nîmes.
4: Et le rendez-vous ce soir est à 19h30 devant la maison Carré.
3: La police gardoise lance un appel à témoins.
4: Après une disparition inquiétante, celle d'un homme de 72 ans porté disparu depuis avant-hier. Il s'appelle Mansouri, a les cheveux gris, les yeux marrons, il mesure 1m80 et souffre a priori de la maladie d'Alzheimer. Il porte d'ailleurs en principe un bracelet noir au poignet où est inscrit son identité. On vous a mis sa photo sur le site et l'appli d'ici Garlozère. Dans les Cévennes, un pavillon a pris feu hier à Saint-Julien-de-la-Nef à côté de Sumène. Le bâtiment était totalement embrasé à l'arrivée de secours, mais les pompiers ont réussi à limiter la propagation des flammes. Les deux habitants qui résidaient là sont indemnes.
3: Une corrida fait beaucoup parler d'elle dans l'Hérault.
4: Celle annoncée à Palavas en octobre prochain. Un retour de la corrida après 10 ans d'absence. Les opposants à la tauromachie demande au maire de la commune d'empêcher la tenue de l'événement. Christian Jean-Jean, lui, renvoie vers les organisateurs, mais c'est bien à lui, c'est bien au maire de prendre ses dispositions, selon la présidente nîmoise de l'Alliance anti-corrida, Claire Starosinski.
13: Le point noir de cette affaire, c'est l'attitude du maire qui se défausse totalement sur l'organisateur et qui n'a pour l'instant pris aucun arrêté municipal ni aucune délibération concernant cette corrida. L'avocat de l'Alliance anti-corrida lui a donc fait parvenir un courrier préalable en lui expliquant qu'il doit absolument faire usage de ses pouvoirs de police pour interdire cette corrida qui sort totalement de l'exception pénale qui autorise les corridas. S'il ne le fait pas, l'Alliance anti-corrida ira devant les tribunaux dans les jours qui viennent. Ce que je trouve absolument ahurissant, c'est que le maire de Palavas est en place depuis 37 ans et il semblerait qu'ils ne connaissent toujours pas ces prérogatives.
4: Et pour rappel, le cartel à Palavas prévoit en principe un mano à mano présenté comme un événement entre Morante de la Puebla et Clemente Corrida qui doit se dérouler en principe le 10 octobre prochain. Retour dans le Gard avec cet affrontement unique hier à Nîmes. Un champion d'échecs seul contre 20 adversaires en même temps. Le Bulgare Veselin Topalov, champion du monde en 2005, a joué pendant 3 heures au carré d'art. Bilan, 19 victoires et une nulle. C'était face à Jérémy, il est venu spécialement de Paris pour l'occasion, pas mécontent de son coup.
14: Enfin, j'espère y gagner, mais bon, nul, c'est déjà bien. Non, mais il est vraiment gentil et tranquille. Donc, en fait, il n'est pas impressionnant humainement. Mais bon, au niveau de jeu, c'est comme si vous parlez de Federer au tennis. Au niveau de jeu, il est impressionnant. Ouais. Disons que je suis content parce que ça me fera un souvenir. Et j'espère que ça va me motiver pour reprendre confiance en moi. Parce qu'en ce moment, j'ai pas trop confiance en moi. J'ai enchaîné un peu des contre-performances. C'est pas très grave, mais le problème, c'est pas le classement. Ça monte, ça revient. Mais c'est surtout la confiance et le mental. En fait, je trouve que c'est dur, ça. Il y a un champion du monde qui disait que c'est le sport le plus violent qui existe. Mentalement, il veut dire. Là, ça m'a permis de me redonner confiance un peu. Mon niveau je le connais, mais je veux dire, c'est vrai que faire nul contre un champion du monde, ça fait plaisir et en plus la partie était assez bien jouée, donc ça va, je suis content.
4: Jérémy, le seul à ne pas avoir perdu hier donc au carré d'art à Nîmes face à un champion d'échecs lors de cette partie pas comme les autres. Antoine Liffaut s'est glissé parmi les joueurs, reportage à écouter en longueur tout à l'heure dans l'info d'ici à 6h30. Toujours à Nîmes, des bus gratuits seront mis en place demain pour aller supporter les Crocos au stade des Antonins. C'est le premier match de la saison à domicile pour le Nîmes Olympique qui reçoit Fréjus Saint-Raphaël. Deuxième journée de nationale, les navettes Tango feront l'aller-retour avant avant et après le match entre la station Costière Parnasse et le stade. Et puis elles débutent leur saison ce week-end, les handballeuses de Bouillargues en deuxième division. Mais le programme a changé à la dernière minute. L'équipe que devaient recevoir les Gardoises Vaux-en-Velin a été reléguée administrativement pour des raisons financières il y a moins de 72 heures. À la place, les Bouillargaises recevront donc Chambéry, repêché au dernier moment. Un autre club, Celles-sur-Belle, a aussi été recalé. C'est un vrai rififi en D2. Un nouveau calendrier doit donc être annoncé aujourd'hui.
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4: On jette un coup d'œil à notre ciel sylvestre pour la météo du jour et aussi parce que, en principe, dans quelques minutes, on doit assister à un spectacle assez inédit, assez
3: Quel
4: rare.
3: Quel spectacle ? Dites-nous tout, Xavier.
4: Une éclipse, une nouvelle éclipse. Mais
3: c'est du vrai rififi, ça. Hein.
4: Vous avez aimé ce mot.
3: Oui.
4: L'éclipse partielle de Lune qui, selon les sites scientifiques, selon les scientifiques, doit intervenir à son maximum à 6h13, très exactement.
3: Donc on a encore 6 minutes.
4: On a encore 6 minutes, mais est-ce qu'on va pouvoir vraiment en profiter ? Est-ce qu'on n'a pas des nuages qui nous gâchent un peu
3: c'est assez nuageux.
4: Spectacle.
3: Alors je rebondis sur ce que vous disiez là à l'instant, Xavier. Béatrice nous écrit sur la page Facebook ici Garlozère, et effectivement elle est en Duse avec un ciel couvert, 23 degrés. Elle nous dit la lune offre actuellement un magnifique spectacle.
4: Ouais, ça commence.
3: Ouais, donc il faut prendre les chaises, et il faut regarder tout ça. Mais oui, on plaisante. Effectivement, c'est assez nuageux. Il y a même une vigilance jaune aux orages active dans le Gard jusqu'à midi, active en Lozère jusqu'à 10h. Possibilité d'orage donc ce matin dans le Gard. Ça va se calmer ensuite avec un ciel qui sera voilé, mais le temps devrait rester. C'était sec cet après-midi. En Lozère, pareil, un ciel voilé cet après-midi. La Lozère où on attend 24 degrés en seconde partie de journée à Mende, 27 à Florac, 28 au Vigan, 29 à Bagnols, 31 à Saint-Ambroise, Alès, Uzès et Vauvert, et jusqu'à 32 à Nîmes et Sommières.
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0: Morceau inoubliable, tube intemporel des Rita Mitsoko avec Ici Gare Lozère, Marcia Baila.
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0: Bon réveil, 6h14, vendredi 28 août, on fête les Augustins. Aujourd'hui, on commence l'éphéméride avec les événements. 1963, Martin Luther King prononce son célèbre discours à Washington.
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0: Discours poignant, discours mythique, là aussi. Tina Turner, elle, obtient son étoile sur Hollywood Boulevard à Los Angeles en 1986. On continue avec le certificat d'études primaires qui disparaît en 1989, un 28 août. 2009, c'est la séparation du groupe Oasis, séparé puis reformé. C'est un petit peu les feux de l'amour avec Oasis. Il y a un film documentaire d'ailleurs sur leur reformation qui va sortir dans quelques jours, hein. Oasis Don't Look Back in Anger, qui sortira dans les salles de cinéma du monde entier le 9 septembre prochain. Encore quelques jours à patienter. Bon anniversaire à Shania Twain, elle a 61 ans aujourd'hui.

0: Allez, dans quelques secondes, on va partir à la rencontre du docteur Kirzek. Il est juste à côté de la fontaine de Jouvence. À tout de suite.
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0: 6h16, allez, on toque à la porte du cabinet médical du docteur Kirzek. Ça y est, il est avec nous. Il va nous dire comment vieillir moins vite ce matin. On est tout ouïe, évidemment. Bonjour docteur.
7: Bonjour à toutes et à tous. Le temps passe pour tout le monde, mais saviez-vous que notre corps n'a pas toujours l'âge de notre carte d'identité? Certaines personnes de 70 ans ont un organisme qui en paraît 65, d'autres c'est l'inverse, ça affiche plutôt 75. Vieillir est inévitable, mais vieillir vite ne l'est pas. De petits ajustements quotidiens peuvent freiner la vitesse à laquelle nos cellules s'usent et nous permettent de garder un corps et un cerveau en forme plus longtemps. Les scientifiques le confirment par des gestes simples quand ils sont associés avec un effet qui est mesurable sur notre âge biologique. Premier réflexe, bouger chaque jour, même un peu, pas besoin de faire un marathon, une simple marche active de 20 à 30 minutes par jour, des escaliers plutôt que l'ascenseur, du jardinage ou du vélo pour les trajets courts. L'activité physique régulière améliore la circulation, préserve la masse musculaire, réduit l'inflammation, et l'inflammation c'est un grand accélérateur du vieillissement. Deuxième habitude, dormir suffisamment et à horaires réguliers. C'est pendant le sommeil qu'on se régénère, le cerveau élimine les toxines et les cellules se réparent. Viser 7 à 8 heures par nuit, coucher et lever à peu près à heure fixe, y compris le week-end, et éviter les écrans lumineux, on l'avait dit. Et ensuite, manger varié, coloré, sans excès de sucre, privilégier les légumes, surtout verts, les fruits rouges, les légumineuses, limiter les aliments ultra transformés, ça, c'est une jeunesse préservée.
0: Bon, c'est tout ce que je fais, mais ça marche pas. Alors, on peut gagner combien, docteur? Plusieurs années?
7: Les chiffres sont très impressionnants. En moyenne, cumuler une activité physique régulière, même modérée, plus un sommeil de qualité, plus une alimentation saine, ça peut ajouter plusieurs années d'espérance de vie. L'activité physique, c'est gagner jusqu'à 5 ans, selon certaines études. Pour les plus sédentaires, augmenter son activité pourrait même ajouter près de 11 ans. Sur le sommeil de qualité, on peut gagner et aller jusqu'à 5 ans par rapport à une mauvaise hygiène de sommeil. Et le régime méditerranéen, on gagne entre 3 à 5 ans d'espérance de vie et on réduit de 25% la mortalité, toutes causes confondues. Ce qui est fascinant, c'est que ces bénéfices s'additionnent. Autant les facteurs de risque s'additionnent aussi, mais autant là, les habitudes positives, elle se cumule et la science montre que l'impact sur votre horloge biologique est bien réel. Alors j'espère que ces quelques chiffres vous donneront encore plus de motivation pour adopter de bonnes habitudes, même avec de petits gestes au quotidien. Et d'ici là, portez-vous bien.
0: Oh ça y est, on se sent jeune finalement. De toute façon, c'est dans la tête. Hein. On est jeune? On est jeune ou pas? Oui, on est jeune. D'ailleurs, on écoute de la musique de jeunes, hein. Musique rock, non? Queen avec ici Gare Lozère. Histoire de bien démarrer ce vendredi 28 août, vous l'entendez, on a le sourire, c'est normal. Le vendredi, on a encore plus le sourire que les autres jours de la semaine. Week-end bientôt, vacances, bel été avec ici.

0: 6h22 avec Queen et ici Gare Lozère.
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0: Les gens d'ici, 3 minutes dans lesquelles nous partons à la rencontre d'une personne qui se démarque par son caractère, son talent dans le Gard et en Lozère. Et c'est à Bellegarde que vous nous emmenez ce matin, Lorraine Deltel, à la rencontre d'une jeune gardoise. Bonjour Lorraine.
3: Bonjour Sylvestre, bonjour tout le monde.
0: Alors, je parlais de talent, écoutez justement Lola.
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3: Cette voix que vous entendez, c'est celle de Lola. Elle a 13 ans, habite à Bellegarde. Et cette année, figurez-vous qu'elle a intégré la saison 12 de The Voice Kids, qui a débuté sur TF1 le 22 août dernier. Lola m'accueille chez elle avec beaucoup de douceur et un grand sourire. Elle a de beaux yeux bleus derrière de grandes lunettes noires. On s'installe sur son canapé. Elle commence par me raconter sa passion, le chant.
4: J'ai commencé à chanter quand j'avais environ 5 ans. Enfin, j'ai toujours chanté, mais plutôt, je veux dire que j'ai commencé les cours de chant quand j'avais 5 ans. J'ai pu commencer à monter sur scène lors des spectacles de fin d'année, des examens. Et c'est vrai que du coup, c'est ça qui m'a montré que ce que j'aimais faire, c'était être sur scène et chanter, transmettre des émotions. Et puis après, je me suis jamais arrêtée. Donc oui, je pense qu'on peut dire que je chante depuis toute petite.
3: Et devenir chanteuse professionnelle, ça représente quoi ?
4: C'est sûr que c'est vraiment mon rêve, mais c'est pas tant la célébrité qui m'attire, c'est vraiment juste de pouvoir vivre de ce que j'aime faire, donc de la musique, ce serait vraiment génial. Après, je suis pas fermée à d'autres possibilités, j'adore le cinéma, le milieu artistique, ça me plaît vraiment beaucoup en général.
3: Des rêves plein la tête et des sensations quand elle chante assez indescriptibles.
4: Je suis incapable de décrire ce que je ressens en fait quand je chante, parce que c'est comme si je ressentais toutes les émotions du monde en même temps et à la fois, plus rien. Enfin, c'est un moyen de me vider la tête, mais en même temps de ressentir des émotions que seule la musique me font ressentir. Et c'est vrai que je serais incapable de décrire ce que je ressens, mais en tout cas, je suis ultra heureuse de pouvoir ressentir ces émotions-là quand je chante. C'est génial.
3: Assise sur le canapé à côté de nous, sa maman qui la regarde avec des yeux pleins d'amour. Et ça, évidemment, ça n'a pas de prix.
4: Si je peux faire autant de choses aujourd'hui, c'est surtout grâce à mes parents, parce qu'ils me soutiennent depuis que je suis toute petite. Ils ont toujours cru en moi. Mais c'est vrai que je pense que j'aurais jamais pu arriver à atteindre mon rêve, à faire des choses qui me plaisent autant aujourd'hui. Donc c'est grâce à eux aussi, quoi.
3: Et puis à seulement 13 ans, Lola est déjà embarquée dans plein de projets, notamment un.
4: En fait, je suis dans une comédie musicale. Ça fait maintenant un an qu'on est tous ensemble.
3: Et tu es la seule enfant de cette comédie musicale.
4: Oui, je suis la seule enfant, c'est vrai que je suis un peu le bébé de la troupe, donc tout le monde prend ultra soin de moi. Mais c'est génial parce qu'ils m'apportent beaucoup de choses et moi aussi je leur apporte plein de choses que forcément à nos âges différents, en fait, on s'apporte plein de choses mutuellement.
3: Lola a aussi un mot pour les enfants qui nous écoutent et qui ont des rêves.
4: Même si parfois c'est pas simple et que parfois on nous dit non parce que c'est pas le bon moment, faut jamais arrêter de croire en ses rêves parce que ça apporte toujours quelque chose de positif au final.
3: Lola qu'on retrouve samedi soir sur TF1 pour The Voice Kids. On lui souhaite une très belle aventure, on sera tous là pour la suivre. Lola aussi sera devant sa télé parce que...
4: Vraiment, ça a été un trou noir. Je pense que c'est le fait qu'il y ait eu plein d'émotions en fait en même temps que vraiment ça m'a fait tout oublier. Donc j'ai très très hâte de tout redécouvrir samedi soir.
3: Et puis pour mieux la découvrir et la soutenir, ça se passe aussi sur ses réseaux sociaux, c'est Lola Singh officiel.
0: Voilà, donc on sera devant la télé demain soir 21h10 sur TF1 pour encourager Lola. Elle, c'est une ancienne coach de The Voice, Zazie avec ici Gare Lozère.

0: Et bien ce nouveau Zazie, peu importe, avec ici Garl Auzerre, l'horoscope de ce 28 août à suivre très vite, allez, dans 20 secondes.
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0: Bonjour Catherine Viguier, l'horoscope de ce vendredi, c'est la pleine lune aujourd'hui Catherine.
4: Dans le signe du poisson, alors cher poisson, vous serez à fleur de peau.
5: Bélier, s'il y a un conflit, prenez des distances, cela vous allégera le corps et l'esprit.
6: Taureau, eh bien la vie est belle, vous vous dépaysez et vous apprenez du monde, des autres.
7: Gémeaux, avez-vous un défi à relever? En tout cas, certains trouvent le travail de leurs rêves.
8: Cancer, votre priorité, mettre fin à une mésentente et une solution se dessine.
9: Lion, un enjeu lié à votre vie financière vous importe, il y a de l'espoir, soyez confiant.
10: Vierge, ça vous concerne vous, en mettant en évidence vos relations professionnelles et personnelles.
11: Balance, dans l'ombre, vous allez vous refaire une santé, veillez bien sur vous.
12: Scorpion, c'est chouette, votre vie sentimentale est en mouvement, c'est positif.
13: Sagittaire, des événements à prévoir en famille ou au sujet de votre maisonnée.
14: Capricorne, un voyage vous enchante, un voyage d'affaires ou de tourisme aussi.
15: Verseau, vous êtes sur le point de signer, de vous engager, à vous les finances.
16: Poisson, un amour ou un autre lien vous tourmente et prennent de l'importance à vos yeux.
17: Et pour nous tous, entre raison et imagination pour aujourd'hui.
0: Eh ben moi je vote pour l'imagination.
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0: 6h30, l'essentiel de l'actu dans le Gard et la Lozère, Xavier Ponroy.
18: Un appel à témoins lancé par la police gardoise pour retrouver un homme de 72 ans porté disparu depuis avant-hier à Nîmes. L'homme souffre de la maladie d'Alzheimer. Sa photo est à retrouver sur notre site et notre appli. Un champion du monde d'échecs qui joue seul contre 20 sans perdre une partie. Reportage dans un instant après le tour de l'info ailleurs en France, Valentin Bertrand.
19: Des pare-brises transpercés par la grêle dans le Doubs, des toits envolés en Saône-et-Loire et des arbres sur les voies ferrées en région parisienne. Les orages fulgurants de cette nuit ont fait des dégâts matériel, mais pas de blessés graves à signaler. 7 départements de l'Est du Rhône au Bas-Rhin sont maintenus en vigilance orange jusqu'en début de matinée. Les importations de petits colis en provenance de Chine en baisse de 30 à 40%. Effet direct de la nouvelle taxe européenne de 3 euros entrée en vigueur le 1er juillet pour freiner l'essor des géants du e-commerce et de l'ultra fast fashion. On l'apprend aujourd'hui, un soldat de la Légion étrangère a été enlevé au début du mois en Colombie dans une zone contrôlée par la guérilla alors qu'il était en pleine permission dans son pays d'origine. 1 300 000 euros récoltés hier soir pour les sinistrés du méga-feu en Gironde et notamment les 240 familles dont la maison a été détruite par les flammes. Sur scène à Bordeaux, Pascal Obispo, Zazie, Julien Clerc ou encore Gims ont fait le show devant 10 000 spectateurs. C'est la douloureuse de la rentrée. Les avis de taxes foncières commencent à arriver dans les boîtes aux lettres. L'augmentation nationale est de 0,8% pour tous les propriétaires. Mais dans 4700 communes, une augmentation locale s'ajoute. Pour savoir si vous êtes concerné, vous retrouvez un moteur de recherche en une de notre site ici.fr. Une grande parade de voiliers, un feu d'artifice et une minute de bruit au large de Concarneau. Un hommage sera rendu le 15 septembre au skipper et vainqueur du Vendée Globe 2024-2025, Charlie Dalin, 3 mois après son décès début juin à 42 ans d'un cancer de l'estomac.
18: À 20 contre 1, il y a très peu de moments où l'on miserait sur celui qui se retrouve tout seul, mais les échecs ne sont pas une discipline comme les autres. À Nîmes hier, le champion du monde 2005, un bulgare, Veselin Topalov, a affronté 20 joueurs en même temps au Carré d'Art dans le cadre du festival Apogée. Bilan, 19 victoires et 1 nul. Et face aux champions, il y avait des jeunes, des très jeunes même. Reportage Antoine Liffaut.
9: En silence, le champion Veselin Topalov passe d'échiquier en échiquier.
10: Ce sera une des plus belles parties de notre existence, même si on se fait massacrer.
9: À 10 ans, Gabriel et son ami Samuel attendent leur tour.
11: Tu penses que tu vas pouvoir le battre?
10: Tu ne tentes rien à rien, c'est possible, mais ça va être très dur.
9: Ces deux petits gardois se sont rencontrés au club d'échecs de Kessargues qui organise l'événement et où ils jouent depuis leurs 5 ans.
11: Qu'est-ce que t'as préparé comme coup?
10: Bah, je réfléchis.
11: Ah, il arrive.
10: Cavalier proche G4.
20: Je te laisse.
21: Veselin Topalov ne dit rien. Sourcils froncés, il passe une poignée de secondes par échiquier et les deux amis notent chacune de ses actions.
22: On note les coups de la partie pour la revoir, pour l'analyser, pour voir ce qu'on a fait de mal et pouvoir l'accrocher dans notre jambe vu que c'est la championne du monde.
21: Deux tiers des participants ici ont moins de 18 ans. Bruno Mangin est l'un des organisateurs.
23: Il y a 40 ans, il y avait 80% d'adultes dans les clubs et 20% de jeunes. Aujourd'hui, la tendance est totalement inversée. C'est 80% de jeunes, etc. Donc en fait, on a des joueurs de plus en plus jeunes et de plus en plus fort.
21: À côté, le petit Samuel à la mine basse, désarçonné par le coup du champion.
22: Imagine mon projet quiz de maths.
24: Je sais ce qu'il a calculé. Il fait fou B4, il te dégage sa dame et là t'es très mal.
23: Les jeunes, de plus en plus avec l'avènement d'Internet,
21: Bruno Mangin
23: joue plus par le calcul, deviennent des ordinateurs humains, quoi. Alors que les joueurs de notre génération vont plus chercher une position, trouver des cases fortes, des cases faibles, etc.
21: Et si Samuel accepte sa défaite,
24: J'ai perdu, mais j'ai bien tenu, je suis content.
21: Son ami Gabriel joint les mains
25: no checkmate.
21: Et implore le champion de ne pas faire échec et mat.
25: Ça n'a pas marché ma tactique. Il a vu quand même 5 coups à l'avance, 6 coups.
21: Au final, Veselin Topalov concède un nul, mais gagne 19 parties.
26: L'important, c'est de se concentrer sur un seul échiquier quand tu y arrives.
21: Il pointe Gabriel du doigt.
26: Ce petit garçon là-bas, sur le premier échiquier, a plutôt bien joué. Le problème avec ce sport, c'est qu'une seule erreur suffit pour perdre. Ils en ont fait quelques-unes, c'est normal, il manque d'expérience.
21: Tous espèrent revenir l'année prochaine. Le club compte organiser une deuxième édition.
18: Le reportage Antoine Liffaut.
0: Eh bien, on terminera aussi tout à l'heure à 9h moins le quart sur ce festival. On continuera à en parler, en tout cas, de ce festival Apogée avec Bruno Mangin tout à l'heure à 8h45.
18: 6h35, je me projette déjà, je suis dans le turfu.
0: On est quand même la tête en week-end, hein, Xavier, faut le dire.
18: Oui, on se projette. Après une semaine qui... On aurait eu un petit peu tout dans cette semaine d'ailleurs. On aurait
0: des
18: eu
0: orages, des orages,
18: ciel voilé, etc. Qu'est-ce qu'on a aujourd'hui?
0: Qu'est-ce qu'on a pas eu? La neige. Qu'est-ce qu'on a? On a une vigilance jaune aux orages, active dans le Gard encore jusqu'à midi, active en Lozère jusqu'à 10h. Possibilité d'orage donc ce matin dans le Gard. Ensuite, ça va se calmer, le temps devrait rester sec cet après-midi avec un ciel qui sera en revanche voilé. En Lozère, pareil, un voile nuageux attendu pour la seconde partie de journée. La Lozère, où il fera cet après-midi 24 à Langogne, 27 à Villefort. On aura dans le Gard 28 à Saint-Hippolyte-du-Fort, 29 à Bagnoles, 31 à Saint-Ambroise, Alès, Uzès et Vauvert, et jusqu'à 32 à Nîmes et Sommières. Ce matin, on a 17 en Margeride. C'est Alain qui nous écrit sur la page Facebook Ici Gare Lozère. 17 donc en Lozère, et dans le même temps, on a 28 à Lodin. C'est Christiane là qui nous écrit toujours sur la page Facebook en nous disant que le ciel est chargé et un grondement loin. C'est orageux, effectivement, c'est orageux. Lourd, moite et humide.
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0: Bon, la rentrée, c'est que la semaine prochaine, donc c'est pour l'instant encore fluide. Hein. Ça circule bien sur les routes autour de Nîmes et dans Nîmes, ça peut évoluer. Vous êtes nos yeux sur la route, hein. On fait la route avec vous pour nous faire part de vos conditions de circulation en nous écrivant, en vous mettant sur le bas-côté, à l'arrêt bien sûr, hein, en nous écrivant sur nos réseaux sociaux via le WhatsApp, messages vocaux, photos, vidéos, 04 66 21 36 37.
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0: Le saviez-vous, les Centurions faisaient du football américain. Si, je vous jure que c'est vrai. Alex Montfort s'est rendu.
18: Vous avez pris des mots au hasard, vous avez mis ensemble.
0: C'est ça, j'ai tout. Et puis France Gall, tiens.

0: L'album Tout pour la musique, sorti au début des années 80, France Gall, avec Ici Gare Lozère résiste.
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0: Bon réveil, 6h41, les sports dans le Gard et en Lozère, ça bouge. Avec vous Alex Montfort, bonjour. Vendredi 28 août, aujourd'hui c'est l'Amérique.
3: Salut à tous, c'est Sofiane Beuvre-Jaucourt, je suis le directeur sportif des Centurions de Nîmes. Aujourd'hui, c'est Touchdown.
4: L'Amérique avec Sofiane Beuvre-Jaucourt, responsable de la section foot américain des Centurions de Nîmes. C'est un club omnisport, Sofiane va vous l'expliquer dans quelques secondes. Mais avant toute chose, définition, le foot US, le foot américain, c'est quoi ? Rappel avec Sofiane.
3: Aujourd'hui, c'est un sport qui est un sport de gain de terrain. Donc, ça joue à 11 contre 11 et l'objectif, c'est d'avancer dans le camp adverse pour pouvoir marquer ce qu'on appelle des touchdowns. Donc, des essais pour faire le parallèle avec le rugby. Donc, je pense que tout le monde pense que c'est très compliqué, mais c'est pas si compliqué que ça parce que à partir du moment où on a compris que c'est un jeu de gain de terrain, qu'on a 4 tentatives pour avancer de 10 yards, en fait, c'est une sorte de contrat. Ça demande à chaque jeu d'établir une stratégie rapidement avec les joueurs, que ce soit avec le coach et les joueurs, pour justement atteindre l'objectif de soit atteindre les 10 yards selon les jeux, soit atteindre directement un touchdown.
4: Un jeu de gang terrain marqué par une succession ininterrompue de phases arrêtées, contrairement à tous les autres sports d'attaque-défense, où là c'est fluide. Au foot américain, entre chaque action, les deux équipes ont 40 secondes pour se replacer, s'organiser et se faire face. Il y a même des séquences d'immobilité absolue. Eh oui, c'est un sport ultra stratégique, assez mal compris en France. Heureusement, Sofiane est là.
3: C'est l'un des sports les plus collectifs du monde, si ce n'est le plus collectif du monde, parce que tout le monde apporte sa pierre à l'édifice. Tout le monde est important sur le terrain. Tout le monde a une tâche très précise sur le terrain, que ça soit par exemple l'offensive line, la ligne offensive qui va justement ouvrir des brèches pour justement le running back pour qu'il puisse courir, le porteur de balle, ou défendre son quarterback, le joueur phare généralement de l'attaque, pour justement qu'il puisse avoir le temps de lancer sa balle, faire la passe et permettre au receveur de pouvoir attraper la balle et faire la plus grande avancée possible. Donc tout le monde a son rôle à jouer, que ce soit en attaque ou en défense. Chacun un poste très important.
4: À Nîmes, les Centurions ont formé leur carré à la fin des années 90. Ils sont discrets, ces Centurions. Mais ils se développent et s'adaptent à tous les champs de bataille.
3: Les Centurions de Nîmes, c'est un club aujourd'hui qui a été créé depuis 1998. Donc on a bientôt fait 30 ans. Qui est aujourd'hui catégorisé comme un club formateur. Un club qui a envoyé plus de 20 joueurs et joueuses en équipe de France, que ce soit en équipe de France jeune ou en équipe de France A, que ce soit pour le football américain notamment, ou le flag football, qui est la version non équipée du football américain. On a 3 disciplines au club, donc comme je viens de l'évoquer, football américain, flag football, mais aussi le cheerleading. Donc franchement, on est très très content de ce que donnent les Centurions de Nîmes aujourd'hui.
4: Virtus and honor, un mélange de latin et d'anglais, c'est la devise des Centurions de Nîmes, vertu et honneur. Vous l'avez entendu, c'est un club omnisport, foot américain, flag football et cheerleading, des disciplines qu'on vous présentera très prochainement dans Ça bouge. En attendant, si vous voulez admirer les exploits des Centurions, rendez-vous à Kaufmann, le stade du RCN, le dimanche 15 novembre pour un grand match de gala. On vous dit tout très prochainement dans Ça bouge.
0: C'est peut-être un nouveau sport à tester pour cette rentrée. On se lance, football américain. Allez, on va acheter casque, épaulière, gants et crampons. On y croit. 7h moins le quart, mon chat me réveille la nuit. Aïe, aïe, aïe, la méthode pour l'arrêter. Notre veto vous dit tout dans un instant.
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0: Oh, Alors c'est le grand supplice de nombreux propriétaires, vous êtes peut-être concernés, un chat qui miaule, qui gratte frénétiquement aux portes et qui court partout à 3h du matin. Bonjour Pierre Fabin.
8: Bonjour Sylvestre, bonjour à tous.
0: Alors expliquez-nous, ces réveils nocturnes insupportables à la maison, ils sont dus à quoi ?
8: Si votre chat d'appartement vous réveille au milieu de la nuit, c'est avant tout un énorme problème d'ennui et de mauvais conditionnement. S'il dort toute la journée sur le canapé pendant que vous travaillez, il emmagasine une énergie folle. La nuit, dans le silence, cette énergie doit sortir. Il va donc gratter la porte ou faire tomber un objet. Et là, l'erreur fatale se produit. Excédé par le bruit, vous vous levez pour remplir sa gamelle ou lui crier dessus. Pour votre chat, c'est une victoire totale. Il a compris que gratter à la porte, c'est la télécommande magique pour vous allumer et obtenir de l'interaction.
0: Bon, alors concrètement, quand il hurle à la porte de la chambre à 3h du matin, quelle est la seule réaction à avoir pour casser, j'ai envie de dire, cette mauvaise habitude sans céder ?
8: Alors, la règle d'or, c'est l'ignorance absolue et inébranlable. C'est la phase la plus difficile psychologiquement pour les maîtres. Mais c'est la seule méthode qui marche. Si vous vous levez au bout de 30 minutes pour le gronder, vous lui apprenez juste qu'il faut insister 30 minutes pour obtenir de l'attention. Vous devez faire le mort. Ne soupirez pas. Ne vous tournez pas bruyamment. Ne lui parlez surtout pas. Mettez des boules quies. Votre chat va d'abord intensifier ses cris. C'est la phase d'extinction. Il va taper encore plus fort pour vérifier si sa technique marche toujours. Mais s'il se heurte à un mur de silence absolu nuit après nuit, il va finir par abandonner.
0: Donc on peut pas simplement l'ignorer et espérer qu'il dorme par miracle. Comment on doit modifier sa routine en journée pour qu'il ait envie de faire ses nuits ?
8: Il faut vider son réservoir d'énergie avant votre propre coucher. Supprimez la gamelle classique. Mettez ses croquettes dans des jouets distributeurs. Il devra réfléchir et chercher pour manger, ce qui le fatigue énormément. Ensuite, instaurez la grande session de jeu obligatoire. 15 minutes intenses avec un plumeau, juste avant de vous mettre au lit. Faites-le sauter et courir jusqu'à ce qu'il

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La chance d'écouter Emmanuel Moire le vendredi matin avec Ici Gare Lozère. Pratique, ludique, utile, sympathique, les trois plus de ce vendredi 28 août à 6h52. On commence avec les déchetteries de Nîmes Métropole qui vont retrouver leurs horaires habituels à partir du 1er septembre, à partir de mardi, après la mise en place d'horaires adaptés durant le mois d'août pour faire face aux épisodes de forte chaleur. Ça y est, retour à la normale donc mardi sur l'ensemble des 15 déchetteries du territoire. Vous êtes invité à consulter les horaires, bien sûr, de votre déchetterie sur le site internet Mon Service Déchets Tout Attachés, déchets avec au pluriel, .com, monserviceDéchets.com. On continue les 3 plus avec du théâtre à Langlade, en Lozère, pas dans le Gard, Langlade en Lozère. 30 amateurs lozériens vont monter sur les planches pour une pièce inspirée de l'Odyssée. On a la version de Christopher Nolan au cinéma en ce moment. L'Odyssée donc au théâtre, c'est demain à 16h à l'espace du Près de la Tour à Langlade, donc en Lozère. Une réécriture rocambolesque où Pénélope, fatiguée d'attendre Ulysse, devient une femme tyrannique face aux prétendants. On conclut les 3 plus à Bessèges avec la 121e fête votive et le célèbre Corso. C'est jusqu'à lundi, ça commence aujourd'hui. Le Corso fleurit, un des grands rendez-vous populaires et traditionnels de la commune, donc de Bessèges. 4 jours de festivités, retraite au flambeau, des chars fleuris, des peñas, des animations musicales, foraines, familiales, le traditionnel

feux d'artifice. Donc aujourd'hui, à partir de 15h, concours de pétanque en doublette doté de 300 euros, plus les mises. 21h, départ de la place de l'église d'une grande retraite au flambeau animée par une batucada. Voilà pour la 121e édition du Corso Fleuriste à Bessèges. Ça commence aujourd'hui et c'est jusqu'à lundi. 6h54 avec ici Garloser, on est très heureux de vous accompagner, de savoir qu'on vous aide à sortir du lit tout simplement. On vous offre le petit-déj aussi, enfin, rendez-là, voilà. Peut-être pour vous laver les dents aussi, à votre place. Blondie, tout de suite pour la musique, Call Me.

0: DBRE, Call Me, avec ici Garloser, 6h57, bon réveil.
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0: L'équipe d'ici matin qui s'enrichit d'une nouvelle membre avec Delphine Soula qui nous rejoint en studio. Bonjour Delphine.
6: Bonjour Sylvestre, bonjour Xavier.
0: Plaisir d'être avec vous, plaisir de vous retrouver aussi à partir de 9h. Ici c'est vous. Alors en tant que parents, on les appelle dès qu'on a besoin et qu'un les enfants à garder. Oui. On va parler des papis et des mamies ce
6: matin. Est-ce que ce sont des babysitters ou pas? Est-ce que vous dites oui à chaque fois que vos enfants vous appellent pour garder les petits? Ou est-ce que de temps en temps vous arrivez à dire non? Et puis vous les parents, est-ce que voilà, vous les prenez vraiment pour des babysitters ou vous avez pas du tout envie de leur confier? Comment ça se passe? Vous allez tout nous raconter dans Ici c'est vous. C'est dès 9h, mais vous pouvez dès maintenant laisser des messages.
0: Effectivement, sur le WhatsApp.
6: Ouais, 04 66 21 36 37. Vous avez mémorisé le numéro?
0: Ouais, carrément. 04 66 21 36 37. Allez, à quelques jours de la rentrée scolaire, on parlait des petits-enfants et des enfants. On est nombreux à redouter le mois de septembre et les dépenses. Alors, pour rester zen, nous maintenir la tête hors de l'eau et le fou rire aux lèvres, bien sûr, Fred Ballard a fait appel à ses comiques de service dans l'humour en tube.
7: On a mis le seuil de pauvreté à 20 balles. J'ai un billet de 50. T'as un billet... Oh, le bourgeois, hein.
8: Ah ben oui, c'est tout le problème. Hein. Quand c'est les riches qui fixent le montant du seuil de pauvreté, il peut y avoir différentes catégories de pauvres. Et même des anciens riches qui passent en catégorie pauvre. Hein. Naïm a analysé l'évolution de l'économie française à travers les âges. Et il faut qu'on fasse attention à la relégation.
7: PIB par habitant en France, en 90, on était 11e. Maintenant, on est 25e. J'ai calculé, dans 30 ans, c'est nous les migrants. Ah ouais, pour arrêter le yoga, faut se mettre à la brasse coulée, tonton. Un pote qui me dit « Oh, t'es pessimiste !» Non, tu sais pas nager, c'est tout. Faut que tu t'y mettes, là. En une époque, économiquement parlant, la France, c'était le Barça, voire le Real. Et puis, Sarkozy, Hollande, Macron, Guingamp. Alors, on est Guingamp.
8: Oui, alors attention hein, quand même avec l'en avant Guingamp, comme dirait le grand philosophe Jean-Jacques Goldman dans La Voix de Céline. Les derniers seront les premiers dans l'autre réalité. Et ça, c'est valable en économie comme en foot. Alban Ivanov en est la preuve.
9: Je jouais en division 8 district. Ouais, c'est la plus basse division qui existe dans le football. Et il me fallait 51 ans pour jouer en Ligue des Champions. Ouais. Tu te rends compte? D8, c'est la dernière. Derrière, il n'y a plus rien. En dessous, c'est du handball. Tu vois, il n'y a plus.
8: Oui, et encore, en dessous, il y avait l'humour qui a permis à Alban Ivanov de devenir l'un des meilleurs dans sa spécialité. Donc, ne baissons pas les bras, remontons-nous les manches et rions un peu en attendant de reprendre du poil de la bête. Enfin, du PIB de la bête.
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0: Un beau début de journée avec Ici Garloser, il est 7h.
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0: Et Xavier Ponroy pour l'info de ce vendredi 28 août. Bonjour Xavier.
11: Bonjour Sylvestre, bonjour à tous.
0: On démarre ce journal dans un commerce ami du petit-déj.
11: Un commerce flambant neuf à Saint-Géniès-de-Malgorès. Une boulangerie rouvre ses portes après un an sans artisan boulanger dans cette commune de plus de 3000 habitants entre Nîmes et Alès. La boulangerie d'Adèle a accueilli ses premiers clients hier et ils étaient nombreux. Preuve du manque ressenti, une file d'attente à l'extérieur du magasin s'est créée, constate le maire de la commune, Florent Deluca.
12: C'était vraiment la question qui revenait constamment en mairie alors quand c'est l'ouverture de la boulangerie. Donc là on en est très fiers, ça crée de l'emploi, ça crée du dynamisme dans cette zone. C'est un lieu de vie, c'est un lieu de rencontre. Moi je prends l'exemple par exemple de ma grand-mère, tous les matins elle se lève, elle s'habille, elle va chercher son pain, voilà, c'est elle rencontre des personnes âgées, elle peut discuter. C'est un lien social une boulangerie, c'est dans un village, c'est la locomotive de tous les commerces. Et là on l'a vu que c'était la locomotive. C'est vraiment un territoire que cette boulangerie arrive à couvrir puisqu'il y a Sauzet avec 800 habitants, vous avez La Rouvière avec 700 habitants, vous avez Montignargues et ces trois villages n'avaient pas de boulangerie. Donc c'est vraiment un territoire, un bassin de population de 5 à 5500 personnes qui vont se servir dans cette boulangerie.
11: Une boulangerie qui rouvre et tout un territoire qui respire. Grégory Julien est allé parmi les premiers clients hier à Saint-Géniès-de-Malgoès. Reportage en longueur dans l'info d'ici tout à l'heure, 7h30.
0: Des flammes qui détruisent une maison.
11: Ça s'est passé à Saint-Julien-de-la-Nef hier, à côté de Sumène, dans les Cévennes. Un pavillon a entièrement brûlé pour une raison encore indéterminée. Les deux habitants sont indemnes. Les pompiers ont réussi à limiter la propagation des flammes à la végétation aux alentours. Les policiers gardois, eux, sont à la recherche d'un homme porté disparu depuis avant-hier et souffrant de la maladie d'Alzheimer. Il a 72 ans, a les yeux marrons, les cheveux gris et mesure 1m 80. Sa photo est disponible sur le site et l'application d'Issigar Lozère.
0: Les forces de l'ordre qui lancent aussi un appel à la prudence.
11: Pour les usagers qui roulent sur des trottinettes électriques, il ne faut pas oublier qu'il y a des règles, pas plus de 25 km/h, un casque, être assuré. Rappel après quelques accidents cet été et alors que nous allons vers une période plus à risque avec la rentrée, souligne Michael Dubois, commandant à la tête de l'escadron départemental de contrôle des flux.
13: Les gens en fait en trottinette parfois alternent piste cyclable, trottoir classique où c'est pas forcément prévu, mais aussi on passe d'un passage piéton à la route classique. Ils font pas trop attention aux voitures, à tout ça. Là en plus on va arriver sur la période à partir de fin septembre où la luminosité va commencer à décroître rapidement sur les fins d'après-midi. Donc ne pas oublier de prendre des gilets de haute visibilité histoire d'être vu de l'ensemble des usagers de la route, parce qu'effectivement on constate une augmentation des blessés et des tués sur la totalité des usagers de la route. Et notamment, on voit de plus en plus d'usagers de trottinettes qui font l'objet d'être des victimes de la route à bord de ces engins.
0: La sécurité routière, c'est justement le thème autour de l'invité d'Issigar Lozère ce matin.
11: Alors qu'un nouveau week-end chargé sur les routes se profile, c'est aussi l'occasion de dresser un bilan de l'été sur les routes gardoises. Pierre Béhagel, coordinateur prévention sécurité routière à la préfecture des Gards, est avec nous tout à l'heure, 8h moins le quart.
0: Une corrida prévue dans l'Hérault fait parler d'elle dans le Gard.
11: Les arènes de Palavas ont annoncé le retour d'une corrida le 10 octobre prochain avec un joli cartel sur le papier et prévu notamment un mano à mano entre Clemente et Morante de la Puebla. Mais les Antilles ne l'entendent pas de cette oreille. Des arènes comme celle de Palavas, judiciairement, n'ont pas à accueillir de tels spectacles, selon Claire Starozinski, présidente nimoise de l'association de l'Alliance Anticorrida.
14: Je suis tombée de l'armoire, bien sûr, parce que l'Alliance Anticorrida a gagné à Pérol, en première instance et en appel. C'est au maire de prendre ses responsabilités. Si le maire de Palavas ne répond pas très rapidement, eh bien, l'association introduira un référé devant le tribunal administratif de Montpellier, le même tribunal qui a interdit les corridas à Pérol à 6 km 800 de Palavas.
11: Et du côté des organisateurs, on ne l'entend pas de la même manière, évidemment. Même si la corrida n'est plus présente depuis une décennie, elle a toute sa place dans les arènes de Palavas, selon son directeur Vincent Ribera.
15: Si la justice nous autorise à faire la corrida, on la fera. Et si elle nous interdit de la faire, on la fera pas. Mais qu'est-ce que je vous dise? En matière de défense animale, il y a des causes bien plus graves que ça à défendre, plutôt que s'attaquer systématiquement à la corrida. Donc certes, il n'y a plus de mise à mort pendant un certain temps, mais la corrida fait partie intégrante de l'histoire des arènes de Palavas. Tous les plus grands toreros de tous les temps sont venus torer dans les arènes de Palavas, que ce soit El Juli, que ce soit El Viti, que ce soit tous les plus grands. Les arènes de Palavas, c'est une vraie histoire liée à la corrida et depuis la création des arènes.
11: Le maire de Palavas, quant à lui, a publié un communiqué rappelant que la ville n'était pas partie prenante dans l'organisation de cette corrida et que la décision a été prise uniquement par le délégataire de service public en charge de la gestion des arènes. À Nîmes, pour courir tranquille, courons ensemble. L'association Sine Qua Non organise une session de course à pied ce soir pour encourager les femmes à se sentir à l'aise dans l'espace public, car trop souvent, elles se font harceler quand elles font du sport dans la rue. Natacha Lépine est l'ambassadrice de l'association sur Nîmes.
16: On essaye avec les Sine Qua Non Squad de apporter notre petite pierre à l'édifice pour que les femmes puissent se sentir légitimes dans l'espace public et que ça soit normal de voir des femmes en train de faire du sport dans l'espace public. Elles ont le droit d'être en short si elles le souhaitent pour faire leur jogging sans être importunées. Il y a des personnes dont j'ai eu le témoignage qui en fait sont apeurées maintenant, surtout quand on court à la nuit tombée ou dans des endroits qui sont très isolés. C'est vrai que ça peut faire peur. Et donc l'idée de l'association, ça a été de pouvoir créer des espaces safe, où les femmes peuvent se rassembler et on peut faire du sport ensemble et montrer surtout que on a le droit d'être dans l'espace public et on peut faire du sport où on le souhaite, quand on le souhaite et dans la tenue qu'on souhaite.
11: Le rendez-vous ce soir est fixé à 19h30 devant la Maison Carrée. Hier, c'est juste en face, au Carré d'Art, qu'avait lieu un rendez-vous unique, un champion du monde d'échecs seul face à 20 joueurs, événement dans le cadre du festival Apogée. Veselin Topalov, bulgare titré en 2005, a remporté 19 parties et fait un seul match nul.
17: Sur une partie, j'ai eu peur, pas vraiment de perdre, mais d'être en position, disons, défavorable. J'ai pensé à un moment qu'il y aurait plus d'égalité que ça. Le niveau est plus important que le nombre. Certains joueurs étaient plutôt bons, la plupart d'entre eux ont joué sans erreur au début, puis ils en ont commis quelques-unes. Quand vous vous entraînez beaucoup, c'est plus facile de savoir tout de suite quel est le bon coup, surtout des positions deviennent très typiques. Et c'est alors facile de jouer vite.
11: Il est détente en plus, Veselin Topalov, champion bulgare d'échecs, invité par le club de Kessargue, hein, qui organise le festival Apogée. Ça se poursuit jusqu'à dimanche avec aujourd'hui le même genre de partie, cette fois face à Manon Schipke, j'espère ne pas mal prononcer son nom, joueuse de l'équipe de France féminine. Elle affronte tout à l'heure 19h30 à Kessargue au centre Saint-Exupéry. 15 adversaires en simultané.
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11: 7h07, le temps, Delphine, qu'est-ce qui nous attend pour ce vendredi?
19: Ce matin, le ciel fait encore quelques grimaces, mais le week-end s'annonce nettement plus souriant. Ce vendredi, c'est des éclaircies, des passages nuageux, et puis un risque d'orage encore, mais du côté du Rhône. À la Suzesse, au Vigan, le temps va devenir sec avec de belles éclaircies. En Lozère aussi, c'est du soleil, le voile mieux nuageux est en train de s'évaporer. À Mende, Florac, Trois-Rivières, à Langogne, comptez 23 à 26 degrés aujourd'hui, 18 sur le Mont-Lozère. Dans le Gard, 27 à 30 degrés, 22 sur les Goiles. Samedi, grand soleil, 31 degrés. Dimanche, soleil généreux, 34 degrés.
11: Ah, pas mal.
19: Et l'eau de la mer, 22.
11: 22, 23, j'allais dire, ouais, voilà.
19: Voilà, donc c'est parfait, impeccable.
0: Alors, super week-end. C'est ce qu'on voulait entendre, hein. Temps magnifique pour ce week-end, moi je vote pour.
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0: Sinon, on a Mado qui nous écrit sur la page Facebook ici Gare Lozère pour nous donner 14 degrés ce matin à Villeneuve-de-Chaudérac. Jacques, lui, est à Allègre-les-Fumades avec 23 degrés. Puis sinon, Manon Schipke nous a envoyé un message. Oui, ça se prononce comme ça, son nom de famille. C'est OK.
11: Elle a écrit rapidement, dis donc.
0: Bravo, Xavier. Laurent Voulzy, 7h09. Les nuits sont Key Wild.

0: On le connaît par cœur, mais on s'en lasse pas. Les nuits sans Kim Wilde, Laurent Voulzy avec Ici Gare Lozère.
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0: Changez peut-être du travail. Rendez-vous le 4 septembre prochain à France Travail Vauvert pour 40 emplois à pourvoir. C'est lié évidemment à l'arrivée de Burger King à Vauvert. On va en parler dans l'écho d'ici juste avant 7h30. Puis vous allez avoir la chance aussi avant 7h30 de gagner le premier match. Vos invitations pour le premier match de la saison à domicile de nos crocos. Notre Nîmes Olympique qui affronte Fréjus Saint-Raphaël. Ça sera demain à 18h aux Antonins. Deuxième match de championnat, mais le premier à domicile sur notre pelouse, donc les invitations, les précieuses places à gagner avant 7h30. Et puis dans un instant, mon œil, on va parler des touristes, ils vous ont kikiné, Delphine, vous les touristes, je le dis sympathiquement, hein.
3: Bah, des fois, quand ils sont coincés derrière un camping-car, tu dis, bah, il peut pas le bouger, son frigo, là.
0: C'est
3: mais en même
0: frigo.
3: Temps, si je devais choisir un lieu de vacances, j'irais chez moi, donc ouais, je les comprends.
0: On est bien chez nous, hein.
3: Bah, oui.
0: Bon, dans un instant, mon œil, les grincheux de l'été, ceux qui en ont assez des touristes chez eux, on va en parler dans quelques secondes, à très vite.
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0: 7h15, mon œil avec vous David Ossio. Bonjour David, c'est la fin des grandes vacances. Et cet été, certains Français n'ont pas trop aimé les touristes qu'ils ont croisés.
7: Ceux-là sont même franchement énervés. Je ne sais pas si c'est à cause des canicules à répétition, mais nous avons vu quelques grincheux cet été. Le dernier exemple est breton, à Saint-Suliac, en Ille-et-Vilaine. 1000 habitants, trois fois plus l'été. Eh bien, cette semaine, des tags sont apparus sur les murs. Bobo, dehors. Saint-Suliac, au Suliacé. C'est pas seulement en Bretagne. Sur l'île de Ré, on a vu aussi des messages qui invitaient les Parisiens à rentrer chez eux. Alors la question, est-ce qu'on va tous finir par devenir des jacky-piques, comme dans Camping.
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7: Quand la fréquentation devient vraiment importante, c'est vrai que ça se complique. Regardez Marseille. Cet été encore, c'était la destination française la plus recherchée par les voyageurs français sur Booking. Les plages sont bondées, les calanques sous pression et surtout les locations saisonnières. Près de 13 000 meublés touristiques. Dans la presse ce matin, il y a une habitante qui dit qu'elle en a marre de changer de voisin toutes les semaines. Alors, est-ce que les Français sont vraiment devenus anti-touristes? Non, les grincheux font du bruit, mais ils restent très minoritaires. Une étude d'Atout France, qui est l'agence qui défend l'image de la France chez les touristes, estime qu'il y a seulement 6% de Français qui sont tourismophobes. Et heureusement, la France reste la première destination touristique mondiale. Plus de 100 millions de visiteurs étrangers. L'an dernier, ils ont dépensé chez nous 77 milliards d'euros. Derrière les grincheux, il y a quand même un vrai problème. Si chacun pouvait se loger correctement, ne suffoquait pas chez lui l'été et ne dépensait pas une fortune pour avoir chaud l'hiver, les pousseurs de valises à roulettes dérangeraient probablement beaucoup moins. Nous sommes contents que les touristes viennent en France. On aimerait juste qu'ils ne débarquent pas tous au même endroit et surtout pas devant chez nous.
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9: We are walking like in a Dolce Vita. This time we got it.
0: Ah oui, bien sûr, le film Camping, puis la magnifique chanson signée Ryan Paris, Dolce Vita. Est-ce que c'est une Dolce Vita côté ciel, côté météo, Delphine?
3: Pas aujourd'hui, enfin pas tout de suite, mais ça va se dégager dans l'après-midi à Bagnoles, Sommières, Saint-Gilles. Les éclaircies vont revenir. Les températures vont grimper jusqu'à 27-30 degrés. Aujourd'hui, en Lozère, c'est voile nuageux, mais là aussi, ça se dissipe. Marvejols, Florac, Saint-Chély-d'Apcher, les maximales vont aller de 23 à 26 degrés du côté de la Lozère. Samedi, plein soleil, 31 degrés dans le Gard, 25 en Lozère. Et dimanche, une nouvelle très belle journée jusqu'à 34 en pleine.
0: 7h18, on vous offre le premier match de la saison à domicile de nos crocos. On est impatients, notre Nîmes Olympique qui affronte Fréjus Saint-Raphaël. Demain à 18h, c'est chez nous, c'est aux Antonins. Deuxième match de championnat, le premier on l'a brillamment gagné. Le deuxième, on espère aussi qu'on le remportera. Les invitations se récupèrent en nous donnant le nom de ce chanteur français.

Vous avez reconnu cet artiste, ce fabuleux représentant de la chanson française. Vous nous appelez pour gagner vos invitations pour encourager les crocos, notre Nîmes olympique qui a besoin de vous. 04 66 21 36 37. Amandine prend vos appels et on s'offre les Jackson 5 tout de suite. A, B, C.

0: Ah, c'est les bases de l'anglais, hein, l'alphabet en anglais, les trois premières lettres de l'alphabet, A, B, C, les Jackson 5 avec ici Garloser, 7h22. Le premier match de la saison à domicile de nos crocos, c'est demain, 18h aux Antonins. On affronte Fréjus Saint-Raphaël et Francis de Nîmes pourrait bien se trouver dans les Antonins. Bonjour Francis.
1: Bonjour, comment allez-vous?
0: Ben moi ça va parfaitement et je suis sûr que vous aussi ça va aller parfaitement d'ici quelques secondes. Je suis persuadé que vous avez la bonne réponse. J'avais lancé un extrait d'un artiste français emblématique, on réécoute cet extrait. Bien sûr que le matin, ça sert à quelque chose. Ça sert à vous réveiller de bonne humeur avec le sourire. Et Francis, ça vous sert peut-être justement, cet artiste, à gagner vos invitations pour encourager les crocos. Alors, à votre avis, Francis, quel est le nom de cet artiste français?
1: Jean-Jacques Goldman.
0: Eh bien, évidemment, Francis, bravo. Vous serez donc aux Antonins grâce à ici Garloser. Demain, un habitué, j'imagine, du stade, vous y allez régulièrement?
1: Non, pas actuellement, mais je vais essayer.
0: Bah oui, on a tout fait pour en tout cas, Francis, voilà. Pour que vous soyez dans les Antonins, aux Antonins demain. Le match contre Fréjus Saint-Raphaël, un petit pronostic, Francis?
1: Nîmes va gagner 3-0.
0: 3-0 carrément, pas de but. Bah allez, ouais. On note ça, hein, on se rappelle après le match, Francis. Hein.
1: D'accord.
0: Double cadeau si vous avez le bon pronostic. Merci Francis, quoi de prévu aujourd'hui pour terminer? Pour la journée?
1: Aujourd'hui, je vais au kiné, puis après... des courses, et puis voilà.
0: Ouais, c'est important de se
2: comme
0: faire.
2: Comme les joueurs, il va au kiné, il fait
0: c'est
2: les
0: ça,
2: courses.
0: Exactement, comme les crocos. Merci Francis, voilà. Passez une belle journée.
1: Merci beaucoup, au revoir.
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0: Ça a fait grand bruit à l'époque, il y a quelques mois, l'arrivée de Burger King à Vauvert se concrétise avec la création de 40 emplois sur le territoire. Bénédicte Lemaître Jolivel, conseillère entreprise pour France Travail à Vauvert, nous explique ce matin dans l'écho d'ici la campagne de recrutement inédite lancée pour l'ouverture de novembre. Bonjour Bénédicte.
5: Bonjour Sylvestre.
0: Alors l'arrivée de Burger King, c'est dans la ZAC côté Soleil. Étape importante pour la commune, j'imagine. Une journée de recrutement est donc prévue. C'est dans une semaine tout pile, hein, c'est le 4 septembre prochain. 40 postes de quel type? Pour quel genre de contrat?
5: Alors ce seront 40 postes en CDI 24 heures, avec la possibilité également pour les étudiants de se positionner sur des contrats qui seront compris entre 12h et 20h par semaine. Donc en effet, il nous faut du monde. La spécificité de ce recrutement, c'est qu'on passe par la méthode de recrutement par simulation.
0: C'est-à-dire, expliquez-nous.
5: Alors, la méthode de recrutement, c'est-à-dire que quand un employeur recrute en nombre, il peut recruter sans passer par les CV. Donc, du coup, pour vérifier que les personnes, elles ont les habiletés pour occuper le poste de travail, on leur fait passer des exercices. Donc, des exercices qui les mettent en situation réelle de travail. Et via les exercices qui sont liés vraiment au métier d'employé polyvalent de restauration rapide, Et ben, ça permet de vérifier que les personnes, elles ont les habiletés pour occuper le poste et seront reçues en entretien celles qui auront réussi ces exercices.
0: Bon, là, en l'occurrence, c'est pour Burger King. C'est quoi les exercices? Expliquez-nous concrètement, qu'est-ce qu'on fait? Il y a du vrai pain, il y a de la salade,
5: alors,
0: on met la
5: tour. Non, il y aura des caplas et des Legos. Donc, on imaginera que ce sont des burgers. Ouais. Et en fait, l'idée, c'est de vérifier que la personne ou que les personnes ont les capacités de respecter les normes et les consignes, d'agir dans une relation de service, de travailler sous tension, de travailler en équipe, de maintenir leur attention sur des gestes répétitifs. Donc, l'idée, c'est vraiment de les mettre en situation. Donc elles sont chronométrées en fonction des exercices et il faut atteindre une note seuil qui a été définie par le syndicat professionnel des métiers. Et si on a la supérieure ou minimale note seuil, on estime qu'on a les habilités pour occuper le poste de travail. Donc voilà.
0: Alors si on veut participer à la journée du 4 septembre, ça nous donne envie. Faut se dépêcher, non? Comment on candidate?
5: Il faut se dépêcher parce qu'il y a plusieurs infos qui sont prévues. Donc c'est donc le 4 septembre à l'agence de Vauvert. Il faut aller sur l'outil qui s'appelle Mes événements emploi, l'outil France Travail, où vous pouvez vous inscrire. Alors la première info est complète, mais je vais essayer de pousser les murs pour élargir le nombre de candidats reçus. Voilà, j'ai poussé les murs et sinon il y aura une deuxième info à 10h30 où il reste des places également. Donc n'hésitez pas, venez vous renseigner, venez prendre des infos. Donc il y aura Burger King qui sera là, il y aura l'organisme de formation qui sera là également pour présenter la formation qui est prévue avant le recrutement. Il y aura les collègues de la méthode de recrutement de la simulation de France Travail qui seront là également. Et puis il y aura Cécile et moi-même, donc qui sommes les deux conseillères qui s'occupent de ce recrutement, qui seront là pour vous accueillir avec grand plaisir.
0: Alors juste pour terminer, en quelques mots, quelques secondes, après l'installation du Captain's Pub fin 2005, cette nouvelle ouverture de Burger King fait parler. Est-ce que ça confirme, peut-être vous qui êtes les yeux du territoire, est-ce que ça confirme le dynamisme commercial de cette ZAC côté soleil?
5: Exactement, c'est-à-dire que Vauvert est attractive, il y a de moins en moins de places, c'est vrai que les enseignes qui s'installent créent de l'emploi, créent une dynamique, et c'est vrai que voilà, il manquait qu'une restauration rapide, et ça y est, on l'a, donc n'hésitez pas à venir sur Vauvert faire vos courses, vous avez tous les services qui sont là pour répondre à votre demande.
0: Je vous remercie Bénédicte Lemaître-Jolivelle, conseillère entreprise pour France Travail à Vauvert, merci d'être passé dans l'écho d'ici.
5: Avec grand plaisir, merci à vous, au revoir.
0: Au revoir.
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0: Delphine, ici c'est vous, à partir de 9h, on va parler des papis et des mamies, des grands-parents qui sont aussi des babysitters finalement.
4: Maman, est-ce que tu peux me garder les petits le 4 septembre?
0: Je le fais, je le fais demain. Ah, j'ai honte. Maman.
4: Bon, est-ce que vous, quand vos enfants vous demandent de garder les petits, vous réfléchissez ou est-ce que vous répondez tout de suite, bien sûr? Ou est-ce que vous avez l'impression de donner des coups de main ou beaucoup de coups de main? Est-ce que vous arrivez à trouver votre équilibre entre votre vie perso et les petits? Vous nous racontez tout ça donc à partir de 9h. Et vos témoignages, c'est sur le WhatsApp au 04 66 21 36 37.
0: Oui, dès maintenant, si vous n'êtes pas dispo à 9h, vous pouvez nous laisser un message vocal. 04 66 21 36 37. L'essentiel de l'actu dans une grosse minute à 7h30.
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0: Exact pour moi, 7h30, l'essentiel de l'actu dans le Gard et en Lozère.
9: Un appel à témoins lancé par la police gardoise pour retrouver un homme de 72 ans porté disparu depuis avant-hier à Nîmes. L'homme souffre de la maladie d'Alzheimer. Sa photo est à retrouver sur le site et l'appli ICI Gard Lozère. L'association gardoise Alliance Anti-Corrida écrit au maire de Palavas dans l'Hérault où une corrida a été annoncée pour le mois d'octobre. Si la ville ne renonce pas, nous porterons l'affaire en justice, promet l'association. Faire un footing ensemble pour éviter de se faire siffler et les embêter. Une sortie de groupe est organisée à Nîmes ce soir devant la Maison Carrée pour permettre aux femmes de courir sans crainte. Et puis quand une boulangerie rouvre, c'est toute une commune qui retrouve des couleurs. Direction Saint-Géniès de Malgoërès avec Grégory Julien dans un instant. D'abord, le reste de l'info en France.
10: La dette et les retraites au cœur du premier débat présidentiel organisé hier par le MEDEF. 3 heures de discussion, 7 candidats conviés et parmi les annonces, la promesse de 125 milliards d'euros d'économies chez Marine Le Pen. L'annulation de la dette française défendue par Jean-Luc Mélenchon. Ils ont chanté pour les sinistrés des incendies de Gironde. Pascal Obispo, Gaëtan Roussel, Zazie, Julien Clerc ou encore Gims ont permis de récolter 1 300 000 euros supplémentaires à l'issue d'un concert caritatif à Bordeaux, somme qui s'ajoute aux 5 millions récoltés par la Fondation de France. 7 départements du Rhône au Bas-Rhin restent en vigilance orange aux orages jusqu'en milieu de matinée. À signaler cette nuit, des toitures envolées en Saône-et-Loire et des arbres couchés sur les voies ferrées en région parisienne. tunisienne. Le ministère des Affaires étrangères confirme être sans nouvelles de plusieurs Français au Népal après la coulée de boue survenue dans une vallée de l'Himalaya sans donner de nombre. Le bilan global, lui, s'est encore alourdi. Près de 500 morts et 1400 personnes recherchées. Fin de garde à vue pour le député insoumis de Marseille, Sébastien Delogu, est sorti hier soir avec dans les mains une convocation. Il sera jugé en novembre pour outrage après l'altercation survenue lundi dans son immeuble. Il est accusé d'avoir insulté et bloqué l'accès à des policiers dans le cadre d'une enquête pour vol de montre. Large victoire des Bleus du basket. Victor Wembanyama et ses coéquipiers se sont imposés 92 à 67 contre la Slovénie lors d'un match qualificatif pour la Coupe du Monde dans un an au Qatar. Une nouvelle victoire dimanche contre la Suède vaudrait quasiment ticket pour ce mondial.
9: Valentin Bertrand, merci. 7h32, l'heure du petit déjeuner avec peut-être sur votre table du pain frais ou un croissant acheté ce matin. Petit plaisir simple qui manquait depuis plus d'un an à Saint-Géniès-de-Malgorès ou à Rouverrières, une boulangerie. La boulangerie Adèle, 5 salariés plus le patron, 185 mètres carrés dont 65 destinés aux clients qui étaient très nombreux dès l'ouverture hier, Grégory Julien.
11: Oui, la fin d'une longue, trop longue attente pour Martine et Lionel, clients de la première heure.
12: Ah oui, on l'attendait celle-là.
13: Eh ben, on est libérés, on a un fait de boulangerie, là, c'est génial.
11: Fini donc les allers-retours en voiture pour acheter une baguette selon Nicole.
14: C'est vrai que ça manquait, il fallait courir à fond, à la calmette. Et puis moi, je passe devant, donc c'est commode.
11: Au comptoir, les clients défilent et les commandes s'enchaînent.
15: Messieurs, dames, bonjour, je vous écoute. Un pain au chocolat, un croissant?
11: Catherine repart les bras chargés.
16: Du pain et des viennoiseries. J'ai mon mari qui travaille dans les vignes, c'est pour lui, c'est pour son déjeuner.
11: Jean-Paul est lui impressionné par le choix proposé.
17: Des éclairs, il y a de la fougasse, il y a d'autres. Vraiment, chapeau. Hein.
11: Certains gourmands comme Jean succombent à la tentation pour la deuxième fois en quelques heures.
18: Ah ben, je suis venu à 6h30, moi ça va bien déjà. Et là, on a fait notre petite rando comme tous les jours. Donc là, on a pris de petites affiches pour moi, on a vu ce qu'il faisait comme pain. Quoi. Les croissants, ils sont extraordinaires.
11: Et les boissons aussi, selon Lionel.
19: Il faut le café, on peut s'installer, c'est autre chose. On peut retrouver les anciens. Village, parler un peu, un bon début.
11: Et ce n'est pas le patron Ludovic Marie qui dira le contraire.
20: On s'attendait à avoir du monde parce que je sais qu'on est très attendu, mais pas à ce point-là.
11: Et les commerçants situés à proximité de la boulangerie se frottent également les mains, à l'image d'Olivier.
21: Ça va être meilleur pour le business parce que ça va apporter plus de clients, des clients peut-être qui nous connaissaient pas encore, mais qui connaissaient la boulangerie d'Adèle, qui vont venir voir par curiosité et nous apporter plus de clients.
11: C'est également une aubaine pour le territoire, estime Florent Delouca, le maire de Saint-Géniès-de-Malgoirès.
22: C'est vraiment un territoire que cette boulangerie arrive à couvrir puisqu'il y a Sauzet avec 800 habitants, vous avez La Rouvière avec 700 habitants, vous avez Montignargues et ces trois villages n'avaient pas de boulangerie. Donc c'est vraiment un territoire, un bassin de population de 5 à 5500 personnes qui vont se servir dans cette boulangerie.
11: Boulangerie ouverte tous les jours sauf le mardi.
9: Le reportage de Grégory Julien à réécouter sur le site et l'appli ici Garlozère. 7h35, j'ai venu d'un coup un morceau de croissant qui s'est coincé dans la bouche.
4: Peut-être.
9: Bon appétit. La météo de vendredi, Delphine.
4: Le programme de la météo, c'est un peu de patience et on verra le soleil. Voilà. Ce vendredi matin, il y a encore quelques averses dans le nord-est du Gard. Un risque d'orage dans le couloir rhodanien. Mais Nîmes, Le Grau-du-Roi, Pont-Saint-Esprit, les éclaircies commencent à arriver. 27 à 30 degrés pour les maximales aujourd'hui. En Lozère, le soleil devient aussi très franc au fil des heures. Florac, Langogne, Saint-Alban-sur-Limagnole, il fera 23 à 26 degrés, 18 seulement sur le Mont Lozère. Et puis samedi, c'est grand soleil, 31 degrés dans le Gard, 26 en Lozère. Dimanche, même chose, c'est ensoleillé, 31 à 34 dans les plaines gardoises.
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4: C'est encore très calme ce matin. Attention, quelqu'un est en panne sur la 106, la deux fois deux voies, juste avant d'arriver à la calmette. Donc vous êtes prudent. Si vous avez décidé de prendre le train aujourd'hui, aucune difficulté pour l'instant. Tous les trains sont à l'heure. On surveille sur nos écrans. Comme ça, s'il se passe quoi que ce soit, vous serez au courant.
9: Le trafic qui va évidemment reprendre de l'intensité avec la rentrée dans les jours qui viennent. On fait un point sécurité routière dans 10 minutes avec l'invité d'ici Garlozère. Nous serons avec Pierre Béhagel, coordinateur prévention sécurité routière à la préfecture du Gard.
0: On est trop fier de ce nouveau jeu. Il a démarré en début de semaine. Ouais, petit moment sympa, festif, chaleureux, soleil. Ça a commencé lundi, hein. C'est notre jeu de la rentrée, le Bomboléo Delphine, Chico et les Gypsies qui nous font l'honneur d'être avec nous tous les matins pour jouer des reprises, alors des standards de la chanson française ou autre.
4: Et si vous découvrez le morceau qu'ils sont en train de jouer, eh bien vous gagnez. Alors aujourd'hui, vous gagnez deux billets pour aller à la réserve des Bisons d'Europe. Visite en calèche au milieu des bisons, c'est absolument incroyable. Vous êtes en plein cœur de la nature et devant vous, là, à quelques mètres, c'est Grand Bison d'Europe. C'est ça que vous allez gagner, c'est en Margeride. Alors écoutez cette version Gypsy d'un titre internationalement connu. On attend le titre.

0: titre de cette chanson, 04 66 21 36 37. Et direct, vous irez en Margeride voir les bisons d'Europe.
1: On peut dire que c'est un hymne solidaire. Voilà, c'est l'indice qu'on peut donner, non?
0: Oui, c'est très bien solidaire.
1: Voilà, on donne que ça. Vous êtes déjà allé en plus dans cette réserve des bisons d'Europe?
0: Absolument, Delphine. En plein hiver, vie, mais... dans la neige.
1: Ouais. Dans... c'était fabuleux.
0: Et donc, du coup, c'était plus une calèche, mais c'était un traîneau.
1: Oui.
0: Et j'avais l'impression d'être dans le grand nord canadien.
1: Vous n'avez pas vu le Père Noël qui vous a fait coucou? Éventuellement, non? Vous n'avez pas vu?
0: C'était février. Bon, mais c'était magnifique.
1: Bon, vous nous appelez en tout cas 04 66 21 36 37.
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1: Alors avant d'avoir un gagnant ou une gagnante, encore un matin de plaisir, de bonne humeur, de joie et d'allégresse avec Jean-Jacques Goldman et ici, Gare Lozère.

0: 7h41, bon début de vendredi avec Ici Gare Lozère.
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0: Et le Bamboléo, le jeu qui est déjà culte et qui est déjà mythique, hein, c'est le jeu que le monde nous envie, le jeu qu'on a lancé lundi. Chico et les Gypsies reprennent des standards de la chanson, de la musique internationale, pour vous faire gagner ce matin une visite en calèche de la réserve des Bisons d'Europe. C'est situé en Lozère à Sainte-Eulalie, Delphine. Je crois qu'on a Tommy qui est en ligne.
3: Bonjour Tommy.
0: Bonjour Tommy.
3: Vous êtes au Malzieu Forain, Tommy.
4: C'est ça.
3: Et pas très loin de la réserve des Bisons d'Europe, hein.
4: Oui, en plus, j'y suis jamais allé.
3: Ah bah, enfin, vous êtes quoi, 20 minutes, 30 minutes, même pas.
4: C'est ça.
3: D'abord, il faut trouver, on vous a fait écouter un titre. En plus, il n'y avait même pas de parole ce matin, rien. Donc, il fallait être super concentré. Qu'est-ce que vous nous proposez comme réponse, Tommy?
4: Alors, j'ai un anglais pas terrible, c'est We Are The World.
3: Eh oui, c'est pour ça que tous les profs d'anglais nous faisaient apprendre cette chanson à l'école pour, pour nous faire bosser un peu, comme ça on était plus concentrés. Absolument, We Are The World, USA for Africa, c'était le nom du collectif. On écoute la réponse.

0: tant d'autres. Tellement d'artistes, on va peut-être pas tous les citer, ça ferait long.
1: Celui-là. Bruce Springsteen, peut-être. Je ne sais pas.
0: Je pourrais. Bruce ouais. Springsteen, ouais, je vous confirme.
1: Et l'autre
0: confirme.
1: On ne sait plus. Il y avait Cyndi Lauper.
0: Ouais,
1: c'est Michael Jackson et Lionel Richie qui avaient écrit la chanson, Quincy Jones qui avait produit, et c'était un disque qui était vendu au profit de l'aide humanitaire en Afrique. Voilà, Tommy, vous avez reconnu, c'est parfait. Vous allez enfin visiter les bisons qui habitent à côté de chez vous. Alors, super. L'hiver en traîneau ou l'été en calèche, avec la personne de votre choix. Voilà, c'est le cadeau qu'on vous offre ce matin.
2: Ben, je vous remercie beaucoup.
0: Merci Tommy en tout cas de nous avoir appelé, d'avoir participé à ce bamboléo qu'on a lancé lundi. Merci Tommy, bon week-end.
2: Bon week-end.
1: À bientôt Tommy, bye.
0: Delphine, à partir de 9h, on va parler des papis et des mamies. Est-ce que c'est contraignant de garder les petits enfants? Est-ce que c'est un pur plaisir?
1: C'est souvent un grand bonheur hein, quand même hein, pour les petits et pour les grands aussi. Mais bon, 3 jours, une semaine, 15 jours, comment ça s'organise chez vous? Est-ce que vos petits enfants passent régulièrement leurs vacances chez vous? Et puis surtout, est-ce que vous arrivez à profiter de ces moments sans avoir l'impression de faire du babysitting? On en parle dès 9h dans Ici c'est vous.
0: Vous pouvez vous inscrire à participer à l'émission en avance avec les messages vocaux via le WhatsApp 04 66 21 36 37. On va parler sécurité routière avec notre invité dans 30 secondes.
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0: 8h moins le quart, voiture, moto, scooter, mais aussi trottinette électrique. On parle sécurité routière avec l'invité d'ici Gare Lozère ce matin, Xavier Ponroy.
5: Bonjour Pierre Béhagel. Et merci d'être avec nous ce matin. Vous êtes coordinateur sécurité routière à la préfecture. Le dernier week-end d'août se profile, dernier week-end a priori chargé hein, sur les routes. Et avec la rentrée aussi, dans les jours qui viennent, le trafic sera de plus en plus important. On a parlé dans nos journaux ce matin des trottinettes électriques. Des jeunes gardois vont les utiliser, peut-être pour aller au collège, au lycée. Des travailleurs aussi, ça se fait de plus en plus. Mais c'est important de rappeler que c'est pas un jouet quand même. Ça reste dangereux, ça peut être dangereux en tout cas.
6: Oui, la pratique de la trottinette électrique se développe, mais effectivement ce n'est pas sans danger. Ce n'est pas parce que c'est un engin qui ne va pas très vite, hein. Normalement ils sont bridés à 25 km/h.
5: Ils sont censés l'être, parce que certains on les voit au-dessus. Hein.
6: Mais voilà, même une chute à faible vitesse peut avoir des conséquences dramatiques. D'ailleurs sur le mois d'août, rien que sur le mois d'août, on a enregistré 3 accidents avec des EDPM, engins de déplacement personnel motorisé, donc en l'occurrence des trottinettes électriques, en faisant 1 tué et 2 blessés graves.
5: Le mortel, c'était en début août, je crois, sur la route de Sauve, à Nîmes. Il y a donc des obligations à respecter. Vous parlez de la vitesse limitée, mais on ne peut pas rouler n'importe où aussi. C'est pas un scooter, en fait, c'est ça l'idée. Ouais.
6: Alors c'est vraiment une tendance assez récente, mais qui malheureusement se développe. On voit de plus en plus de personnes rouler hors agglomération avec ce type d'engin.
5: Sur des routes départementales.
6: Sur des routes départementales. Or, c'est vrai que la circulation sur des voies où la limite est supérieure à 50 km/h est interdite. Donc c'est vraiment un engin qui est même conçu pour l'agglomération. Donc la pratique hors agglo se développe. On a eu un accident celui à côté du Vigan. C'était hors agglomération. Et or, les bas-côtés de la route sont souvent sales, en mauvais état. Les trottinettes sont comme des engins instables par nature en raison des petits trous. Donc on a vite fait de se retrouver, de chuter, et donc avec des conséquences parfois dramatiques, puisque le port du casque n'est pas encore obligatoire, malheureusement.
5: Pas partout, c'est le cas à Nîmes depuis un arrêté municipal
6: de juillet
5: cet été,
6: oui.
5: Mais c'est pas le cas partout, parce que ce sont les mairies qui décident de ça.
6: Effectivement, pas mal de communes ont pris les devants en prenant des arrêtés, dans certains départements aussi. Là, il y a une proposition de loi qui est en discussion au Parlement pour rendre obligatoire le port du casque.
5: Les trottinettes électriques, les voitures, les motos aussi. On a eu des motards à nouveau tués sur les routes cet été. C'est toujours trop, mais ça représente moins de, en pourcentage, de tués sur les routes cette année dans le Gard. Enfin, en tout cas, cet été dans le Gard, c'est ça?
6: Oui, alors l'année dernière avait été particulièrement dramatique, oui. Puisque sur les 60 tués, on

0: des tués en moto, c'est jusque fin août.
1: Ouais.
0: Et après, pour, entre guillemets, pour terminer l'année, on a peut-être un mort de plus. Et l'année dernière, c'était vraiment une année exceptionnelle.
1: Quel bilan d'ailleurs, on approche de la fin de l'été, de la fin de la saison touristique, quel bilan on peut tirer là, des mois de juillet et août côté sécurité routière dans le Gard?
0: Alors on constate malheureusement, mais c'est pas, on constate un peu malheureusement chaque année, une reprise de l'accidentalité et de la mortalité.
1: Sur ces mois-là.
0: Sur juillet et août, on est à 13 tués, et le mois d'août n'est pas terminé, parce que vous l'avez dit, on a ce gros week-end de retour encore qui nous attend. Donc oui, malheureusement, voilà, la mortalité est toujours là, donc la route est dangereuse, il faut toujours avoir ça en tête.
1: Oui. Dernier week-end donc, de chasse et croisée, il y a quelques-uns qui vont partir en vacances, mais c'est quand même surtout des retours ce week-end avant la rentrée. Quel conseil on peut donner pour ce genre de week-end, à la fois pour ceux qui rentrent de vacances et ceux qui se retrouvent dans le trafic? On est patient, on est calme, c'est l'essentiel.
0: Alors c'est vrai que ces week-ends se caractérisent par une circulation très importante. Donc c'est vrai, peut-être le premier réflexe à avoir, c'est déjà de maintenir ces distances de sécurité et de les augmenter sur autoroute. La vitesse étant plus élevée. Oui, la circulation un peu en accordéon, donc augmenter les distances de sécurité. Respecter aussi le corridor de sécurité. Il y a parfois des patrouilleurs en intervention, des services de secours également. Donc la règle, c'est j'approche d'un patrouilleur ou d'un incident sur la route, je ralentis, je m'écarte, je change de voie si c'est possible. Pour mémoire, je crois que sur le réseau Vinci Autoroute, il y a un fourgon percuté par semaine. Autre conseil aussi, attention aux pertes de vigilance et à la somnolence.
1: Donc, oui, parce qu'on s'ennuie dans les embouteillages parfois, et donc on perd un peu patience, justement.
0: Et puis les routes souvent sont longues, je fais des longues distances. Ouais. L'autoroute, c'est un peu monotone.
1: Ouais.
0: Donc avoir une bonne nuit de sommeil et faire des pauses régulières. Et puis aussi, peut-être un dernier conseil, sur l'autoroute, je roule à droite. On voit trop souvent
1: des gens
0: circuler sur la voie du milieu, c'est pas la voie de circulation normale. Donc si les conditions le permettent, on se rabat sur la voie la plus à droite.
1: En espérant que ce week-end donc ne nous entraîne pas trop d'accidents sur les routes gardoises et évidemment toutes les routes. Merci beaucoup Pierre Béagel, coordinateur sécurité routière à la préfecture du Gard. Vous étiez ce matin notre invité. Bonne journée.
0: Bonne journée à vous et merci pour votre invitation.
2: À 7h51, on fait un petit coucou à Evelyne qui nous écrit sur notre page Facebook ici Gard Lozère, à Nelly aussi qui nous donne 19 degrés à Mende ce matin. On a à Bagarre 23 degrés, là c'est Yves qui nous écrit la météo complète dans un instant, juste après Coldplay avec ici Gard Lozère. Bon vendredi matin avec nous.

0: Chris Martin et ses amis de Coldplay sur le tube Feels Like I'm Falling in Love avec ici Garl Auzer. Vendredi 28 août, un point météo pour démarrer la journée. Comment s'habiller, à quoi s'attendre, Delphine?
1: Bon, pour l'instant, c'est un peu grisaillou, mais après, c'est le soleil qui reprend la main. Pour l'instant, il fait 18 degrés à Saint-Germain-du-Teil. C'est Claude qui nous envoie ce message via WhatsApp. Dans le Gard, ce sera des belles températures cet après-midi, 27 à 30. En Lozère, on va aller jusqu'à 26 degrés, mais il y aura toujours un petit voile nuageux, mais très discret, promis. Seulement Lozère, 18 seulement au plus chaud de la journée. Et la nuit, par contre, sera très fraîche. Sur le nord Lozère, on va avoir 6 à 9 degrés. Voilà.
0: Ouais, à ça, c'est... à le bonnet.
1: Mais où sont-ils rangés? Les cartons divers, c'est... voilà, les ressortir. Bon, bref. Samedi, dimanche, grand soleil pour tout le monde. Là, ce sera encore l'été, ce week-end. 31 dans le Gard, 25, 26 en Lozère. Et dimanche, pareil, jusqu'à 34 même dans le Gard.
0: Bon, donc, claquettes et parasols pour demain et dimanche. Delphine, à partir de 9h, on s'adresse aux grands-parents qui nous écoutent. Ouais. On leur demande de nous dire comment ils s'organisent pour la garde des petits-enfants.
1: Est-ce qu'ils ont le droit de dire non, par exemple?
0: Moi, ma mère m'a jamais dit non.
1: J'ai prévu autre chose. Et vous l'avez...
0: Ils ont une vie aussi, c'est vrai. Ils ont une vie, ces grands-parents.
1: Vous n'avez pas pensé que votre mère avait une vie, vous, Sylvestre?
2: Je pense avant tout à moi.
1: D'accord.
0: Sympa, hein.
1: Ou à vos enfants, ils sont peut-être heureux avec elle. Et puis, est-ce qu'on culpabilise quand on leur dit non à nos enfants, je peux pas garder les petits. On va vous demander vos témoignages. On a besoin de vous entendre, de savoir comment vous dépatouillez, vous, pour nous aider. 04 66 21 36 37.
0: Et vous pouvez réagir dès maintenant en nous envoyant des messages vocaux. Pareil, même numéro, via le WhatsApp 04 66 21 36 37. Dans un instant, on va parler d'une révolte, la révolte en jupon des montagnes ariégeoises. On va en discuter avec Stéphane Bernat tout de suite.
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0: 7h58, un peu d'histoire avant l'actu de 8h avec vous Stéphane Bern. Bonjour. Ce matin, on voyage au temps où des paysans se déguisaient en femmes pour mener une guérilla contre l'État français.
6: Des demoiselles surgissent la nuit avec jupons et fusils et une profonde envie d'en découdre. On a connu des soirées costumées moins agitées. Direction le Couserans, au sud de l'Ariège. Ici, la forêt fait vivre tout le monde. On y prend le bois pour l'hiver, on y fait paître les troupeaux et on y nourrit les cochons. Mais en 1827, catastrophe. Le nouveau code forestier interdit aux paysans de couper du bois et de faire paître les bêtes librement. Bouh ! Enfin, autant dire qu'on leur retire à peu près leur garde-manger, leur chauffage et leur patience. Dans les villages, c'est une déclaration de guerre. La résistance s'organise et elle choisit une méthode inattendue, le déguisement.
7: Oh là là là là, ça va pas du tout!
6: Parce que quand il ne reste plus beaucoup d'espoir, il reste toujours un dressing. La nuit, des hommes débarquent habillés en femmes. Robe, chemise blanche, visage noirci au charbon, voix forcée en falsetto. Un mélange de carnaval et de commando.
8: Au bal masqué, ohé, ohé.
6: On les appelle les demoiselles. Elle désarme les gardes forestiers, brûle les registres administratifs, démonte les clôtures et distribue quelques coups de bâton. Le plus humiliant pour le pouvoir, impossible de les arrêter. Les villages protègent les insurgés. Les soldats tournent dans les montagnes en vain. Niveau cache-cache, les Ariégeois étaient très forts. L'État finit par envoyer jusqu'à 2000 soldats.
9: Et si nous mettions un terme à cette partie de cache-cache puéril?
6: Malgré cela, la révolte dure près de 10 ans. Des demoiselles de l'Ariège aux drag queens d'aujourd'hui, le déguisement c'est aussi une façon de défier l'ordre établi et de rappeler qu'un jupon peut parfois faire plus peur qu'un uniforme.
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0: Déjà la tête un peu en week-end, c'est normal. C'est vendredi, il est 8h.
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0: Et Xavier Ponroy pour l'info de ce 28 août. Bonjour Xavier.
11: Bonjour Sylvestre, bonjour à tous.
0: L'actu ce matin dans le Gard et la Lozère. On démarre avec un combat à Nîmes.
11: Presque aussi déséquilibré qu'un combat de gladiateur, mais moins sanglant. Un champion d'échecs seul contre 20 adversaires en même temps. Le bulgare Veselin Topalov, champion du monde 2005, a joué hier pendant 3 heures au carré d'art. Bilan 19 victoires et une nulle face à Jérémy, venu spécialement de Paris pour l'occasion. Pas mécontent de son coup.
12: Enfin, j'espère y gagner, mais bon, nul, c'est déjà bien. Non, mais il est vraiment gentil et tranquille. Donc, en fait, il n'est pas impressionnant humainement. Mais bon, au niveau de jeu, c'est comme si vous parlez de Federer au tennis. Ou voilà, niveau de jeu, il est impressionnant. Ouais. Disons que je suis content parce que ça me fera un souvenir. Et j'espère que ça va me motiver pour reprendre confiance en moi. Parce qu'en ce moment, j'ai pas trop confiance en moi. J'ai enchaîné un peu des contre-performances. C'est pas très grave, mais le problème, c'est pas le classement. Ça monte, ça revient. Mais c'est surtout la confiance et le mental. En fait, je trouve que c'est dur, ça. Il y a un champion du monde qui disait que c'est le sport le plus violent qui existe. Mentalement, il veut dire. Là, ça m'a permis de me redonner confiance un peu. Voilà, mon niveau je le connais, mais je veux dire, c'est vrai que faire nul contre un champion du monde, bah, ça fait plaisir. Et en plus, la partie était assez bien jouée, donc ça va, je suis content.
11: Jérémy, le seul à ne pas avoir perdu hier au carré d'art à Nîmes face à un champion d'échecs lors de cette partie spectaculaire. Antoine Liffaut s'est glissé parmi les joueurs reportage à écouter en longueur dans l'info d'ici tout à l'heure, 8h30.
0: L'actu locale ce matin, c'est aussi cet appel à témoins lancé par la police gardoise.
11: Après une disparition inquiétante, celle d'un homme de 72 ans porté disparu depuis avant-hier. Il a les cheveux gris, les yeux marrons, mesure 1m80. Il souffre a priori de la maladie d'Alzheimer et porte d'ailleurs en principe un bracelet noir au poignet où est inscrit son identité. Sa photo est disponible sur le site et l'appli ici Gard-Lozère.
0: Les gendarmes du Gard, eux, lancent un appel à la prudence sur les trottinettes.
11: Alors que la rentrée se profile et que nombreux sont ceux qui se rendent au travail en trottinette électrique, il ne faut pas oublier qu'il ne s'agit pas d'un jouet. La vitesse est limitée à 25 km/h, le port du casque est obligatoire et on ne peut pas rouler n'importe où car cet été, il y a eu des cas dans le Gard de trottinettes électriques sur des routes hors agglomération, parfois des routes départementales. Le commandant Michael Dubois dirige l'escadron départemental de contrôle des flux.
13: La réglementation précise que les trottinettes doivent être principalement sur les vélovoies ou les pistes cyclables ou ce qu'on appelle les voies vertes aussi. Mais après, oui, il peut arriver qu'on ait des trottinettes qui empruntent les axes départementaux. Mais on se rend compte que les trois quarts du temps, quand elles empruntent ce genre d'axe, ce sont des trottinettes qui ne sont pas en règle, qui dépassent les 25 km/h, ce qui est tout à fait interdit et ce qui peut entraîner une forte amende. Vous avez des trottinettes avec des roues qui sont larges, beaucoup plus stables. Mais quand vous les achetez dans les magasins qui vendent ça, en général, ils vous mettent que la réglementation impose une vitesse de 25 km/h. Mais en fait, les trottinettes sont tout à fait éligibles à rouler plus vite, sauf que normalement, elles devraient l'être pour rouler sur des voies privées ou même vous avez aujourd'hui des compétitions de trottinettes sur des circuits.
11: Autre rappel, il est aussi obligatoire d'être assuré quand on roule en trottinette électrique. Elles comptent se servir de leurs jambes et aimeraient bien qu'on les laisse tranquilles. À Nîmes, l'association Sine Qua Non organise ce soir une session de course à pied en groupe pour inciter les femmes à se sentir à l'aise quand elles courent, où elles veulent et dans la tenue qu'elles veulent. Car faire son jogging est souvent une double dépense d'énergie. Courir et éviter le harcèlement de rue. Alors des Nîmoises développent des stratégies pour quand même faire leur sport, Louise Fornelli.
14: Éviter de courir le soir, choisir des chemins que l'on connaît. Sarah, Christelle et Justine, rencontrées dans les rues de Nîmes, ont toutes des habitudes similaires.
15: On m'a déjà sifflé, on m'a déjà arrêté dans la rue. J'ai des propos un peu sexistes, etc. Dès qu'il fait nuit, j'évite. J'essaie d'être accompagnée, de prendre des endroits fréquentés, histoire qu'il y ait toujours du monde.
16: J'essaie de passer à des endroits que je connais bien, où je sais que j'aurai pas trop de soucis, où c'est bien éclairé, tout ça.
17: Pas du tout des habits moulants, pas de brassière, non. Beaucoup plus des choses larges parce que le regard.
14: C'est pour ces Nîmoises que Natacha, avec son Sine Qua Non Squad, organise deux fois par mois des groupes pour aller courir en sécurité.
18: Ça donne de la force et je pense qu'il y a aussi des personnes qui ne se seraient pas senties à l'aise d'aller courir seules dans l'espace public, qui viennent participer au Sine Qua Non Squad et à qui ça donne envie et à qui ça montre que c'est possible en fait. Il y a clairement des femmes qui renoncent à la pratique sportive ou en tout cas la pratique sportive en solitaire parce que elles ont peur d'être harcelées, suivies, voire agressées malheureusement.
14: Les sorties avec Sine Qua Non Squad sont toutes mixtes, gratuites et pour tout niveau. Il suffit de rejoindre le groupe WhatsApp Sine Qua Non Nîmes.
11: Le reportage Louise Fornelli, le rendez-vous ce soir c'est à 19h30 devant la Maison Carrée. La fin de 75 ans d'histoire, l'usine de pâte à papier Fibre Excellence ferme définitivement ses portes aujourd'hui à Tarascon. Les 270 salariés sont licenciés après le placement en liquidation. l'inspection judiciaire du site, c'était il y a un mois. Les syndicats ont prévu ce matin un rassemblement à 10h devant l'usine pour marquer symboliquement cette ultime journée.
0: Une corrida fait beaucoup parler d'elle chez nos voisins de l'Hérault.
11: Celle annoncée à Palavas en octobre prochain. Retour de la corrida après une décennie d'absence. Les opposants à la tauromachie demandent au maire de la commune d'empêcher la tenue de l'événement. Christian Jean-Jean, c'est le nom du maire, lui renvoie vers les organisateurs, mais c'est bien à lui de prendre ses dispositions, selon la présidente nimoise de l'Alliance anti-corrida, Claire Starozinski.
19: Le point noir de cette affaire, c'est l'attitude du maire qui se défausse totalement sur l'organisateur et qui n'a pour l'instant pris aucun arrêté municipal ni aucune délibération concernant cette corrida. L'avocat de l'Alliance anti-corrida lui a donc fait parvenir un courrier préalable en lui expliquant qu'il doit absolument faire usage de ses pouvoirs de police pour interdire cette corrida qui sort totalement de l'exception pénale qui autorise les corridas. S'il ne le fait pas, l'Alliance anti-corrida ira devant les tribunaux dans les jours qui viennent. Ce que je trouve absolument ahurissant, c'est que le maire de Palavas est en place depuis 37 ans et il semblerait qu'il ne connaisse toujours pas ses prérogatives.
11: Le cartel à Palavas prévoit un mano à mano présenté comme un événement entre Morante de la Puebla et Clemente Corrida qui doit donc en principe se dérouler le samedi 10 octobre prochain. Et puis des bus gratuits pour aller supporter les crocos à l'occasion du premier match à domicile de la saison du Nîmes Olympique. Demain, le réseau Tango s'adapte. Des navettes feront l'aller-retour avant et après le match entre la station Corsetière Parnasse et le stade des Antonins. Les Nîmois reçoivent Fréjus Saint-Raphaël. Demain, le coup d'envoi est à 18h.
0: Et les dernières invitations, les deux dernières places, il n'y en a plus après. Pour ce premier match de la saison à domicile de nos crocos, se gagne avant 8h30, donc dans moins d'une demi-heure.
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11: 8h07, on jette un coup d'œil à notre ciel pour cette fin de semaine, Delphine.
1: Eh bien, la météo hésite un peu ce matin et puis après, elle choisit clairement le soleil. Ah. À Vauvert, Anduze, Villeneuve-les-Avignon, éclaircie tout l'après-midi, 27 à 30 degrés. En Lozère, le voile nuageux s'efface progressivement. Florac, Trois-Rivières, Marvejols, Villefort, les températures atteignent 23 à 26 degrés. Samedi, grand bleu annoncé, 28 à 31 degrés dans le Gard, 26 en Lozère. Dimanche, soleil généreux, 31 à 34 en pleine gardoise, 29 à 32 degrés en Lozère, par exemple. Voilà.
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0: Et puis laissez-nous vos températures sur nos réseaux sociaux, températures sur Facebook, sur WhatsApp et vos photos, parce que les plus belles photos, on les sélectionne et on vous propose chaque week-end à 7h20 de retrouver la photo de la semaine. Demain et dimanche, l'auteur de la photo sélectionnée nous raconte l'histoire derrière l'image, derrière le beau paysage, beau point de vue, et gagne un cadeau surtout. Ça c'est nouveau, petite surprise à gagner si vous participez. Allez, à vos photos. Vous nous envoyez ça sur nos réseaux sociaux. 8h08 avec Abba et Cigar Lozère.

0: Une musique qui a fait vibrer des générations entières, le son iconique d'Abba avec Ici Gare Lozère.
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0: En parlant de génération, on va s'adresser aux papis et aux mamies, aux grands-parents à partir de 9h avec vous, Delphine.
3: Eh oui.
0: On n'éduque pas de la même façon.
3: Non, c'est sûr. Moi, je sais que vos enfants, ils n'ont pas le droit au sucre, pas d'écran, au lit à telle heure, etc. Mais quand c'est papy et mamie qui les gardent, est-ce que les règles sont exactement les mêmes? Et vous, quand vous gardez vos petits-enfants, est-ce que vous respectez toutes les consignes à la lettre ou est-ce que vous prenez vos petites habitudes? Allez, pâte, frastagada. Voilà, c'est le menu de ce soir. Et comme ça,
0: quoi.
3: Tout le monde rigole et chut, on dit rien aux parents, d'accord? On va en parler tout à l'heure dès 9h.
0: Vos témoignages.
3: On attend ça.
0: Comment vous faites avec vos petits-enfants? Comment vous étiez, vous, quand vous étiez parents et pas encore grands-parents? 04 66 21 36 37 à partir de 9h. Et dès maintenant, avec vos messages vocaux, avec le WhatsApp. Avant 8h30, les deux dernières places pour le premier match de la saison à domicile de nos crocos. À gagner donc d'ici un petit quart d'heure. Et puis dans un instant, notre rendez-vous en Tiernac. Vous avez déjà reçu, Delphine, des mails en vous disant comment de valider, reçu de paiement, information sur votre panier alors que vous aviez rien commandé.
3: Des SMS comme ça, ouais.
0: Des SMS plutôt. Ah. On va parler des mails, notamment d'Arty et de Cdiscount. À tout de suite.
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0: 8h15, c'est pas vrai, le rendez-vous en Tiernac avec vous, Aude Razo. Bonjour Aude. Des faux mails d'Arty et Cdiscount envahissent nos boîtes mails depuis le début de l'été.
5: Oui, et vous êtes tellement nombreux, vous, les auditeurs, à m'en parler que j'ai décidé d'appeler ça l'arnaque de l'été. Voilà, tout simplement. Ces mails, on va les regarder ensemble. Je vois soit le logo d'Arty, soit le logo Cdiscount. Je vois écrit commande validée, reçu de paiement ou information sur votre panier. Et je vois surtout une liste d'achats assez angoissante. Hein, un smartphone, une PlayStation, un chargeur, bilan des courses. Ça dépend des messages, mais ça va de 1500 à 2000 euros. Dans tous les cas, c'est vraiment beaucoup. Je n'ai jamais acheté tout ça, ça doit être une arnaque, c'est ce que m'écrit Sébastien, un auditeur. Et je confirme, Sébastien, c'est une grosse arnaque. Donc qu'est-ce qu'on fait? On met le mail à la poubelle. Ne vous inquiétez pas, vous ne serez pas prélevé, c'est un tissu de mensonges.
0: Est-ce que des auditeurs se sont fait piéger, Aude?
5: Oui, malheureusement, et c'est pour ça que je voulais absolument vous en parler. Ces mails, en fait, ils veulent que vous paniquiez. Ils veulent que vous appeliez un prétendu numéro d'assistance. Je le vois, il est écrit là en très gros, en rouge, tout en bas du mail. Au cas où, dit-il, vous n'êtes pas à l'origine de cet achat. Véronique a appelé ce numéro, c'est une autre auditrice. Et elle me dit qu'en discutant avec la personne au bout du fil, elle a compris, elle a réalisé que tout était faux. En fait, cette personne n'est pas du tout là pour aider Véronique. Bien au contraire, elle cherche à lui soutirer des infos pour siphonner son compte en banque. Ne donnez jamais d'informations confidentielles, carte bleue, identifiant, mot de passe, à quelqu'un que vous ne connaissez pas, même s'il est très gentil, qu'il vous jure qu'il est là pour aider, cette personne est forcément malhonnête.
0: Oui, forcément. Et vous êtes là pour nous, justement, Aude, chaque matin avec ce rendez-vous en Tiernac. On vous remercie. 8h17, on jette un coup d'œil à la météo de ce vendredi. On anticipe aussi un petit peu aussi pour demain et dimanche parce qu'on a envie de savoir s'il fera beau.
3: Ah bah oui, et alors là pour l'instant c'est grisaille,
0: ouais,
3: mais
0: on s'inquiète, hein.
3: C'est un super soleil qui arrive pour cet après-midi.
0: C'est vrai ?
3: Je vous le promets. Bon. Donc ce week-end, c'est gros soleil et ouais. Température super, jusqu'à 34 pour le Gard, jusqu'à 32 en Lozère. La mer est à 22 degrés, les rivières, bah, ça dépend si vous êtes à côté d'une source ou pas. Mais en tous les cas, on va pouvoir s'amuser et faire plein de choses ce week-end dehors.
0: Donc les derniers barbecues avant la rentrée, il faut se dépêcher de les faire demain et dimanche.
3: En toute sécurité, hein, les barbecues.
0: En toute sécurité, bien sûr. Non, mais barbecue à gaz.
3: Ah, d'accord, vous avez ça, vous.
0: Je sais pas, non, je sais pas. J'ai beaucoup de choses. 8h18 avec Ici Garloser. J'ai d'ailleurs dans les mains des invitations. Les deux dernières places pour le premier match de la saison à domicile de nos crocos. Vous avez peut-être loupé le coup tout à l'heure à 7h20. Vous avez une dernière chance ce matin de voir notre Nîmes Olympique affronter Fréjus Saint-Raphaël. 18h donc aux Antonins demain. Deuxième match de championnat auquel vous allez assister en nous donnant le nom de ce chanteur.
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Et si on a encouragé les crocos, tiens, demain, 18h aux Antonins, on vous offre vos places. Les deux dernières invitations à gagner tout de suite, vous les récupérez très facilement en identifiant ce chanteur. 04 66 21 36 37. Calogero s'invite à la table de votre petit-déj ce matin de ce vendredi. Calogero, volet de nuit avec ici.

réalisation du clip de ce morceau de Calogero, Volet de nuit, avait été confié à l'époque à Yann Arthur, à Arthus Bertrand. Un clip qui rend hommage à notre belle planète, à la Terre. 8h22 avec ici Garloser, au bon endroit, au bon moment, pour gagner les deux dernières invitations pour le premier match de la saison à domicile de nos crocos. Demain, 18h aux Antonins. Vous gagnez ces invitations. André va gagner ces invitations, je l'espère pour lui, à condition de nous dire qui est cet artiste. Si on chante.

0: André de Banduel y sera peut-être. Bonjour André, bienvenue.
1: Bonjour.
0: Bon, comment ça va en ce vendredi? Bientôt le week-end.
1: C'est pas trop tôt, hein.
0: Ouais, c'est vrai que c'est pas trop tôt. Elle est longue la semaine pour vous, André?
1: Elle est longue depuis longtemps, je vais vous dire. J'ai 87 ans, alors vous savez, hein.
0: Ouais, donc ça fait un moment que vous êtes à la retraite, c'est ça?
1: Absolument, 87 ans, je veux, oui.
0: C'est un plaisir d'être à la retraite. Tout le temps, donc, pour encourager nos crocos demain à 18h aux Antonins. Vous avez identifié quel artiste, vous, à votre avis, c'était qui?
1: Julien Clerc.
0: Comment?
1: Julien Clerc.
0: Julien Clerc, effectivement, c'est ça. Un habitué des Antonins, du coup, à 87 ans, André, vous avez tout vu, vous?
1: Ouais, je vais vous dire. J'ai commencé à suivre au niveau olympique à 13 à 14 ans et ça n'a jamais cessé.
0: D'accord, donc vous avez effectivement tout connu. Vous avez connu la Ligue 1, vous avez connu les Costières, etc.
1: J'ai jamais quitté la région, donc j'ai toujours suivi les Olympiques, absolument.
0: Ouais. Bah, elle est belle notre région, et notre club aussi, il est beau. Vous avez raison de ne pas bouger.
1: Même dans les moments les plus difficiles où il y avait 300 spectateurs.
0: Bon, bah, bravo, vous ferez partie, bah, il y en aura plus que 300 hein, demain aux Antonins. Vous ferez partie des spectateurs qui vont donc encourager les crocos pour ce match contre Fréjus Saint-Raphaël, le premier match à domicile de la saison. Bravo André, à bientôt.
1: Merci, merci. Au revoir, merci.
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0: 8h24, les gens d'ici, 3 minutes pendant lesquelles on parle à la rencontre d'une personne qui se démarque par son caractère, son talent dans le Gard et en Lozère. C'est à Bellegarde que vous nous emmenez ce matin, Lorraine Deltel, à la rencontre d'une jeune gardoise. Bonjour Lorraine.
4: Bonjour Sylvestre et bonjour à tous.
0: On vous parlait de talent, écoutez justement Lola.
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4: Cette voix que vous entendez, c'est celle de Lola. Elle a 13 ans, habite à Bellegarde. Et cette année, figurez-vous qu'elle a intégré la saison 12 de The Voice Kids, qui a débuté sur TF1 le 22 août dernier. Lola m'accueille chez elle avec beaucoup de douceur et un grand sourire. Elle a de beaux yeux bleus derrière de grandes lunettes noires. On s'installe sur son canapé. Elle commence par me raconter sa passion, le chant.
5: J'ai commencé à chanter quand j'avais environ 5 ans. Enfin, j'ai toujours chanté, mais plutôt, je veux dire que j'ai commencé les cours de chant quand j'avais 5 ans. J'ai pu commencer à monter sur scène lors des spectacles de fin d'année, des examens. Et c'est vrai que du coup, c'est ça qui m'a montré que ce que j'aimais faire, c'était être sur scène et chanter, transmettre des émotions. Et puis après, je me suis jamais arrêtée. Donc oui, je pense qu'on peut dire que je chante depuis toute petite.
4: Et devenir chanteuse professionnelle, ça représente quoi?
5: C'est sûr que c'est vraiment mon rêve, mais c'est pas tant la célébrité qui m'attire, c'est vraiment juste de pouvoir vivre de ce que j'aime faire, donc de la musique, ce serait vraiment génial. Après, je suis pas fermée à d'autres possibilités, j'adore le cinéma, enfin, il y a le milieu artistique, ça me plaît vraiment beaucoup en général.
4: Des rêves plein la tête et des sensations quand elle chante assez indescriptibles.
5: Je suis incapable de décrire ce que je ressens en fait quand je chante, parce que c'est comme si je ressentais toutes les émotions du monde en même temps et à la fois, plus rien. Enfin, c'est un moyen de me vider la tête, mais en même temps de ressentir des émotions que seule la musique me font ressentir. Et c'est vrai que je serais incapable de décrire ce que je ressens, mais en tout cas, je suis ultra heureuse de pouvoir ressentir ces émotions-là quand je chante. C'est génial.
4: Assise sur le canapé à côté de nous, sa maman qui la regarde avec des yeux pleins d'amour. Et ça, évidemment, ça n'a pas de prix.
5: Si je peux faire autant de choses aujourd'hui, c'est surtout grâce à mes parents, parce qu'ils me soutiennent depuis que je suis toute petite. Ils ont toujours cru en moi. Mais c'est vrai que je pense que j'aurais jamais pu arriver à atteindre mon rêve, enfin, à faire des choses qui me plaisent autant aujourd'hui. Donc c'est grâce à eux aussi, quoi.
4: Et puis à seulement 13 ans, Lola est déjà embarquée dans plein de projets, notamment un.
5: En fait, je suis dans une comédie musicale. Ça fait maintenant un an qu'on est tous ensemble.
4: Et tu es la seule enfant de cette comédie musicale.
5: Oui, je suis la seule enfant, c'est vrai que je suis un peu le bébé de la troupe, donc tout le monde prend ultra soin de moi. Mais c'est génial parce qu'ils m'apportent beaucoup de choses et moi aussi je leur apporte plein de choses. Que forcément, à nos âges différents, en fait, on s'apporte plein de choses mutuellement.
4: Lola a aussi un mot pour les enfants qui nous écoutent et qui ont des rêves.
5: Même si parfois c'est pas simple et que parfois on nous dit non parce que c'est pas le bon moment, faut jamais arrêter de croire en ses rêves parce que ça apporte toujours quelque chose de positif au final.
4: Lola qu'on retrouve samedi soir sur TF1 pour The Voice Kids. On lui souhaite une très belle aventure, on sera tous là pour la suivre. Lola aussi sera devant sa télé parce que...
5: Vraiment, ça a été un trou noir. Je pense que c'est le fait qu'il y ait eu plein d'émotions en fait en même temps que vraiment ça m'a fait tout oublier. Donc j'ai très très hâte de tout redécouvrir samedi soir.
4: Et puis pour mieux la découvrir et la soutenir, ça se passe aussi sur ses réseaux sociaux, c'est Lola Singh officiel.
0: Plein de belles choses évidemment à Lola, on sera tous devant la télé demain 21h10 sur TF1 et on sera tous avec vous Delphine à partir de 9h. Ici oui. C'est vous, on va parler des papis et des mamies, des grands-parents.
3: Et oui, parce que ben on a tous eu des grands-parents, peut-être qu'on les a connus, peut-être qu'ils nous ont transmis des choses aussi. Alors qu'est-ce qu'ils vous ont transmis vous, vos grands-parents? Est-ce que c'est un métier, une chanson, une histoire de famille, le goût du jardinage?
0: Une recette de cuisine?
3: Peut-être. Ce matin dans Ici c'est vous, on va parler de cette transmission entre les générations. On va recevoir Stéphanie et Vanessa de la bibliothèque et médiathèque de Marguerite qui mettent en place des ateliers intergénérationnels. Elles vont nous expliquer tout ça dès 9h.
0: Eh ben, inscrivez-vous dès maintenant pour participer à 9h 04 66 21 36 37. Vous nous appelez, Amandine prend vos appels. Ou si vous êtes timide, via le WhatsApp, vous nous laissez un message vocal. Ça marche, c'est le même numéro. Hein, 04 66 21 36 37. L'essentiel de l'actu dans le Gard et la Lozère dans moins de 2 minutes.
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0: On embrasse Mamie Nano qui nous écrit sur la page Facebook Ici Gard Lozère, elle habite Salindres. Elle nous dit qu'il fait 25 degrés en ce moment, même température à Quissac. Là, c'est Christiane qui nous écrit. 8h30, l'essentiel de l'actu dans le Gard et la Lozère avec vous, Xavier Ponroy.
11: Un homme de 72 ans porté disparu depuis avant-hier à Nîmes. La police lance un appel à témoins. L'homme souffre de la maladie d'Alzheimer. Sa photo est à retrouver sur le site et l'application Ici Gard Lozère. Ultime journée de travail à l'usine Fibre Excellence de Tarascon ce vendredi. Le site ferme après avoir été placé en liquidation judiciaire cet été. Les 270 salariés de l'entreprise de pâte à papier sont licenciés. Un rassemblement est organisé devant l'usine par les syndicats ce matin à 10h. Et puis, il a réussi à ne pas perdre une seule partie. Un champion du monde d'échecs, un bulgare, Vossaline Topalov, présent à Nîmes hier pour jouer contre 20 adversaires en même temps. Antoine Liffaut a assisté à ces parties extraordinaires. Le reportage est à écouter dans un instant. D'abord, on fait le tour de l'info ailleurs en France. C'est avec vous, Valentin Bertrand.
12: 1 300 000 euros récoltés pour les sinistrés du méga-feu de Gironde et notamment les 240 familles dont la maison a été détruite. Sur scène hier soir, Pascal Obispo, Zazie, Julien Clerc ou encore Gims, ils ont réuni 10 000 spectateurs dans l'Arkea Arena de Bordeaux. Des pare-brises transpercés par la grêle dans le Doubs, des toits envolés en Saône-et-Loire et des arbres couchés sur les voies ferrées en région parisienne. Les orages fulgurants de cette nuit ont fait des dégâts matériels mais pas de blessés graves à signaler. 7 départements de l'Est, du Rhône au Bas-Rhin sont maintenus en vigilance orange jusqu'en début de matinée. Ambiance studieuse à Roland-Garros hier pour le tout premier débat présidentiel. Les 7 principaux candidats conviés devant 6000 patrons et 2 thèmes centraux, les retraites et la dette. Les importations de petits colis en provenance de Chine en baisse de 30 à 40%. Effet direct de la nouvelle taxe européenne de 3 euros entrée en vigueur le 1er juillet pour freiner l'essor des géants du e-commerce et de l'ultra fast fashion. Les routes chargées dès le milieu de matinée. Bison futé hisse le drapeau rouge sur toute la France dans le sens des retours. Les principales difficultés attendues remontant du sud-est et le long de la côte atlantique dans l'autre sens. Les départs, c'est orange sur la moitié ouest. Une grande parade de voiliers, un feu d'artifice et une minute de bruit au large de Concarneau. Un hommage sera rendu le 15 septembre au skipper et vainqueur du Vendée Globe 2024-2025, Charlie Dalin, 3 mois après son décès début juin à 42 ans d'un cancer de l'estomac.
11: à 20 contre 1. Il y a très peu de moments où l'on miserait sur celui qui se retrouve tout seul, mais les échecs ne sont pas une discipline comme les autres. À Nîmes hier, le champion du monde 2005, le bulgare Veselin Topalov, a affronté 20 joueurs en même temps au Carré d'Art dans le cadre du festival Apogée. Bilan, 19 victoires et 1 nul. Et face aux champions, il y avait des jeunes, des très jeunes même. Reportage Antoine Liffaut.
13: En silence, le champion Veselin Topalov passe d'échiquier en échiquier.
14: Ce sera une des plus belles parties de notre existence, même si on se fait massacrer.
13: À 10 ans, Gabriel et son ami Samuel attendent leur tour.
15: Tu penses que tu vas pouvoir le battre?
16: Tu ne tentes rien à rien, c'est possible, mais ça va être très dur.
13: Ces deux petits gardois se sont rencontrés au club d'échecs de Kessargue qui organise l'événement et où ils jouent depuis leurs 5 ans.
15: Qu'est-ce que t'as préparé comme coup?
16: Je réfléchis.
15: Ah, il arrive.
16: Cavalier projet 4.
15: Je te laisse.
13: Veselin Topalov ne dit rien. Sourcil français, il passe une poignée de secondes par échiquier et les deux amis notent chacune de ses actions.
16: On note les coups de la partie pour la revoir, pour l'analyser, pour voir ce qu'on a fait de mal et pouvoir l'accrocher dans notre jambe vu que c'est la champion du monde.
13: Deux tiers des participants ici ont moins de 18 ans. Bruno Mangin est l'un des organisateurs.
17: Il y a 40 ans, il y avait 80% d'adultes dans les clubs et 20% de jeunes. Aujourd'hui, la tendance est totalement inversée. C'est 80% de jeunes, etc. Donc en fait, on a des joueurs de plus en plus jeunes et de plus en plus forts.
13: À côté, le petit Samuel à la mine basse, désarçonné par le coup du champion.
16: T'imagines mon projet coup, il te mate. Je sais ce qu'il a calculé. Il fait fou B4, il te dégage sa dame et là t'es très mal.
17: Les jeunes, de plus en plus avec l'avènement d'Internet,
13: Bruno Mangin,
17: jouent plus par le calcul, deviennent des ordinateurs humains, quoi. Alors que les joueurs de notre génération vont plus chercher une position, trouver des cases fortes, des cases faibles, etc.
13: Et si Samuel accepte sa défaite,
16: J'ai perdu, mais j'ai bien tenu, je suis content.
13: Son ami Gabriel joint les mains,
14: no checkmate,
13: et implore le champion de ne pas faire échec et mat.
14: Ça a pas marché ma tactique. Il a vu quand même 5 coups à l'avance, 6 coups.
13: Au final, Veselin Topalov concède un nul, mais gagne 19 parties.
18: L'important, c'est de se concentrer sur un seul échiquier quand tu y arrives.
13: Il pointe Gabriel du doigt.
18: Ce petit garçon là-bas sur le premier échiquier a plutôt bien joué. Le problème avec ce sport, c'est qu'une seule erreur suffit pour perdre. Ils en ont fait quelques-unes, c'est normal, il manque d'expérience.
13: Tous espèrent revenir l'année prochaine. Le club compte organiser une deuxième édition.
11: Le reportage Antoine Liffaut, club de Kessargue, donc qui organise ce festival. Ça se poursuit jusqu'à dimanche. Et avec aujourd'hui le même genre de partie, une simultanée avec Manon Chipkest à 19h30, la joueuse de l'équipe de France féminine affronte 15 adversaires en même temps. L'entrée est libre au centre Saint-Exupéry à Kessargue. 8h35, on jette un coup d'œil au ciel. Est-ce que c'est aussi agité que sur un échiquier, Delphine?
3: Non, c'est pas agité, c'est nuageux ce matin et soleil cet après-midi, avec dans le Gard à Genolac, à Marguerite, à Aigues-Mortes, de belles éclaircies cet après-midi, 27 à 30 degrés. En Lozère aussi, le soleil s'affirme en fin de journée. Mende, le Blémard, Florac, 23 à 26 degrés. Le Mont Lozère va rester autour de 18 avec une belle fraîcheur cette nuit. Et puis, samedi, c'est du soleil le matin jusqu'au soir, 31 degrés dans le Gard, 26 en Lozère. Dimanche aussi, c'est plein soleil pour tout le monde avec des températures jusqu'à 34.
0: C'est vrai qu'on a du mal à y croire là, hein, quand on regarde la météo ce matin.
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3: Bon, c'est assez calme encore sur les routes, hein. Ça va se charger à partir de lundi, grosse rentrée. Ce matin à l'Est, on note ce ralentissement rue Mont-Ricato avec un petit bouchon qui vous fait rouler à 5 km/h, même situation à Bouillargues et rue des Mousquetaires à Nîmes. Circulation difficile aussi au Quélard avec 3 km/h simplement. Côté train, attention, le train qui fait Avignon-Narbonne et qui devait passer à 9h13 à la gare Nîmes-Centre a 40 minutes de retard. Mais bon, soyez sur place quand même parce que des fois, ça change vite.
0: Oui.
3: Et finalement,
0: ça peut se réduire.
3: Tard,
0: peut avoir des belles surprises.
3: Il arrive à l'heure et là, c'est le drame.
0: Et la patatras.
3: Voilà.
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0: 8h37, dans un instant, on va parler des plantes exotiques qui peuvent être des espèces aussi nocives pour l'environnement. On en discute dans notre rendez-vous 100% nature après Julien Clerc. En entier cette fois, si on

0: Liberté, égalité, fraternité ou la mort. Tout un programme. Julien Clerc avec Ici Gare Lozère, si on chantait.
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0: Elle est 100% dédiée à la faune et à la flore du Gard et de la Lozère. C'est la rubrique Nature en tête. Rendez-vous fixé par Lorraine Deltel tous les matins. Bonjour Lorraine.
3: Bonjour Sylvestre, bonjour tout le monde.
0: Aujourd'hui, vous nous proposez de faire un zoom, alors on part sous les tropiques, un zoom sur les plantes exotiques qui envahissent nos jardins dans nos deux départements.
3: C'est ça, les tropiques qui arrivent chez nous. Derrière ces floraisons souvent très abondantes et colorées de certaines plantes qui ornent nos jardins se cachent parfois de sombres vérités. Découvrons aujourd'hui qui elles sont. Pour cela, je reçois Florence Sabatier du Seine-Occitanie, le Conservatoire d'Espaces Naturels. D'abord, Florent, qu'est-ce qu'une plante exotique envahissante ?
4: Si on décompose complètement ce terme, c'est une plante, déjà. Exotique, ça veut dire qu'il est originaire d'ailleurs du territoire où il est. Ça peut venir d'Europe de l'Est, d'Europe du Sud, mais ça peut être aussi des plantes qui viennent d'Asie, Afrique et Amérique. Et envahissante, c'est certaines plantes ont un caractère invasif, c'est-à-dire qu'elles vont se développer très rapidement et parfois au détriment des plantes plus locales.
3: Quels exemples vous pourriez nous donner ?
4: Au jardin, on a souvent des plantes telles que l'herbe de la pampa, je pense que ça doit vous parler.
3: C'est des plumeaux un peu.
4: Ouais, des grandes plantes qui peuvent faire jusqu'à 4 mètres de haut et qui ont des grands plumeaux, justement à la fin de l'été. On peut avoir aussi les yuccas, les agaves, voilà, des plantes un peu grasses, ça nous parle bien. Ils colonisent petit à petit l'espace jusqu'à empêcher les plantes locales de pousser.
3: Alors maintenant que toutes ces plantes sont là et qu'elles sont aussi très familières de nos jardins, comment essayer de limiter, comment vivre avec elles en fait ?
4: Idéalement, c'est de les retirer de votre jardin. Après, si vous voulez les garder, c'est de les contenir, empêcher leur repousse, faire en sorte que quand vous avez un ou deux individus, qu'il n'y en ait pas plus, et diversifier votre jardin. Essayer de planter d'autres choses pour compenser un peu cette présence avec des plantes plus locales. En arbre, on peut avoir les chênes, on peut avoir les micocouliers qui sont très bien, qui font un bel ombrage. On peut avoir aussi du pistachier, on peut avoir de l'arbousier qui va vous donner des petits fruits très intéressants et pour vous et pour les oiseaux et les mammifères. Vous avez aussi des plantes médicinales, le romarin, le thym au jardin. À la fois, c'est excellent pour votre soupe et à la fois, c'est excellent pour la faune. Les papillons en raffolent aussi.
3: On vous mettra sur l'article web rubrique Nature en tête sur ici.fr la liste des principales plantes exotiques envahissantes de la région. Certaines d'ailleurs représentent des risques sur la santé et l'environnement, ça on l'a dit. On aura l'occasion de les détailler au cours de ces rendez-vous toute l'année. En attendant, merci Florent d'être passé et à bientôt.
4: Merci beaucoup.
0: Alors, aucun risque pour la santé, hein. Le bougainvillier, Evelyne nous a posté sur notre page Facebook Ici Gare Lozère une magnifique photo de bougainvillier. Vos photos, vos points météo aussi sur notre page Facebook. La météo justement tout à l'heure.
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0: 9h moins le quart, un petit quart d'heure à patienter avant de vous retrouver dans Ici, c'est vous, puisque vous êtes déjà là, Delphine, pour parler des grands-parents qui ont...
11: Des chicoufs.
0: Des chicoufs.
11: Vous connaissez les chicoufs? J'ai appris le mot hier.
0: Ils ont beaucoup bossé pendant les vacances, hein, les grands-parents.
11: Alors, chic, les enfants arrivent, oui. Et ouf, ils repartent. Oui, ça vous fait sourire, mais peut-être que vous vous reconnaissez, ou pas d'ailleurs. Dès 9h, on va parler de cette relation, parfois très joyeuse, parfois très prenante, entre grands-parents et petits-enfants. Vous nous envoyez vos messages sur WhatsApp au 0466. 21 36 37 dès maintenant.
0: 8h46 avec ici Gare Lozère. On va faire un point météo sur cette journée de vendredi, puis on se projette un petit peu évidemment, comme c'est vendredi, on pense au week-end.
11: Oh,
0: on va commencer
11: oui.
0: par aujourd'hui quand même.
11: On y pense dès le lundi, mais là aujourd'hui ça commence à se préciser.
0: Ça a du sens, ouais.
11: C'est gris ce matin et ça sera du soleil cet après-midi. On vous promet que vous pourrez sortir la chaise longue. Le vendredi sera dégagé, c'est ce que nous promet Météo France, donc on va les croire. Bessèges, Nîmes, Aigues-Mortes, des éclaircies, du soleil généreux cet après-midi et des températures qui montent jusqu'à 30 degrés en Lozère. Là aussi, le voile nuageux va se déchirer progressivement à Saint-Chély-d'Apcher, Florac, Villefort, 23 à 26 degrés. Une nuit qui sera belle, mais fraîche dans le nord de la Lozère, 6 à 9 degrés. Samedi, soleil partout, 31 pour le Gard, 26 en Lozère. Dimanche, 31 à 34 sur les plaines gardoises. C'est beau ça.
0: Et dans 3 minutes, on va parler échec avec votre invitée Delphine. Il y a un joli festival qui a lieu chez nous et on en discute dans 3 minutes. Le temps de faire un joli voyage dans le temps musical avec l'incontournable Kim Carnes. Bon vendredi matin, bienvenue.

0: morceau légendaire des années 80, Kim Carnes avec Ici Gare Lozère.
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0: 9h10, c'est échec et mat ce matin avec votre invité Delphine, plutôt échec que mat, j'espère.
3: Absolument, aux échecs, il suffit parfois d'un petit pion hein, pour faire tomber un roi. Bruno Mangin, président fondateur du Festival international d'échecs Apogée, bonjour.
4: Bonjour.
3: Ce vendredi et demain samedi, donc on peut voir les échecs à Quessac gratuitement côté spectateur. Et samedi soir, on va passer de la stratégie de l'échiquier à la joute oratoire au Pont du Gard. Alors ce festival nous trouble un peu parce que pour nous, les échecs, c'est le monde du silence, de la concentration.
4: Ouais.
3: Et vous faites en plus un festival d'éloquence, un concours d'éloquence. Donc qui a eu cette idée et pourquoi ?
4: Alors, l'idée est venue de notre vice-président qui déjà était familiarisé avec l'éloquence. C'est un juriste de formation. Et donc, il nous a proposé ça parce qu'en fait, l'objectif pour nous était de, à partir des échecs, d'en faire donner accès en fait à d'autres possibilités pour les gens de d'accéder à la culture locale, à l'éloquence en l'occurrence, mais aussi au patrimoine, etc.
3: Mais pourquoi vous l'avez mêlé au Festival international d'échecs? Vous auriez pu créer un autre festival d'éloquence, par exemple?
4: Oui, tout à fait, mais peut-être que à l'avenir ça se fera comme ça.
3: D'accord.
4: Mais nous ça nous a paru important. Les échecs, c'est en fait le moyen de s'ouvrir au monde. C'est un jeu universel qui a 1500 ans et donc je pour nous c'était très important de pouvoir avoir à la fois ces échecs, cette éloquence, mais c'était une façon de parler. Voilà, parce que les échecs, c'est le monde du silence, mais il faut écouter les joueurs d'échecs avant et après une partie, c'est plus le silence.
3: Et vous êtes joueur d'échecs. On va vous écouter tout de suite, Bruno. Racontez-nous comment vous êtes tombé amoureux de ce jeu.
4: Alors moi, la passion, elle n'est pas venue tout de suite. J'ai souvent, c'était dans la famille que les choses se passaient. Moi, c'est mon beau-frère qui m'a initié au jeu d'échecs, j'avais 9 ans. Et effectivement, j'ai à partir de là, au début, il me battait, et puis après, au bout de très rapidement, c'est moi qui le battais, puis ça m'a donné envie de continuer. Donc la passion, elle remonte souvent à l'enfance, et c'est comme ça que les choses se sont passées pour moi. Et puis après, les générations passent, et moi, j'ai aujourd'hui un petit-fils qui a appris à jouer à 5 ans, et donc je le suis dans son parcours à lui. Voilà, il participe au tournoi d'ailleurs.
3: 150 joueurs cet après-midi à 14h30 pour la 7e ronde du festival au Centre Saint-Exupéry à Quessargues. Donc on rentre dans la salle, on se tait, on regarde, c'est ça le...
4: Oui, c'est ça, oui.
3: Gratuitement.
4: On met même, oui, tout à fait gratuitement, et on met son téléphone en sourdine.
3: Ah oui.
4: Voilà, ça c'est important. Parce que les joueurs d'échecs, en fait, ce qui caractérise une salle, et notamment au haut niveau, il y a une atmosphère de presque religieuse, quasi religieuse, de silence, et donc on palpe presque la concentration des joueurs.
3: Merci.
4: C'est assez impressionnant.
3: Oui, on va regarder ça donc en silence et en respect. Merci beaucoup Bruno Mangin d'avoir été avec nous. Vous êtes le président fondateur du Festival international d'échecs Apogée qui se termine dimanche soir et le Mondial de la parole c'est ce samedi à 20h et c'est au Pont du Gard.
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0: C'est bon pour la santé, pour le mental, pour l'esprit, pour l'intelligence, pour le cerveau. 8h54, c'est bon pour la santé, quoi. On va parler santé justement avec notre docteur Kirzek qui va nous dire comment vieillir moins vite ce matin. Alors on est tout ouïe, forcément. Bonjour docteur.

0: Bonjour à toutes et à tous, le temps passe pour tout le monde, mais saviez-vous que notre corps n'a pas toujours l'âge de notre carte d'identité? Certaines personnes de 70 ans ont un organisme qui en paraît 65, d'autres c'est l'inverse, ça affiche plutôt 75. Vieillir est inévitable, mais vieillir vite ne l'est pas. De petits ajustements quotidiens peuvent freiner la vitesse à laquelle nos cellules s'usent et nous permettre de garder un corps et un cerveau en forme plus longtemps. Les scientifiques le confirment par des gestes simples quand ils sont associés avec un effet qui est mesurable sur notre âge biologique. Premier réflexe, bouger chaque jour, même un peu, pas besoin de faire un marathon, une simple marche active de 20 à 30 minutes par jour, des escaliers plutôt que l'ascenseur, du jardinage ou du vélo pour les trajets courts. L'activité physique régulière améliore la circulation, préserve la masse musculaire, réduit l'inflammation, et l'inflammation c'est un grand accélérateur du vieillissement. Deuxième habitude, dormir suffisamment et à horaires réguliers. C'est pendant le sommeil qu'on se régénère, le cerveau élimine les toxines et les cellules se réparent. Viser 7 à 8 heures par nuit, coucher et lever à peu près à heure fixe, y compris le week-end, et éviter les écrans lumineux, on l'avait dit. Et ensuite, manger varié, coloré, sans excès de sucre, privilégier les légumes, surtout verts, les fruits rouges, les légumineuses, limiter les aliments ultra transformés, ça c'est une jeunesse préservée.
1: Mais alors on peut gagner combien, docteur? Plusieurs années?
0: Les chiffres sont très impressionnants. En moyenne, cumuler une activité physique régulière, même modérée, plus un sommeil de qualité, plus une alimentation saine, ça peut ajouter plusieurs années d'espérance de vie. L'activité physique, c'est gagner jusqu'à 5 ans, selon certaines études. Pour les plus sédentaires, augmenter son activité pourrait même ajouter près de 11 ans. Sur le sommeil de qualité, on peut gagner et aller jusqu'à 5 ans par rapport à une mauvaise hygiène de sommeil. Et le régime méditerranéen, on gagne entre 3 à 5 ans d'espérance de vie et on réduit de 25% la mortalité, toutes causes confondues. Ce qui est fascinant, c'est que ces bénéfices s'additionnent. Autant les facteurs de risque s'additionnent aussi, mais autant là, les habitudes positives, elle se cumule et la science montre que l'impact sur votre horloge biologique est bien réel. Alors j'espère que ces quelques chiffres vous donneront encore plus de motivation pour adopter de bonnes habitudes, même avec de petits gestes au quotidien. Et d'ici là, portez-vous bien.
1: Alors on se sent jeune rien qu'en vous écoutant, docteur. Merci, bonne journée.
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1: Alors là, je pense qu'un vendredi 28 août, les grands-parents commencent à s'essouffler. Hein, pour ceux qui ont gardé les petits-enfants, ils disent « Mais c'est pas possible, ils vont rentrer quand à l'école ?» Encore quelques jours, c'est mardi prochain. On parle des grands-parents avec vous, Delphine, à partir de 9h.
9: À partir de 9h, dans l'émission « Ici, c'est vous », une émission qui vous appartient. Et ce matin, la question est donc toute simple. Quand vos enfants vous demandent de garder vos petits-enfants, est-ce que vous dites oui naturellement ou est-ce que vous avez appris à dire « cette fois, c'est pas possible ?» Comment vous vous débrouillez? On veut vous entendre, vous, aujourd'hui. d'énergie, les grands-parents. 04 66 21 36 37. Racontez-nous votre organisation. Et si vous êtes heureux avec eux, et qu'est-ce que vous faites aussi quand vous êtes tous ensemble?
1: Ouais, quel type d'activité, ouais, c'est intéressant.
9: Tout ça.
1: Ça peut nous donner des idées. Merci Delphine.
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9: Soyez les bienvenus, il est 9h. Les infos, c'est avec vous, Xavier Pourmoi.
4: Bonjour, bonjour à tous. Une corrida prévue dans l'Hérault fait parler d'elle dans le Gard. Les arènes de Palavas ont annoncé le retour d'une corrida le 10 octobre prochain avec un joli cartel au programme et prévu notamment un mano à mano entre Clemente et Morante de la Puebla. Mais les Antilles ne l'entendent pas de cette oreille. Des arènes comme celle de Palavas, judiciairement, n'ont pas à accueillir de tels spectacles, selon Claire Starozinski, présidente nîmoise de l'Alliance Anticorrida.
10: Je suis tombée de l'armoire, bien sûr, parce que l'Alliance Anticorrida a gagné à Pérol, en première instance et en appel, c'est au maire de prendre ses responsabilités. Si le maire de Palavas ne répond pas très rapidement, eh bien l'association introduira un référé devant le tribunal administratif de Montpellier, le même tribunal qui a interdit les corridas à Pérol à 6 km 800 de Palavas.
4: Et du côté des organisateurs, on ne l'entend pas de la même manière. Même si la corrida n'est plus présente depuis une décennie, elle a toute sa place dans les arènes de Palavas, selon son directeur Vincent Ribera.
11: Si la justice nous autorise à faire la corrida, on la fera. Et si elle nous interdit de la faire, on la fera pas. Mais qu'est-ce que je vous dise? En matière de défense animale, il y a des causes bien plus graves que ça à défendre, plutôt que s'attaquer systématiquement à la corrida. Donc certes, il y a plus de mise à mort pendant un certain temps, mais la corrida fait partie intégrante de l'histoire des arènes de Palavas. Tous les plus grands toreros de tous les temps sont venus torer dans les arènes de Palavas, que ce soit El Juli, que ce soit El Viti, que ce soit tous les plus grands. Les arènes de Palavas, c'est une vraie histoire liée à la corrida et depuis la création des arènes.
4: Le maire de Palavas a quant à lui publié un communiqué rappelant que la ville n'était pas partie prenante dans l'organisation de cette corrida et que la décision avait été prise uniquement par le délégataire de services publics. Dans le Gard, des flammes qui détruisent une maison, ça s'est passé à Saint-Julien-de-la-Nef hier, côté de Sumène, dans les Cévennes. Un pavillon a entièrement brûlé pour une raison encore indéterminée. Les deux habitants, heureusement, sont indemnes. Les pompiers ont réussi à limiter la propagation des flammes à la végétation aux alentours. Et les policiers gardois, eux, sont à la recherche d'un homme porté disparu depuis avant-hier à Nîmes et souffrant de la maladie d'Alzheimer. Il a 72 ans, les yeux marrons, les cheveux gris, il mesure 1m80. Sa photo est disponible sur le site et l'appli d'ici Gare Lozère. Un rassemblement est organisé tout à l'heure à 10h à Tarascon devant le site de Fibre Excellence. L'usine de pâte à papier ferme définitivement ses portes ce vendredi, laissant 270 salariés sur le carreau. Le site provençal de Fibre Excellence a été placé en liquidation judiciaire cet été. Son activité était déficitaire. Un commerce flambant neuf qui ouvre, c'est à Saint-Géniès-de-Malgoërès. Une boulangerie après un an sans artisan boulanger dans cette commune de plus de 3000 habitants entre Nîmes et Alès. La boulangerie d'Adèle a accueilli ses premiers clients hier. Ils étaient nombreux et surtout impatients, Grégory Julien.
12: Oui, la fin d'une longue, trop longue attente pour Martine et Lionel, clients de la première heure.
13: Ah oui, on l'attendait celle-là.
14: Eh ben on est libérés, on a fait une boulangerie assez géniale.
12: Fini donc les allers-retours en voiture pour acheter une baguette selon Nicole.
15: C'est vrai que ça manquait, il fallait courir à fond, à la calmette. Et puis moi je passe devant, donc c'est commode.
12: Au comptoir, les clients défilent et les commandes s'enchaînent.
16: Messieurs, dames, bonjour, je vous écoute. Un pain au chocolat, un croissant?
12: Catherine repart les bras chargés.
17: Du pain et des viennoiseries. J'ai mon mari qui travaille dans les vignes, c'est pour lui. Oui, c'est pour son déjeuner.
12: Jean-Paul est lui impressionné par le choix proposé.
18: Des éclairs, il y a de la fougasse, il y a d'autres. Vraiment, chapeau. Hein.
12: Certains gourmands comme Jean succombent à la tentation pour la deuxième fois en quelques heures.
19: Ah ben, je suis venu à 6h30, moi ça va tenir déjà. Et là, on a fait notre petite rando comme tous les jours. Donc là, on a pris de petites affiches et au moins on a vu ce qu'il faisait comme pain. Quoi. Les croissants, ils sont extraordinaires.
12: Et les boissons aussi, selon Lionel.
20: Il faut le café, on peut s'installer, c'est autre chose. On peut retrouver les anciens. Là, je parlais un peu, un bon début.
12: Et ce n'est pas le patron Ludovic Marie qui dira le contraire.
21: On s'attendait à avoir du monde parce que je sais qu'on est très attendu, mais pas à ce point-là.
12: Et les commerçants situés à proximité de la boulangerie se frottent également les mains, à l'image d'Olivier.
22: Ça va être meilleur pour le business parce que ça va apporter plus de clients, des clients peut-être qui ne nous connaissaient pas encore, mais qui connaissaient la boulangerie d'Adèle, qui vont venir voir par curiosité et nous apporter plus de clients.
12: C'est également une aubaine pour le territoire, estime Florent Deluca, le maire de Saint-Géniès-de-Malgoërès.
23: C'est vraiment un territoire
0: que cette boulangerie arrive à couvrir, puisqu'il y a Sauzé avec 800 habitants, vous avez La Rouvière avec 700 habitants, vous avez Montignargues, et ces trois villages n'avaient pas de boulangerie. Donc c'est vraiment un territoire, un bassin de population de 5 à 5500 personnes qui vont se servir dans cette boulangerie.
12: Boulangerie ouverte tous les jours, sauf le mardi.
4: Le rendez-vous est pris, une boulangerie qui rouvre, hein, c'est tout un territoire qui respire. Reportage de Grégory Julien. Et puis changement de programme de dernière minute pour les handballeuses de Bouillargues en deuxième division. L'équipe que devait recevoir demain soir les Gardoises, Vaux-en-Velin, a été reléguée administrativement pour des raisons financières. La décision a été officialisée hier. À la place, les Bouillargaises recevront Chambéry, repêché au dernier moment. Un autre club, Celles-sur-Belle, a aussi été recalé. Un nouveau calendrier de D2 doit donc être annoncé aujourd'hui. Tout cela donc à la veille de la première journée.
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4: Il est 9h05, le temps, est-ce qu'il est aussi imprécis qu'un calendrier de hand, Delphine? Ou au contraire, on sait vers quoi on va?
9: Selon Météo France, je ne prends pas de risque, j'ouvre mon parapluie. Pourtant, normalement, c'est du soleil aujourd'hui. Un beau soleil qui va commencer cet après-midi et qui va rester tout le week-end. Un vendredi qui donc devrait s'éclaircir au fur et à mesure. À l'Est, Remoulins, le Gros du Roi, des éclaircies et de la température très agréable, 27 à 30. Ça vous va, ça, Xavier?
4: Oui, c'est pas impeccable. Mal.
9: En Lozère, le voile nuageux se déchire, 23 à 26 degrés. Samedi, soleil sans interruption jusqu'à 31 degrés pour le Gard, jusqu'à 26 en Lozère. Et dimanche, du soleil, du beau temps et de la chaleur pour tout le monde.
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9: Alors il y a les vacances chez les grands-parents, les mercredis, les sorties d'école, les petits dépannages, et parfois on se retrouve avec un véritable planning de ministre quand on est grand-parent. Aujourd'hui, on va laisser place aux grands-parents dans la famille. Qu'est-ce qui cloche pas dans la garde des petits-enfants? Est-ce que vous aimez rendre service? Est-ce que c'est compliqué? Est-ce que c'est super d'être papy ou mamie et d'être disponible à toute heure? Vos témoignages et vos solutions, on va les écouter dans cette émission 04 66 21 36 37. Avec nous ce matin, Stéphanie Mira et Vanessa Poudevigne qui travaillent à la médiathèque de Marguerite. Bonjour mesdames, ravie de vous avoir dans le studio. Rapprochez-vous un peu du micro, hein. Faites pas les timides, c'est votre première radio peut-être pour
3: c'est
9: toutes
3: ça,
9: les deux. Voilà. Ben, soyez les bienvenus, on est entre Gardois et Lozériens. Les papis, les mamies, les parents, peut-être même les petits-enfants nous écoutent puisque la rentrée n'est pas encore là. Et on va écouter aussi tous ceux qui font votre radio. Vous allez nous dire, est-ce que vous pouvez garder les enfants samedi, vendredi soir? Qu'est-ce que vous répondez? Est-ce que de temps en temps vous avez du mal à dire non, ou est-ce que vous culpabilisez? N'hésitez pas, chez vous ça se passe comment? 04 66 21 36 37.
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9: Soyez les bienvenus, Daniel Balavoine avec Mon Fils, Ma Bataille. Et juste après, on commence à vous écouter. Stéphanie et Vanessa sont installées. Elles organisent des ateliers intergénérationnels. Donc elles s'y connaissent dans les liens mamie-petits-enfants. Elles en reçoivent régulièrement à la médiathèque.

0: Mon fils, ma bataille, Daniel Balavoine.
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0: Deux tiers des enfants de moins de 6 ans sont gardés au moins occasionnellement par leurs grands-parents, selon une étude. En revanche, seulement 2% sont gardés par les grands-parents pendant toutes les vacances. Donc, les grands-parents sont quand même souvent là pour compléter un mercredi, une sortie d'école, un petit dépannage, les vacances. Et ces grands-parents, vous les croisez à la médiathèque de Marguerite où travaillent mes invités. Bonjour mesdames, Vanessa et Stéphanie, vous êtes là pour témoigner un peu. Vous préparez des ateliers intergénérationnels. Donc, vous, les petits-enfants et les grands-parents, vous les voyez très régulièrement. Et c'est la question qu'on se pose ce matin. Est-ce que garder ses petits-enfants reste un plaisir quand ça devient un peu trop fréquent? Vous allez nous raconter vos expériences.
3: C'est bien qu'ils les gardent, sachant qu'il ne faut pas que ça devienne une obligation. Il ne faut pas que les parents mettent une pression sur les grands-parents du style, dès qu'ils ont quelque chose, une invitation, des vacances ou des motifs personnels, ou même un travail, obliger les grands-parents à garder leurs petits-enfants. Mais enfin, je pense que c'est une bonne chose que les grands-parents s'impliquent dans l'éducation des petits-enfants.
0: Mais les obliger, oui, ce serait quand même un petit peu dommage. C'est Isabelle qui témoignait. Et nous avons une habituée de votre médiathèque qui nous rejoint, elle s'appelle Sylvie de Marguerite. Bonjour Sylvie.
4: Bonjour.
0: Alors vous en avez 4 des petits-enfants, mais exact. Il y en a 2 qui habitent pas très loin de chez vous et que vous gardez beaucoup. Ils ont 1 an et 3 mois et 3 ans. Donc c'est vraiment des tout petits pitchouns et vous allez à la médiathèque avec eux?
4: Oui, régulièrement.
0: Alors, à quelle occasion? Je crois qu'il y a des ateliers particuliers auxquels vous participez.
4: Oui. Racontez-moi. Oui, c'est ça. Je garde l'œil sur le programme de la médiathèque et quand je vois quelque chose pour les tout petits, et ben voilà, je demande à ma fille si je peux avoir les petites et puis on y va.
0: D'accord. Donc c'est vous qui réclamez les enfants en fait?
4: Oui, souvent, oui. Alors, des fois, ils en ont besoin aussi, soit pour une sortie ou pour le travail, mais ce n'est pas de manière régulière.
0: Donc, ça vous fait plaisir quand vous les avez?
4: Ah oui, oui, je garde mes petits-enfants. Oui, je pense qu'avant tout, il faut que ce soit du plaisir. Et ça l'est pour moi.
0: Est-ce que vous arrivez à dire non des fois?
4: Pardon?
0: Vous arrivez à dire non des fois? À dire non, je peux pas?
4: Non des fois, si on a quelque chose de prévu. Parce qu'avec mon mari, en fait, on sort tous les samedis soirs. On est dans une association de danse. Donc, ils savent que le samedi soir, voilà, il ne faut pas trop nous solliciter.
0: D'accord.
4: Donc, on arrive à dire non, oui, si on a quelque chose de prévu, oui.
0: En préparant cette émission, on a appris le mot chic ouf, chic ils arrivent et ouf ils partent. Est-ce que c'est votre cas quand les petits partent, vous dites ouf Sylvie ou vous êtes un peu triste?
4: Ça dépend. Ça dépend si elles étaient sympas, enfin s'ils étaient sympas, parce que j'ai aussi de temps en temps mes petits-enfants qui habitent loin. S'ils étaient chouettes, ben non, là je suis triste, hein, mais des fois oui, c'était un petit peu plus difficile. Dans ce cas, oui, je dis ouf aussi. Hein.
0: Ben oui,
4: pour retrouver notre vie un peu plus calme, on va dire.
0: Sylvie, continuez bien la danse avec monsieur. Dès que les enfants pourront venir danser avec vous, ben pourquoi pas, ça pourrait être sympa ça aussi. Vous continuez à témoigner ce matin comme Sylvie de Marguerite au 04 66 21 36 37. Stéphanie, Vanessa, racontez-moi ces ateliers intergénérationnels que vous allez faire. Donc on voit de temps en temps la médiathèque des grands-parents avec les petits-enfants. C'est assez fréquent finalement.
5: Oui, c'est ça. On voit surtout le soir après l'école, le mercredi et quand même principalement pendant les vacances scolaires où, l'a dit Sylvie, quand une animation est programmée. En fait, ils surveillent le programme des animations et puis réquisitionnent leurs petits-enfants pour venir participer.
0: Vanessa, est-ce que c'est différent quand c'est les parents qui sont avec les enfants ou quand c'est les grands-parents? Est-ce qu'il y a une différence?
6: Ah oui, quand même, il y a une différence. Je sais pas, je dirais que les grands-parents sont plus disponibles. Quand ils sont avec les petits-enfants, ils sont là et ils participent pleinement. Et je pense que c'est vraiment des piliers de la famille, en fait. Et quand ils s'investissent vraiment. Alors, je ne dis pas que les parents ne s'investissent pas, mais c'est, je pense que ouais, ils sont plus disponibles et vraiment partants et très, très motivés pour tout ce qu'on propose.
0: Est-ce que vous vous reconnaissez? Vous témoignez, donnez-nous des conseils aussi, comment réagir avec nos petits-enfants, qu'est-ce qu'on peut faire avec eux, 04 66 21 36 37 ce matin. On parle des grands-parents.
7: Oui, je sais.

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1: 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Une petite question avant de poursuivre. Vos petits-enfants vous appellent et vous demandent de dormir chez vous ce soir. Vous dites oui immédiatement ou vous regardez votre agenda? Qu'est-ce que vous faites?
2: Les grands-parents aujourd'hui, contrairement, je sais pas, ou dans les années 50-60, sont peut-être plus en forme physiquement. Et donc, il y a aussi l'idée que il faut prendre soin de soi, l'épanouissement personnel, tout ce temps qui s'est libéré. Maintenant qu'on travaille plus, qu'on n'a plus d'enfants à charge, on va en profiter pour soi et non pas forcément pour avoir des contraintes régulières par rapport aux petits-enfants. Ça ne veut pas dire qu'ils veulent pas s'en occuper du tout.
1: Béatrice Copper-Royer, psychologue et psychanalyste. Et aujourd'hui, certains grands-parents ne veulent plus endosser le rôle de nounou de secours ou garder leurs petits-enfants à longueur d'année. Et vous, est-ce votre cas? Sur Ici Gare-Lozère, vous témoignez 04 66 21 36 37.
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1: Soyez les bienvenus, ici Gare-Lozère, ici c'est vous et on parle des grands-parents, on en parle aussi avec Vanessa et Stéphanie de la médiathèque de Marguerite. Vous mettez en place des ateliers intergénérationnels, qu'est-ce qui va se passer pendant ces ateliers? Est-ce que vous voulez bien nous expliquer, Stéphanie?
18: Alors, on a eu fait des ateliers intergénérationnels dans le cadre d'un projet fédérateur qui s'appelait Rêve de voyage. Alors c'était pas à proprement parler des grands-parents avec leurs petits-enfants, c'était pour rassembler en fait des seniors de la résidence autonomie Le Colombier à Marguerite et des petits du centre petite enfance Françoise Dolto. Voilà, donc c'était des ateliers récurrents. Il y en a eu 5.
1: 4 ou 5. Quoi en général, il se passe quoi quand ces deux générations se rencontrent?
18: Alors c'était autour, c'était des ateliers d'art plastique où il y avait réellement besoin d'une coopération en fait entre les petits et les seniors, et puis le fait qu'ils se retrouvent, c'était toujours les mêmes personnes, hein, c'était toujours les mêmes personnes, donc ça a créé du lien, il y avait des échanges, voilà, les petits amenaient leur spontanéité et puis les aînés, leur savoir-faire, leur savoir-être. Donc c'était voilà, On va dire que le côté plastique passait vraiment au second plan par rapport à ce qui se crée sur le plan émotionnel et relationnel.
2: Les lectures que vous organisez pour les petits aussi, quand les grands-parents les emmènent, c'est la même chose. C'est les énergies de ces deux générations qui se mélangent. Oui. Et vous, ça vous procure quoi comme plaisir, Vanessa ?
0: Pour les lectures ou pour les ateliers ?
2: Quand vous voyez un grand-parent, son petit...
0: Moi, ce que j'aime, c'est la transmission et la solidarité entre les générations. Par exemple, dans les ateliers, quand il y avait des enfants qui ne savaient pas découper, ce qui est normal puisqu'ils étaient en crèche, c'était les personnes âgées qui le faisaient. Et donc, voilà, il y avait vraiment une entraide et une co-création, en fait. Voilà. D'ailleurs, il y a eu même des petites disputes autour des créations, ce qui était rigolo puisqu'on ne s'attendait pas à ça. Et...
2: voilà, ils étaient pas forts toujours bien.
0: Et ben pas toujours juste.
2: Voilà, ça dépend de quel âge ils ont. Hein. Donc, bon là, tout à l'heure notre auditrice nous disait 3 ans 1 an. Alors là, ça va à peu près à gérer. Après, il y a les ados. De temps en temps, faut les garder aussi. Hein,
0: parce c'est que... ça, voilà. Donc des fois, on assiste à des petites frictions et tout, mais voilà.
2: Vous nous racontez comment ça se passe à la maison 04 66 21 36 37. Est-ce que vous avez déjà refusé de garder vos petits enfants et comment est-ce que vos enfants l'ont pris, par exemple? Ou qu'est-ce que vous transmettez vous à vos enfants, à vos petits-enfants? Racontez-nous. 04 66 21 36 37. 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Let's groove. Earth, Wind & Fire. Soyez les bienvenus. Il est 9h25 sur ICI Gare Lozère.

0: It's Groove, Earth, Wind & Fire.
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0: On parle ce matin de la place des grands-parents dans la famille. Il y a une chose qui peut parfois créer quelques discussions, ce sont les règles. C'est pas forcément les mêmes chez les parents et chez les grands-parents. Nous sommes avec Stéphanie Mira et Vanessa Poudvigne de la bibliothèque médiathèque de Marguerite. Et vous nous parlez par exemple de vos parents. À vous, vous avez forcément fait garder vos enfants. Par qui, comment? Les beaux-parents, les parents? Vanessa.
3: Mes parents, moi, essentiellement. Oui.
0: Et alors, comment ça se passait au niveau des règles? Est-ce que vos parents et vous-même, vous aviez des règles très différentes?
3: Oui, on peut dire ça.
0: À quoi vous pensez, là? Il y a une anecdote.
3: Oh, je pense à beaucoup de choses. Je pense à comment j'ai été éduquée et comment elle et les droits qu'elle avait que je n'avais pas au même âge. Voilà.
0: Exemple.
3: Donc, exemple. Oh, ben, je pense à un tapis où nous, on n'avait absolument pas de droit de jouer au Playmobil. Et elle, avec son cousin, le tapis était recouvert de Playmobil, mais ça ne posait aucun problème. Mais bon, c'est pas bien
0: les
3: grave, ça.
0: Madame,
3: voilà.
0: Stéphanie, vous avez fait garder aussi vos enfants par vos parents?
4: Par mes beaux-parents,
0: ouais.
4: Voilà.
0: Beaucoup. Vous avez abusé?
4: Abusé, non. Ils étaient volontaires, mais c'est vrai que, enfin voilà, quand on travaille, sachant que les enfants, ils ont 16 semaines de vacances scolaires, voilà, même en posant nos congés en décalé avec mon compagnon, ben on n'arrivait pas à faire face. Donc oui, c'est toujours un appui très très important.
0: Et au niveau des règles, ça se passait bien?
4: Ça se passait...
0: Une glace avant le repas, un coucher tardif, un petit dessin animé en plus.
4: Exactement. Et on a ce livre-là de Hélène Delforge qui s'appelle « Grands-parents » et elle résume tout à fait cette situation en une phrase. Elle dit « J'ai aimé éduquer mes enfants et j'adore gâter mes petits-enfants.
0: Ouais, » oui. Alors, voilà. Comment éviter les tensions et trouver le bon équilibre?
5: Justement, que chacun y mette un peu du sien, qu'il y ait un petit peu de souplesse, que les enfants se disent « Bon, bah, si nos enfants se couchent un petit peu plus tard ou mange des pâtes tous les jours, ça sera pas non plus la fin du monde. On va les remettre au pas quand ils vont rentrer chez nous et que de leur côté, les grands-parents se disent enfin et un petit peu en tête que bah oui, on va pas les laisser sur les écrans tout le temps parce que voilà, les parents ont horreur de ça et ils ont raison. Il faut aussi que les grands-parents prennent en compte un certain nombre d'exigences de leurs enfants qui sont pas non plus exorbitantes.
0: Vous êtes la voix de la sagesse. Béatrice Copper-Royer, notre psychologue psychanalyste. Stéphanie et Vanessa restent avec nous. On continue à parler des grands-parents, de leur relation avec leurs enfants et leurs petits-enfants. Au 04 66 21 36 37, vous pouvez nous rejoindre. Jean-Louis Aubert avec les plages. Alors, est-ce qu'on peut avoir ces petites habitudes de grands-parents sans remettre en cause l'éducation des parents? C'est une question. Votre réponse au 04 66 21 36 37. Est-ce que les grands-parents ont parfois le droit de dire chez papy et mamie, c'est un peu différent, hein? Et puis c'est comme ça. C'est moi qui fais les règles, c'est moi qui fais le repas. Et voilà. Moi, les frites à tous les repas. Terminé. C'est plus simple.

0: Les plages, c'était Jean-Louis Aubert. On va ensemble faire un petit tour des rendez-vous à ne pas manquer.
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0: Des trouvailles, des produits locaux, vous allez être servis aujourd'hui. On commence par une chasse au trésor, sans cartes, vinyle, meubles, objets rares, vêtements. C'est le marché aux puces de Saint-Jean-du-Gard qui est parfait pour fouiner tranquillement. Un petit conseil, vous venez avec l'œil ouvert, pourquoi pas une petite liste de ce que vous cherchez et vous allez repartir avec une trouvaille que vous n'aviez pas prévue, j'en suis sûre. C'est ce vendredi jusqu'à 15h et ça se passe sur la place du marché à Saint-Jean-du-Gard. Et puis pour finir la journée, là, ça sera plutôt gourmand, direction les producteurs locaux, pour faire le plein de courses à côté de Massillargues à Tuech, sur le parking de la cave coopérative. À partir de 17h ce soir, vous pourrez découvrir des tas de choses gourmandes à mettre dans votre panier pique-nique du week-end, puisque Météo France annonce un super soleil.
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0: Les grands-parents, papy, mamie, babysitter, avis, point d'interrogation. On en parle depuis le début de cette heure et vous nous racontez vos histoires. On regarde aussi avec bonheur les petits-enfants arriver à la maison et puis on les voit partir avec bonheur aussi. Les chics, ouf, chic, ils arrivent, ouf, ils repartent. On a eu un très beau témoignage d'Aurore qui habite à Marguerite, mais on n'arrive pas à la joindre parce qu'elle est en train de faire sa balade du matin dans la combe des Bourguignons à Marguerite. Aurore a 8 petits-enfants. Une petite fille et elle garde une semaine sur deux ses 3 petits garçons de 10, 12 et 13 ans et demi. Vous imaginez l'ambiance à la maison, son fils travaille, les parents sont divorcés. Donc c'est elle qui fait tout ça. Vous la connaissez bien Aurore puisqu'elle vient à la médiathèque de Marguerite. Franchement 10, 12, 13 et demi, là ça met une ambiance terrible à la maison, Vanessa.
2: Oui, surtout que ce sont des garçons gentils mais qui bougent beaucoup. Donc
0: Et alors là, on parlait de réglementation tout à l'heure, Stéphanie, les portables, ça doit être terrible. Oh, c'est l'âge où ils commencent à en avoir. À la médiathèque, c'est interdit
3: quand alors, à la médiathèque, oui, normalement, il est interdit d'utiliser les téléphones portables.
0: C'est peut-être pour ça qu'Aurore vient se réfugier chez vous, alors.
3: Eh ben, contrairement à ce qu'on peut croire, c'est plus les adultes que les enfants, en fait, qu'on doit rappeler à l'ordre sur l'usage du téléphone portable.
0: D'accord. Ouais. Ok, parce qu'eux, ils n'ont pas eu l'habitude de se faire taper sur les doigts.
3: Peut-être.
0: Pour cette raison, ça n'existait pas quand ils étaient enfants.
3: C'est ça. Ils découvrent un nouveau jouet.
0: Dites-moi, mesdames, chic, ouf, ça vous paraît normal, ce sentiment ? Chic, ils arrivent, ouf, ils repartent ?
2: Ah oui, c'est normal. Après, ce n'est pas parce qu'on est grands-parents que notre vie doit se limiter à ça. Et je trouve aussi qu'il y a l'injonction aux grands-parents parfaits. Et il y a un passage aussi dans le livre qui le traite. En fait, c'est aussi un couple qui a le droit de vivre et d'avoir des activités qui lui sont propres.
0: Parce que vous l'avez compris, quand on invite deux bibliothécaires, elles viennent avec des livres. C'est tout à fait normal. Alors ce livre, vous allez nous présenter un peu plus, Stéphanie. On veut les références, on veut connaître. Il est très beau. Il y a une superbe couverture, il a un format BD ou beau livre et il s'appelle Grands-parents. On voit un papy et une mamie faire un câlin à un pékélé, c'est un magnifique dessin. C'est quoi ce livre, Stéphanie ?
3: Alors c'est un album qui est intergénérationnel, quoi. On peut aussi bien l'offrir à un enfant qu'à un parent, qu'à un grand-parent. Ça s'appelle donc Grands-parents. Les textes sont de Hélène Delforge et c'est Quentin Gréban qui a assuré l'illustration. Et il est paru aux éditions Mijad. D'accord. Voilà. Donc en fait, on retrouve sur chaque double page un portrait de grands-parents. Voilà, avec des illustrations magnifiques, des textes qui sont courts mais concis et qui visent toujours juste, avec effectivement tout un panel des relations qui peuvent exister entre les grands-parents et leurs petits-enfants.
0: D'accord. Vous, vos grands-parents, ils vous ont transmis quelque chose ? Vous les avez connus, Vanessa ?
2: Alors oui, moi je les ai connus et oui, ils m'ont transmis énormément de choses. Moi j'ai eu un grand-père fabuleux qui a été le soleil de mon enfance, donc il m'a donné des réserves d'amour pour affronter tous les coups durs de la vie et beaucoup de valeur. Voilà.
0: Stéphanie, vous avez eu cette chance, vous ?
3: Non, très peu de relations avec mes grands-parents, que ce soit paternel ou maternel.
0: Et on voit le sourire de Vanessa et on est envieux. Hein,
2: j'ai eu beaucoup de chance de l'avoir dans ma vie.
0: Vous avez appris des choses concrètes, je sais pas, le jardinage.
2: Alors oui, on a partagé énormément de choses. C'est un grand-père qui jouait avec nous. ses petits-enfants, donc moi, qui était sa petite fille, mes cousins et mon frère. Et il jouait aux cartes avec nous, il trichait, il rigolait.
4: Wow, la joie de vivre, quoi.
2: Voilà, c'était la petite bulle de fantaisie et de bonheur.
4: Et que vous retransmettez maintenant, vous, dans votre métier, en rencontrant tous ces gens. Merci beaucoup, Vanessa. Stéphanie, on continue à parler des grands-parents avec vous, juste après Isabelle Adjani et le Pull Marine. Vous écoutez votre radio locale, ici Garlozère. Ici, c'est vous, c'est l'émission que vous faites chaque matin. Et vous nous racontez aujourd'hui vos grands-parents et comment vous êtes-vous.
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0: Jules Marine, Isabelle Adjani. On continue à parler des grands-parents. Qu'est-ce qu'ils vous ont transmis, vos grands-parents? Une recette, un savoir-faire, une histoire de famille? Qu'est-ce que vous allez transmettre à vos petits-enfants? Vous nous racontez votre histoire, 04 66 21 36 37.
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0: Et depuis le début de cette heure, vous nous racontez vos histoires de grands-parents au 04 66 21 36 37. Certains gardent les petits-enfants plusieurs jours pendant les vacances, d'autres les voient moins souvent, mais tout le monde a son rituel. Et finalement, la question, quelle place ont ces grands-parents? Qu'est-ce qu'ils vont transmettre? Nous avons en ligne Jocelyne qui nous appelle de Marguerite. Bonjour Jocelyne.
4: Bonjour Delphine.
0: Donc vous avez deux petites filles, deux sœurs de 9 et 11 ans que vous aimeriez avoir un peu plus souvent mais que vous avez quand même de temps en temps en garde. Qu'est-ce que vous leur transmettez, vous, Jocelyne, à vos petites filles?
4: Déjà, je leur transmets des réponses à leurs questions parce que elles aiment beaucoup poser des questions sur la façon dont on se comportait quand on était gamine, comme elle maintenant. Et puis, comment tu vivais, comment c'était avant, tu vois? Alors, dis-moi, mamie. Donc voilà, c'est quelque chose qu'elles aiment bien.
0: Oui.
4: Qu'est-ce que tu faisais comme bêtise, des grosses bêtises? Alors, bon, ça, on modère, bien sûr.
0: Oui.
4: Hein. Mais voilà. Elles sont très curieuses en la matière et c'est très, très agréable, évidemment.
0: Donc, l'histoire, la grande histoire, est-ce qu'elle pose aussi des questions sur l'histoire de la famille? Mon papa, alors, ma maman, ils étaient comment quand ils étaient petits?
4: Non, pas particulièrement. Trop. C'est plutôt à partir d'une petite anecdote vécue que tout à coup, je peux leur dire, votre papa, voilà ce qu'il aurait fait, voilà ce qu'il faisait, etc. Mais gentiment, et elles sont contentes de découvrir tout ça, c'est normal, comme nous, on l'a été avec nos grands-parents.
0: Et vous avez, comme notre auditrice précédente, une passion pour la danse. Est-ce que vous allez pouvoir la partager avec vos petites filles?
4: Eh bien, nous faisions pas mal de danse avec mon époux. Et puis, c'est vrai que l'aînée, quand elle était petite, on la prenait dans les bras et on faisait une répétition avec elle. Ça arrivait. Maintenant, avec l'âge, ça m'ennuise, c'est évident.
0: Et on ne va pas les porter non plus jusqu'à ce qu'ils fassent 1m80. Il ne faut pas exagérer non plus.
4: On les a fait participer, oui, bien sûr.
0: Bon, c'est de grands moments alors. Et jamais vous vous sentez forcé de les garder, c'est toujours du plaisir.
4: Ah non, jamais forcé, jamais.
0: Eh ben c'est parfait.
4: Toujours un plaisir.
0: Si votre fils est à l'écoute, il le sera, il a une babysitter à vie, lui, quel vénard. On vous embrasse, Jocelyne, merci d'avoir participé.
4: Merci beaucoup et bonne journée. Au revoir.
0: C'est vrai que les grands-parents peuvent transmettre autre chose que des règles. Vous nous l'avez prouvé. Donc, vous, Vanessa, avec votre grand-père qui vous a transmis le bonheur, vous aimeriez que transmettre quelque chose à vos futurs petits-enfants, parce que vous n'en avez pas encore, Stéphanie? Qu'est-ce que vous aimeriez transmettre?
5: C'est pas quelque chose à laquelle
0: les livres.
5: C'est pas une chose à laquelle j'ai réfléchi,
0: déjà
5: mais oui,
0: livres,
5: le goût de la lecture, évidemment. Donc ça, moi, c'était plutôt ma mère qui m'amenait à la médiathèque, et effectivement, j'ai fait la même chose avec ma fille, et j'espère pouvoir faire la même chose avec mes petits-enfants. S'il y en a un jour. Mais avec cette nouvelle génération, c'est pas évident.
0: Faut voir, ça dépend des caractères aussi. En tout cas, on les connaît pas, c'est vrai que c'est un peu difficile. Est-ce que vous pensez que les anciens peuvent transmettre énormément de choses sans faire des leçons, une recette, une histoire de village, un métier, une chanson, une photo de famille, une façon de jardiner? Qu'est-ce que vos grands-parents vous ont transmis? 04 66 21 36 37.

0: Roxette, listen to your heart. Bienvenue sur votre radio.
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0: Nous parlons des grands-parents. Il y a 8 personnes sur 10 qui, à 70 ans, gardent encore leurs petits-enfants. Donc ça fait pas mal, mais comment est-ce que ça fonctionne entre parents et petits-enfants? Eh bien, il faut trouver son propre mode d'emploi. Et puis, il faut que les parents demandent de l'aide, c'est obligé. Hein. Vous l'aviez dit tout à l'heure, Stéphanie, 16 semaines de vacances, ça fait quand même beaucoup. Hein, contre 5 semaines pour les salariés, c'est un peu compliqué à mettre en place. Stéphanie et Vanessa de la médiathèque de Marguerite sont avec nous, elles organisent des ateliers intergénérationnels, elles reçoivent des grands-parents avec leurs petits-enfants à la médiathèque. Donc il y a un espèce de mode d'emploi à trouver. Il ne faut pas que cette garde soit du babysitting, il ne faut pas non plus qu'ils se prennent pour les deuxièmes parents. Ça serait quoi la piste au milieu, Vanessa?
3: Moi je dirais soyez vous-même, pas d'injonction, amusez-vous avec eux et c'est ce qu'ils retiendront.
0: Et vous, Stéphanie?
4: Oui, c'est ça, c'est un espace de liberté en fait commun aux grands-parents et aux petits-enfants, basé sur le plaisir.
0: Marie-Rose nous rejoint de Gagnères. Bonjour Marie-Rose.
5: Oui, bonjour.
0: Vous en avez 4, hein, des petits-enfants.
5: Oui, j'ai 2 petites filles qui habitent Lyon et que je ne vois que très peu. Alors, par contre, je leur écris. Je leur écris et des fois je suis un petit peu en panne d'idées pour leur écrire. Et là, je veux bien des conseils.
0: Alors là, je pense que vous êtes tombée au bon endroit, Stéphanie. Des conseils pour écrire. Elles ont quel âge? C'est important
5: l'âge. Elles ont 12 et 8 ans.
0: Ok. Donc vous écrivez des lettres en papier avec le timbre et tout, hein, c'est ça, hein?
5: Ah oui, puis chacune leur lettre, quand elles étaient toutes petites, j'écrivais une...

0: une enveloppe pour les deux, mais maintenant elles veulent chacune la leur.
1: Ben, racontez-leur votre quotidien, moi je pense, racontez-leur votre histoire.
0: C'est ce que je fais, mais c'est un peu répétitif.
1: Je pense pas. Vous pouvez leur parler d'une recette de cuisine, vous pouvez leur parler de l'histoire de la famille, de votre village, Gagnères, de ce que vous pourriez faire ensemble si elles venaient. Stéphanie, qu'est-ce que vous pensez de cette initiative de Marie-Rose ?
2: Alors, c'est touchant, hein. Ouais, c'est touchant. Et puis, rien que le fait d'écrire une lettre papier, enfin, déjà, c'est
3: quelque chose. Ça reste une lettre papier, c'est bien. Ça. Ouais.
2: Un beau timbre, une écriture à la main. Déjà, c'est de la transmission. Après, le contenu, je sais pas s'il a vraiment d'importance. C'est le fait, voilà, qu'il y a ce lien régulier, en fait.
1: Vanessa?
3: Alors moi, je vais vous parler de mon vécu. Moi, je correspondais aussi avec mon grand-père et j'ai gardé toutes ses lettres. Et maintenant qu'il est décédé, voilà, c'est ce qui me reste de lui. Et vous pouvez aussi glisser peut-être quelque chose de personnel. Moi, il me mettait des pensées séchées, quoi. Voilà,
1: des fleurs séchées.
3: Oh oui. Non, mais c'était la délicatesse.
1: Les fleurs séchées, Marie-Rose. Vous notez cette idée. Merci beaucoup, Stéphanie, Vanessa, de la médiathèque de Marguerite, d'avoir été avec nous dans ce studio. Donc, pour les grands-parents, et bien continuez à prendre du bonheur, maîtrisez aussi votre temps et gardez-en pour vous. 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

0: Dolce Ventu et Jennifer sur votre radio, ici Gare Lozère. C'est l'heure de l'émission des initiatives positives. Ici, ça marche avec vous, Alex Monfort.
1: Oui, mais oui, effectivement, aujourd'hui, on va parler reconversion professionnelle, faire le choix de vivre de sa passion avec Claire Cassini, créatrice de bijoux installée à mi-chemin entre le Gard et le Vaucluse.
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1: Vendredi 28 août, ici Gare Lozère, il est 10h. Les infos, Xavier Ponroy. Bonjour Xavier.
3: Bonjour Alex, bonjour à tous. La fin de 75 ans d'histoire, l'usine de pâte à papier Fibre Excellence ferme définitivement ses portes aujourd'hui à Tarascon, c'est juste en face de Beaucaire. Les 270 salariés sont licenciés après le placement en liquidation judiciaire du site il y a un mois. Les syndicats ont prévu un rassemblement ce matin devant l'usine pour marquer symboliquement cette ultime journée. Rassemblement qui doit démarrer maintenant à 10h. L'actu locale ce matin, c'est aussi cet appel à témoins lancé par la police gardoise après une disparition inquiétante, celle d'un homme de 72 ans, porté disparu depuis avant-hier. Il a les cheveux gris, les yeux marrons, mesure 1m80, il souffre a priori de la maladie d'Alzheimer et porte d'ailleurs en principe un bracelet au poignet où est inscrit son identité. On vous a mis sa photo sur le site et l'appli ici Gare Lozère. Si vous avez des informations, il faut contacter l'hôtel de police de Nîmes ou appeler le 17. Dans les Cévennes, un pavillon a pris feu hier à Saint-Julien-de-la-Nef à côté de Sumène. Le bâtiment a été totalement embrasé à l'arrivée des secours, mais les pompiers ont réussi à limiter la propagation des flammes. Les deux habitants qui résidaient là sont indemnes. L'association nîmoise, l'Alliance anti-corrida, appelle le maire de Palavas dans l'Hérault à agir. Elle lui demande d'annuler la corrida prévue dans sa commune en octobre, notamment parce que cela fait 10 ans qu'il n'y en a pas eu dans les arènes. Lui, le maire, les renvoie vers l'organisateur de l'événement qui répond de son côté que c'est la justice qui tranchera. Le cartel en octobre à Palavas prévoit un mano à mano entre l'Espagne Morante de la Puebla et Clémenté Nîmois d'adoption. Faire un footing ensemble pour éviter de se faire siffler, héler, embêter. Une sortie de course à pied en groupe est organisée à Nîmes ce soir devant la Maison Carrée pour permettre aux femmes de courir sans crainte. Le rendez-vous est à 19h30. Et puis des bus gratuits pour aller supporter les crocos à l'occasion du premier match à domicile de la saison du Nîmes Olympique. Demain, le réseau Tango s'adapte. Des navettes feront l'aller-retour avant et après le match entre la station Costière-Parnasse et le stade des Antonins. Les Nîmois qui reçoivent Fréjus Saint-Raphaël demain, coup d'envoi à 18h, ça donne le hockey déjà.
1: Eh oui!
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1: Match au sommet, hein, Xavier,
3: D'entrée de jeu, puisque c'est deux équipes.
1: Le troisième qui rencontre le deuxième.
3: C'est deux équipes qui ont des ambitions dans cette poule de nationale, la quatrième division. Allez, les crocos, il faut continuer ce beau début de saison après la victoire la semaine dernière à Canet-en-Roussillon. Le temps aujourd'hui, Alex.
1: Alors, on va rappeler la vigilance jaune déjà pour le phénomène des orages dans nos deux départements. Risque d'orage qui concernera essentiellement le Gard ce matin. Alors, dans l'ensemble, tout au long de la journée, ce sera nuages et éclaircies. Dans le couloir rhodanien, averse possible en matinée, en fin de matinée notamment. Averse possiblement orageuse, justement. L'après-midi, retour d'un temps sec. Le vent, lui, sera généralement faible. Les températures maxi de ce vendredi 28 août, 29 au Vigan et à Bagnols-sur-Cèze, 30 à Saint-Anne. Jusqu'à 32 à Nîmes. En Lozère, un voile nuageux masque temporairement le soleil en ce moment. Soleil qui deviendra plus franc en fin de journée. Ça, c'est la bonne nouvelle. Le vent d'ouest assez faible. Les températures maxi 19 à Nasbinal et Sainte-Eulalie, 24 à Mende, 25 à Mérues et jusqu'à 27 degrés à Fleurac.
3: Voilà qui est dit. Voilà pour cette journée. Et ce sera à peu près pareil dans le week-end, il me semble.
1: Oui, à peu près. Hein.
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1: C'est une journée spéciale, une journée qui a démarré par la pleine lune de l'Esturgeon, un phénomène céleste rare associé aux émotions, à la créativité et à l'imaginaire. Journée spéciale également dans Ici ça marche, l'émission des initiatives positives sur Ici Gare Lozère. Émotion, créativité, imaginaire, ces trois mots synthétisent à eux seuls le parcours de notre invitée, Claire Cassini, créatrice de bijoux, une artisane d'art à mi-chemin entre le Gard et le Vaucluse. Alors Claire s'est spécialisée dans la ciselure. C'est une technique ancestrale de décoration du métal qui consiste à le modeler en relief sans enlever la matière à l'aide d'un marteau et d'un petit outil appelé ciselé. Claire Cassini a choisi de vivre de sa passion après un premier parcours professionnel dont elle nous parlera dans un instant. Elle s'est lancée dans l'aventure de l'entrepreneuriat, une vraie aventure marquée par une première étape appelée reconversion professionnelle. L'émission d'aujourd'hui s'adresse à toutes et à tous, mais en particulier à toutes celles et ceux qui s'interrogent sur le sens profond du travail, toutes celles et ceux qui ont une aptitude ou une appétence laissée en sommeil pour ne pas troubler ce que l'on appelle communément la sécurité. Claire Cassini est dans notre studio jusqu'à 10h. Bonjour Claire.
5: Bonjour.
1: Alors, vous l'avez vu, cette fameuse lune de l'Esturgeon ?
5: Pas du tout.
1: Pas du tout ? Bon, et pleine lune quand même, doublée d'une éclipse partielle entre 4 et 6 heures cette nuit, c'était magnifique. Journée spéciale dans Ici ça marche, vivre de sa passion, un choix et un parcours, celui de Claire Cassini, artisane d'art, créatrice de bijoux. Ici ça marche, l'émission des initiatives positives sur Ici Garloser. Vous pouvez interagir avec nous, vous le savez, c'est via WhatsApp, vous nous a ajouté à vos contacts, hein, 04 66 21 36 37.
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1: Actu locale, musique et bonne humeur de circonstance dans l'émission des initiatives positives. Ici ça marche qui démarre avec un petit sourire nostalgique ce matin.

0: Le rock champêtre de Michel Delpech en 77.
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0: 10h08, bienvenue. Si vous venez de nous rejoindre, ici ça marche, l'émission des initiatives positives part à la rencontre des femmes et des hommes qui se retroussent les manches. Celles et ceux qui ont choisi de devenir actrices et acteurs de leur vie. Le sourire de Claire Cassini ce matin dans notre studio, une créatrice de bijoux installée à mi-chemin du Gard et du Vaucluse. Alors Claire, je le disais tout à l'heure, vous êtes spécialisée dans la ciselure, c'est de l'artisanat d'art. Avant toute chose, définition, c'est quoi exactement la ciselure ?
3: Alors, la ciselure est un métier d'art ancestral qui permet en fait de donner de l'esprit, de la matière, de la couleur au métal. C'est-à-dire que on n'enlève pas de matière, mais grâce à tout un matériel précis, ça nous permet de déformer le métal, de faire des empreintes et d'en arriver à faire du bas-relief ou des dessins dans le métal, mais sans enlever de matière et tout avec des ciselés. Donc on peut s'imaginer avoir comme si on avait des pinceaux et de la couleur et de dessiner sur le métal, mais là on a des ciselés, un marteau, et on peut faire des lignes, des pleins, des déliés, faire des effets de matière, du relief et travailler des deux côtés du métal.
0: Ça rejoint un petit peu la sculpture. Est-ce que ça s'en approche ?
3: Alors, c'est une manière de sculpter le métal, mais sans enlever de matière. Donc, en travaillant de deux côtés de la plaque, par exemple, de métal. Une fois on travaille d'un côté, on repousse. Et donc, en fait, la technique qui permet de faire du relief dans la ciselure s'appelle le repousser. Donc voilà, dans la ciselure, il y a plusieurs manières d'approcher cette technique. Il y a le repoussé, le tracé mati, et tout ça, ça permet de faire du décor sur le métal.
0: Alors, pourquoi vous avez choisi de vous spécialiser dans cette technique, Claire ?
3: Eh bien, donc ça, c'est cette technique, je l'ai découverte après mon baccalauréat. J'ai passé le concours pour entrer à l'école Boulle et j'ai eu la chance d'être prise. Et j'ai pu faire un diplôme de métier d'art en ciselure. Et donc, j'avais visité l'école en amont, pendant mon année de bac. Et j'avais visité les 4 écoles de métiers d'art appliqués à Paris. Et c'est l'école Boulle qui avait attiré mon attention. Et notamment l'atelier de ciselure que j'avais trouvé fascinant. Et donc, j'ai eu la chance de pouvoir faire ces 3 années au sein de l'école Boulle et d'apprendre cette technique qui est quand même assez magique.
0: Alors, on va parler de votre parcours dans un tout petit instant, de votre reconversion professionnelle, notamment. Ces dernières années, le mot sens est devenu assez primordial hein, chez les actifs, chez toutes celles et ceux qui travaillent. Est-ce que c'est un mot qui vous a interrogé à un moment de votre parcours, Claire ?
3: Alors, après l'école Boulle, j'ai poursuivi mes études en passant le concours aux Arts Déco de Paris, où j'ai pu intégrer le département de design industriel, où là, ben, je me suis formée au design. En sortant des Arts Déco, j'ai travaillé pendant une quinzaine d'années dans des entreprises internationales, notamment un créateur de lunettes, Alain Miquely, et ensuite dans la cosmétique pour le groupe Estée Lauder, pour la marque Clinique. Et donc j'ai eu des projets passionnants avec des gens très compétents. Ça m'a permis de m'enrichir en termes de manière d'approcher les projets, de manière très professionnelle, avec une démarche de design. Et au bout de quelques années, je ressentais le besoin de prendre le temps de créer pour moi. J'avais besoin de faire sortir des choses personnelles. Et quand on est designer industriel pour une entreprise, on a un cahier des charges et on ne fait pas ce qu'on veut. Le métier de designer, c'est d'écouter les besoins et de répondre à un besoin. Donc là, j'avais envie d'une autre étape, une autre vie professionnelle, plus où je pouvais m'exprimer sans avoir un cahier des charges d'entreprise.
0: Claire Cassini, artisane d'art, créatrice de bijoux installée à mi-chemin du Gard et du Vaucluse, est notre invitée ce matin dans un tout petit instant. Donc, vous allez découvrir son parcours, ses choix de vie, juste après l'un des tubes de l'été 2026. Manon Lisa, le petit pêcheur. C'est l'histoire d'un...

0: Sigar Lozère, le petit pêcheur, le slam de Manon Lisa qui interroge sur la vraie richesse. Ce petit pêcheur qui ne travaille que le matin pour passer le reste de son temps en famille, au calme. C'est une chanson qui vous interpelle, Claire ?
1: Oui, tout à fait. Et je pense que c'est très, je pense aujourd'hui, courageux de savoir s'écouter et de savoir ce dont on a besoin et d'aller vers là où on a... Vers là où on a du bien-être et où on se fait du bien.
0: On se sent le mieux.
1: Tout à fait.
0: Claire Cassini, artisane d'art, créatrice de bijoux installée à mi-chemin du Gard et du Vaucluse, je le disais. Vous êtes du côté de Villeneuve-les-Avignon, je crois, c'est ça, hein,
1: c'est ça.
0: Oui. Elle est l'invitée d'Ici ça marche, l'émission des initiatives positives sur Ici Gard Lozère. Vous pouvez réagir, interagir avec nous tout au long de l'émission via WhatsApp. Vous nous ajoutez à vos contacts 04 66 21 36 37. On est ensemble jusqu'à 10h.
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0: Ici ça marche, l'un des nouveaux rendez-vous de votre rentrée sur Ici Gard Lozère, l'émission des initiatives positives. L'émission dans laquelle vous ferez connaissance avec celles et ceux qui se mobilisent pour dynamiser le Gard et la Lozère. Dynamiser, mettre en valeur et choisir. Le choix de Claire Cassini, créatrice de bijoux, artisane d'art spécialisée dans la ciselure, cette technique ancestrale de décoration du métal. Alors, je parle de choix, Claire, dans l'intro de cette séquence, vous avez choisi de vivre de votre passion. Est-ce que ce choix a été difficile à faire ?
1: Tout à fait, très difficile à faire, parce que je vivais à Paris, j'avais une situation professionnelle stable, j'aimais mon travail, mais ma situation familiale avait changé. Je suis maintenant maman d'une fille, donc à l'époque où j'ai eu ma grossesse, je suis retournée travailler et je me posais la question de est-ce que j'ai vraiment envie de rester dans une grosse agglomération pour élever ma fille. Donc avec mon mari, on a longuement réfléchi et on s'est dit allons-y, cherchons
0: cet endroit qui vous paraissait.
1: Voilà. Et j'ai pas tout de suite décidé de me mettre à mon compte, de me lancer. J'ai beaucoup réfléchi, j'ai pesé le pour et le contre de même si on partait de Paris, de rester en freelance pour travailler toujours
0: dans le domaine du design industriel. Ouais.
1: Voilà. Et puis ça m'a pris quelques bons mois. Des séances auprès d'organismes comme le Pôle emploi, comme des organismes qui existent pour accompagner des personnes qui sont en réflexion sur des reconversions professionnelles. Et au bout d'une bonne année, j'ai décidé de me lancer.
0: Ouais.
1: J'avais besoin
0: Claire,
1: de réfléchir.
0: Je vous interromps parce qu'il y a plusieurs choses dans ce que vous venez de dire. Il y a le mot interrogation. Il y a le mot réflexion. Il y a le mot choix aussi, comme vous l'avez dit. Vous, le déclencheur, l'élément qui vous a amené vers le changement, ça a été quoi ?
1: Eh bien, j'avais un vieux rêve, c'est revenir à mes premiers amours, la ciselure que j'avais apprise à l'école Boulle. Donc ça faisait plus de 15 ans que j'avais quitté, les études, que je travaillais, et j'avais cette envie qui restait dans
0: mes pensées. Dans un coin de votre tête,
1: ouais. Voilà. Et je me suis dit, c'est peut-être le moment d'avoir une nouvelle expérience professionnelle, un nouveau départ, et de pouvoir exprimer ma créativité autrement que aujourd'hui au sein des entreprises avec un cahier des charges bien précis à chaque fois pour faire des propositions créatives. Donc je me suis dit c'est peut-être le moment il est encore, enfin, je me sentais peut-être pas tout à fait légitime au départ, mais à force de réfléchir, de m'entretenir avec d'autres personnes, des professionnels, ma légitimité a gagné et je me suis dit non, j'y vais.
0: Ouais. Alors justement, reconversion professionnelle en l'occurrence, est-ce que c'est un mot qui effraie d'après vous?
1: Oui, ça effraie. Surtout, à mon sens, parce qu'il y a beaucoup d'inconnus. C'est-à-dire qu'on quitte une situation qu'on vit, qu'on connaît, stable, avec, enfin, surtout dans le salariat où il n'y a pas trop de choses
0: imprévues, quoi.
1: D'imprévues. Ouais. Et une reconversion professionnelle dans l'entrepreneuriat. Il y a tout à construire. Et
0: oui.
1: Et il y a plein de métiers à apprendre.
0: Et oui, parce que quand on est entrepreneur, alors effectivement, vous faites votre activité d'artisan d'art, etc. Mais il y a aussi la promotion, c'est-à-dire la communication. Il y a aussi la comptabilité, peut-être. Donc, c'est plusieurs spécialités en une.
1: C'est ça. Il faut arriver à tout mener de front. Et on se rend compte que c'est une aventure qui est quand même assez forte. Mais pour moi, ça vaut le coup de le vivre quand on a vraiment ce besoin d'accomplissement. Autre, il faut pas hésiter.
0: Accomplissement, c'est un mot important aussi qu'on vient d'entendre de la bouche de Claire Cassini, artisane d'art, créatrice de bijoux installée à mi-chemin du Gard et du Vaucluse, je le disais, du côté de Villeneuve-les-Avignon. Elle est l'invitée d'Ici ça marche, l'émission des initiatives positives sur Ici Gard-les-Aires. Alors, je vous rappelle que vous pouvez interagir avec nous via WhatsApp, hein, bien évidemment, vous nous ajoutez à vos contacts. 04 66 21 36 37. Premier doublon d'Ici ça marche, Jean-Pierre Madère arrive après Super Trempe.

Merci Garloser, It's Raining Again, automne 82, les Anglais de Supertramp. Changer de vie, changer de voix, vivre de sa passion, c'est ce dont on parle ce matin dans Ici ça marche, l'émission des initiatives positives jusqu'à 10h. Notre invitée s'appelle Claire Cassini, artisane d'art, créatrice de bijoux. Vous l'entendrez juste après Jean-Pierre Madère.

0: Met un pied devant l'autre, Jean-Pierre Madère 85. Et oui, met un pied devant l'autre, c'est un rappel à l'ordre des choses. Est-ce qu'il faut être ordonné, Claire, quand on veut changer de vie et vivre de sa passion?
1: Il faut être ordonné, tout à fait, c'est indispensable, parce que sinon, il y a tellement de choses à gérer qu'on peut vite se noyer dans tout ce qu'il y a à faire.
0: Il faut mettre un pied devant l'autre, hein, effectivement, quand on veut changer de vie. Et Claire Cassini, créatrice de bijoux, artisane d'art, est l'invitée d'Ici ça marche jusqu'à 10h sur Ici Gare-Lozère.
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0: À vos côtés sur les routes de l'agglo nîmoise. Il y a du monde en ce moment au niveau de la jonction A9 à 54. Du monde en direction d'Arles, hein, au départ de cette jonction. Quelques ralentissements au sud de l'agglo du côté de Quessarc sur la D42. Côté ouest, on va dire que c'est une petite tension, légère tension, ralentissement au niveau du pasteur Marc Bogner qui d'ailleurs se prolonge jusqu'à la route de Montpellier. Le centre de Nîmes, lui, est fluide, ça c'est la bonne nouvelle. Fluide aussi la N106 en direction d'Alès. Et la rue Vincent Faïta, ça c'est pour aller du côté du ZES. On va dire que tout va bien pour l'instant et c'est tant mieux.
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0: Ici ça marche, faire des choix dans son parcours professionnel, vivre de sa passion, c'est le sujet de ce vendredi 28 août. Notre invitée s'appelle Claire Cassini, créatrice de bijoux, artisane d'art, spécialisée dans la ciselure. C'est une technique ancestrale, une technique de la nuit des temps, de décoration du métal, hein, qui consiste à le modeler en relief sans en enlever la matière, à l'aide d'un petit marteau et d'un outil appelé ciselé. C'est hyper fin, hyper technique. Dites-moi Claire, le mot choix justement, il revêt un sens particulier, on l'a dit pour vous. Quand les gens vous disent « je peux pas, j'ai pas le choix », est-ce que vous avez envie de leur répondre ?
1: Alors, j'ai pas le choix. Je pense qu'il faut, il faut se poser d'abord la question de ce qu'on a envie. Est-ce que la situation qu'on vit nous convient ? Et dans ces cas-là, on continue et on a toujours le choix, en tous les cas, d'explorer, de se poser des questions. Et ça permet peut-être d'aller vers une direction auquel on n'aurait pas pensé, mais au moins d'explorer le champ des possibles. Même si au départ on a une idée précise, c'est d'être ouvert et de se dire si on a envie de changer, eh ben explorons pour voir vers où peut nous amener ce changement et quoi mettre en œuvre. Mais il y a rien qui est écrit et c'est vraiment une exploration qui doit être faite avec des rencontres et pas toute seule dans son coin.
0: Les rencontres, hyper important effectivement dans votre parcours. Claire Cassini, artisane d'art, créatrice de bijoux installée, je le disais, du côté de Villeneuve-les-Avignon, c'est dans l'est du Gard. Vous pouvez réagir, interagir avec nous via WhatsApp ou nous ajouter à vos contacts 04 66 21 36 37.
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0: Actu locale, musique et bonne humeur, deuxième partie d'Ici ça marche, à l'émission des initiatives positives sur Ici Gare-Lozère. C'est juste après Pascal Obispo.

0: Merci Garleuse et Lucie 97, un tube emblématique d'Obispo, bien sûr.
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0: Ici ça marche, c'est l'un des nouveaux rendez-vous de votre rentrée sur Ici Garloser, l'émission des initiatives positives. L'émission dans laquelle vous ferez connaissance avec celles et ceux qui se mobilisent pour dynamiser le Gard et la Lozère. Ici ça marche dans le Gard et en Lozère, et ça marche aussi ailleurs. Cet été, si vous avez eu la chance d'aller à la plage, est-ce que vous les avez trouvés propres? C'est une question bien sûr. Les vacanciers ont-ils bien ramassé leurs déchets? La question de la propreté des plages revient chaque année. À Ajaccio, en Corse, un habitant a décidé d'agir à son échelle pour contribuer au nettoyage du littoral d'une manière, assez originale. Robin Bernot.
3: En Corse, un homme ramasse les déchets sur la plage accompagné d'un âne.
4: Je trouve que c'est une bonne initiative de sa part.
3: Depuis 4 ans maintenant, Sébastien sillonne les plages d'Ajaccio accompagné de ses ânes pour ramasser les déchets abandonnés sur le sable. Et notre journaliste Julia Beaufils l'a suivi lors d'une tournée matinale accompagnée de Sidonie, une ânesse de 24 ans. Et parmi les déchets que Sébastien ramasse le plus souvent...
5: Alors les gens laissent de plus en plus carrément leur reste de pique-nique. Après les mégots, j'en ramasse une partie, mais je peux pas dire que je les ramasse tous. Après, on sent la vie nocturne, quoi. Quand on tombe sur une zone où il y a eu du protoxyde d'azote, à la bouteille, tous les ballons, des fois on trouve des dessous féminins. Et puis dans cette zone, il y a des vieilles décharges, si vous voulez, qu'on ne voit pas, qui sont dans le maquis. Et à l'occasion des orages ou quand un sanglier les exhume, il y a des vieux déchets, donc bon, c'est facile à reconnaître, les vieux modèles de bouteilles de bière, des cassettes audio. Et là, regardez, du papier aluminium, encore du papier toilette. Tout ce qui est morceaux de verre, on essaie de vraiment pas en laisser.
3: Après 2 heures passées sur la plage, 7 kilos de déchets ont ainsi été collectés et plusieurs personnes ont été sensibilisées à la protection de notre environnement. Alors ici, ça marche. Et vous, qu'en pensez-vous?
4: C'est une super initiative. En plus, Ajaccio, c'est un endroit que moi j'aime trop.
3: Pour Ilona, c'est avant tout à chacun d'être plus attentif.
4: Il faut qu'on fasse plus attention, donc c'est bien qu'il y ait quelqu'un qui prenne l'initiative de le faire. Et puis, même avec son âne, c'est trop mignon.
3: Alix, elle, évoque simplement une question de bon sens.
6: Déjà, les personnes de base qui vont à la plage devraient nettoyer et pas laisser leurs déchets, c'est une des règles principales.
3: Mais alors, sommes-nous assez vigilants?
6: Moi, je fais toujours gaffe, c'est comme en montagne, de toujours ramener tous mes déchets et pas les laisser. C'est comme sur les sentiers, même s'il y a des poubelles, c'est toujours compliqué de devoir avoir des entretiens, devoir les ramener, alors que là, de tout prendre ses déchets et les ramener chez soi, ça, c'est quand même beaucoup plus facile pour les autres.
3: Et les gens le font?
6: Non. Trop peu. J'ai vu beaucoup trop de déchets sur les plages qui traînent, même pour les animaux.
3: Et est-ce que l'actualité de cet été pourrait contribuer à faire émerger, à développer ce type d'initiative?
4: À titre personnel, les incendies, les canicules, ça m'a marqué. Donc effectivement, je pense que d'autant plus avec tout ce qui se passe actuellement, c'est des initiatives qui devraient être mises en place.
3: Aujourd'hui, les déchets ramassés par Sébastien et ses ânes sont ensuite triés, puis déposés en déchetterie. Une partie est ainsi valorisée, tandis que l'autre se retrouve enfouie.
0: Incroyable. Claire, qu'est-ce que vous pensez de cette initiative positive?
7: Eh bien, c'est une belle initiative, et puis poétique aussi, puisqu'il se déplace avec un âne. Donc c'est... Mais oui, non, ça pose le problème de respecter la nature. Et ça me fait écho, parce que les quelques fois où je peux aller sur la plage, où je peux me promener dans la nature, moi-même... je ramasse les déchets et j'essaye toujours d'avoir un petit sac avec moi pour pouvoir mettre les déchets, pour pouvoir les jeter plus tard. Donc ça me parle beaucoup.
0: Un acte citoyen. Claire Cassini, artisane d'art, créatrice de bijoux installée à mi-chemin du Gard et du Vaucluse, est l'invitée d'Ici ça marche, l'émission des initiatives positives sur Ici Garloser. On nous signale sur la route 2 lamas en divagation entre La Salle et Saint-Hippolyte-du-Fort. Soyez prudents surtout. Ah, c'est incroyable. On passe des ânes aux lamas. Bon, allez, dans un tout petit instant, Claire vous donnera son coup de cœur, l'initiative positive qu'elle a souhaité mettre en lumière. C'est juste après Michel Berger.

0: Le Zer, le prince des villes, Michel Berger 83. Ici, ça marche, l'émission des initiatives positives. Vous pouvez interagir avec nous, on vous le rappelle. Claire Cassini, artisane d'art, est notre invitée. Vivre de sa passion, c'est le thème. Réagissez via WhatsApp. Ajoutez-nous à vos contacts 04 66 21 36 37.
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0: L'émission des initiatives positives. Ici ça marche dans le Gard et en Lozère. Notre invitée de ce vendredi 28 août s'appelle Claire Cassini, artisane d'art, créatrice de bijoux installée à Villeneuve-les-Avignon. Claire a choisi de vivre de sa passion. Une deuxième phase dans son parcours professionnel. Un choix dont elle nous parle ce matin. Claire, c'est l'heure du coup de chapeau. Votre coup de chapeau, l'initiative positive que vous avez eu envie de mettre en lumière. On vous écoute.
7: Eh bien, je voulais vous parler d'une initiative de Camille qui a décidé de sortir du salariat. Donc Camille qui habite à Villeneuve-les-Avignon et qui a décidé de monter sa librairie indépendante. Et donc depuis 2-3 ans... Il existe une librairie indépendante à Villeneuve-les-Avignon qui est incroyable. Donc, c'est une librairie qui s'appelle La Forme d'un Livre. Et c'est un lieu vraiment très convivial, un espace que Camille a voulu, où tout le monde peut se rencontrer, un espace d'échange, de dialogue, où on peut discuter, avoir des opinions contradictoires et pouvoir quand même échanger. Et donc voilà, j'avais envie de parler de ce projet et de ce lieu, une librairie qui est chaleureuse, où sont organisées aussi des rencontres avec des auteurs, des artistes. Donc voilà, c'est un lieu vivant. Et aller rencontrer Camille, qui est passionnante et qui pourra vous parler... de livres, vous faire donner envie de découvrir.
0: Et oui. Et elle s'est lancée, comme vous dites, dans

Vendredi 28 août, on y est d'ailleurs avec cette librairie dont vous venez de nous parler, Claire. Claire Cassini, créatrice de bijoux, artisane d'art, spécialisée dans la ciselure, technique ancestrale de décoration du métal. Deuxième partie, après Damiano David.

0: Merci Garlozé, Next Summer, un extrait de Funny Little Fears, le premier album en solo de l'italien Damiano David, le chanteur de Maneskin. Eh oui.
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0: J'étais en train de me dire que Damiano David, lui aussi, avait changé de vie. Il est en solo maintenant, il a quitté le groupe Maneskin. Bon, Claire Cassini, artisane d'art, créatrice de bijoux installée à Villeneuve-les-Avignon et l'invité d'Ici Ça Marche, dernière partie. Claire, vous avez 2 minutes pour convaincre. Hein, c'est la conclusion de cette nouvelle émission d'Ici Ici Ça Marche, l'émission des initiatives positives. Alors, on a abordé ce matin le terme de la reconversion professionnelle. Vivre de sa passion, c'est un vrai choix, vous avez choisi, vous, en l'occurrence. Est-ce qu'il a été le bon choix, Claire ?
3: Oui, il a été le bon choix. Ce choix m'a pris du temps, mais je pense que ça prend du temps de le choisir et de ne pas partir tête baissée dans un projet sans réflexion. Donc ça a été le bon choix. Je sais pas comment je vais faire évoluer cette activité, parce qu'après, ben, il faut au quotidien se remettre en question et voir la direction à prendre, s'il y a des réajustements à faire. Donc en tous les cas, c'est le bon choix. J'ai pu rencontrer des personnes passionnantes, adorables, avec qui je partage des boutiques, des artisans avec qui on peut échanger sur nos aventures respectives. Et on va dire, c'est un nouvel univers, mais que j'aime beaucoup. Et je vais faire tout pour que cette aventure puisse perdurer. Après, je ne sais pas quel réajustement je vais faire, si besoin de réajuster, pour se dire où je vais être distribué, est-ce que

0: d'avoir un atelier boutique? Est-ce que j'ai envie de faire des ateliers? Enfin voilà. Donc toujours à me remettre en question. Je pense que c'est important de rester dans cette dynamique-là.
1: Claire, merci beaucoup. Merci à vous.
0: Avec plaisir.
1: Claire Cassini, créatrice de bijoux, artisane d'art spécialisée dans la ciselure, technique ancestrale de décoration du métal, hein, on le rappelle. Alors, si vous voulez voir les créations de Claire, des créations made in Gare, il y a un site, clairecassini.com. Claire Cassini, en un seul mot, clairecassini.com. Cassini d'ailleurs avec un C, hein.
0: Oui.
1: Vous êtes peut-être d'origine corse, j'imagine.
0: Peut-être.
1: Ouais, il y a un super concert d'ailleurs ce soir sur France 3. La brandade arrive, l'énigme qui fait marcher vos neurones depuis hier. J'accumule des objets, mais mon trésor se cache derrière les murs d'une vieille demeure. Qui suis-je ? La brandade après Louane. Chaud.

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0: Vendredi 28 août, ici Gare Lozère, il est 11h. Les infos, Philippe Père. Bonjour Philippe.
2: Bonjour à tous.
0: L'actu locale avec ce rassemblement en ce moment même des 270 salariés de Fibre Excellence.
2: Ouais, rassemblement symbolique depuis tout à l'heure, 10h, à l'appel des syndicats, alors que l'usine de pâte à papier de Tarascon ferme ses portes. Aujourd'hui, définitivement, tous les salariés sont licenciés après la liquidation judiciaire prononcée à la fin du mois de juillet. Voilà 48 heures qu'un gardois de 72 ans n'a pas donné signe de vie et la police lance un appel à témoins. On parle d'un homme d'1m80, cheveux gris, yeux marrons. Il est atteint, selon ses proches, de la maladie d'Alzheimer. Vous avez sa photo sur ici.fr et aussi le numéro à contacter si vous avez la moindre information qui pourrait aider les enquêteurs. La rentrée scolaire, c'est mardi. Ils seront pas moins de 11 000 petits Nîmois à reprendre le chemin de l'école. C'est ce que précise ce matin le maire de Nîmes, Vincent Bouget, face à la presse dans une école où il a fait le plus chaud à Nîmes en juin pendant la canicule. Le maire indique que les fenêtres y ont été changées. Elles veulent courir pour se dépenser et pas pour fuir les harceleurs. Un groupe de Nîmoises va se retrouver ce soir, 19h30 à la maison Carré, pour aller courir ensemble et s'encourager à s'approprier l'espace public. C'est une initiative de l'association Sine Qua Non pour lutter contre le harcèlement de rue. Polémique autour de la corrida de Palavas prévue en octobre aux arènes. L'association nîmoise Alliance Anti-Corrida demande son annulation au maire, notamment parce qu'il n'y en avait pas eu là-bas depuis 10 ans. L'élu renvoie la balle aux organisateurs de l'événement qui, eux, répondent que c'est à la justice de trancher. Le cartel prévoit un mano à mano entre l'espagnol Morante de la Puebla et le Nîmois d'adoption Clemente. Et puis pour le premier match de la saison des footballeurs du Nîmes Olympique, c'est demain soir aux Antonins. Vous aurez des navettes gratuites pour aller supporter les Crocos qui jouent face à Fréjus. Vous avez tous les détails hein, si ça vous intéresse pour vos déplacements sur notre site ici.fr.
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0: Oui Philippe, j'ai envie de vous dire allez Nîmes.
2: Allez Nîmes, ben oui. Et puis en plus c'est gratuit pour aller les encourager, franchement ça vaut le coup. Bon, pour la météo Alex.
0: Ouais, on rappelle quand même 18h aux Antonins, ce sera face à Fréjus, le troisième Nîmes Olympique qui accueille l'étoile de Fréjus, deuxième match au sommet.
2: Match au sommet.
0: Faut y aller aux Antonins.
2: Mais oui, faut aller les supporter les Crocos.
0: Bon, rappelle la vigilance jaune pour le phénomène des orages dans nos deux départements, Philippe. Risque d'orage qui concernera essentiellement le Gard ce matin. Dans l'ensemble, tout au long de la journée, ce sera nuages et éclaircies. Dans le couloir rhodanien, averses possibles en matinée, en fin de matinée notamment. Possiblement orageuses ces averses. L'après-midi, retour d'un temps sec. Le vent, lui, sera généralement faible. Température maxi 29 au Vigan et à Bagnols-sur-Cèze, 30 à Saint-Ambroise, 32 à Nîmes. En Lozère, un voile nuageux en ce moment qui masque temporairement le soleil. Soleil qui va devenir plus franc en journée. Et ça vous fait plaisir, Philippe?
2: Absolument, oui.
0: Bon, vent d'ouest assez faible en Lozère. Les températures maxi 19 à Nasbinal et Sainte-Eulalie, 24 à Mende, 25 à Méruez, jusqu'à 27 à Florac. Vous nous faites un petit allénime?
2: Allénime.
0: Ah bah voilà,
2: on est avec vous.
0: Parfait.
2: On pense à vous.
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0: C'est un site historique d'exception, un site unique dans le Gard à découvrir en famille, l'abbaye de Saint-Romand à Beaucaire, l'unique abbaye entièrement troglodyte d'Europe occidentale, creusée à même la roche par des ermites, puis des moines bénédictins à une époque antérieure au 9e siècle. Elle offre un témoignage rare de la vie monastique médiévale, couplé à un panorama spectaculaire sur le Rhône et les Aspies. C'est tout simplement magique cet endroit. Site d'exception à découvrir en famille, si vous parvenez à découvrir l'énigme suivante. Allez, j'accumule des objets, mais mon trésor se cache derrière les murs d'une vieille demeure. J'accumule des objets, mais mon trésor se cache derrière les murs d'une vieille demeure. Allez, pour accompagner votre réflexion, l'un des plus grands groupes du monde, c'est U2. Vous nous appelez maintenant 04 66 21 36 37. Mais non, c'est Julien Doré, c'est une blague. Hein. C'est pour vous embrouiller pendant l'énigme. Julien Doré, nous.

0: Ici Garlozère le Gardois, Julien Doré, nous.
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0: La brandade de l'été, effectivement, l'énigme du jour. On vous rappelle que vous jouez pour découvrir en famille l'abbaye de Saint-Romand à Beaucaire. C'est tout simplement magique là-bas. Panorama spectaculaire sur le Rhône et les Alpilles. J'ai du mal avec Aspie, non, c'est Alpilles. Bon, espérons que je puisse énoncer correctement l'énigme du jour. J'accumule des objets, mais mon trésor se cache derrière les murs d'une vieille demeure. Qui suis-je ? Réponse de Corinne, Saint-Christol-les-Alès. Bonjour Corinne, comment allez-vous ?
2: Oui, bonjour Alex, ça va et vous ?
0: Mais plutôt pas mal. Hein, il fait beau ?
2: Oui, super, oui. En plus, ça s'est rafraîchi un petit peu, donc tout va bien. Ouais. On a le soleil,
0: ouais. Ouais, je vous avouerai que ça fait du bien, quand même.
2: Ah oui.
0: Bon, qu'est-ce que vous faites en ce vendredi 28 août, Corinne ?
2: Rien de particulier, là, je prépare le manger. Hein. Ouais.
0: Oh, qu'est-ce qu'on mange à midi ?
2: On va faire des farcis.
0: Bon.
2: Au poivron.
0: Bon, bah, Nîmes, Saint-Christol-les-Alais, c'est pas si loin que ça. J'arrive vers 13h, ça va ?
2: D'accord, je vous
0: en
2: garde un côté.
0: Bon, Corinne, j'accumule des objets, mais mon trésor se cache derrière les murs d'une vieille demeure. Qui suis-je ?
2: Moi, je pensais tout simplement au musée du scribe de Saint-Christol-les-Alais.
0: C'est pas mal, c'est pas mal.
2: Des objets, voilà, ils font la collection des plumes, des encriers, les murs de vieille demeure, c'est dans le vieux village de Saint-Christol, c'est voûté, donc dans l'ancienne, et les trésors, parce qu'il y a une collection de plumes qui est une des plus importantes et qui se visite, voilà.
0: C'est magnifique d'ailleurs, voilà. ce musée du scribe.
2: Oui. J'ai amené les petits-enfants cet été et ils ont bien aimé.
0: Eh oui, on découvre notamment les encriers début 20e, etc.
2: C'est ça, tout à fait. Puis une salle de classe reconstituée, c'est très joli.
0: Corinne, merci pour votre réflexion. Ce n'est pas la bonne réponse, mais vous avez fait avancer le schmilblick.
2: Donc d'accord.
0: Oui,
2: je vous rappellerai alors.
0: De toute façon, j'espère que vous nous rappellerez dès la semaine prochaine, dès lundi.
2: Pas de soucis.
0: Bon, Corinne, on vous embrasse.
2: Merci, bonne journée.
0: Bonne journée à vous. On vous remercie aussi pour votre fidélité à ICI Garlozère, c'est important.
2: Oui, pas de souci. Je vous écoute tous les jours.
0: Ah bah, ça fait plaisir. Merci Corinne. On passe à Carole de Manduel. Carole, bonjour.
3: Bonjour.
0: J'accumule des objets, mais mon trésor se cache derrière les murs d'une vieille demeure. Qui suis-je ?
3: Alors moi, j'ai pensé au musée des Camisards sur Mialet.
0: Qu'est-ce qui vous a mis sur la voie, Carole ?
3: Eh bien, je l'ai visité il y a quelques années. Et en fait, moi, je trouve que ces trésors sont dans tous ces passages qui sont derrière les murs et qui leur permettaient de s'échapper ou de se cacher.
0: C'est vraiment bien pensé. C'est vraiment bien pensé. Et franchement, je vous avouerai qu'à chaque fois, je suis bluffé par la réflexion de tous nos candidats, tous les gens qui nous appellent au 04 66 21 36 37. Alors, Carole, c'est pas la bonne réponse. Ceci dit, je salue votre réflexion. Vraiment, je vous félicite. La maison des Camisards à Mialet. Vous faites quoi en ce moment, Carole ? Est-ce que vous faites comme notre candidate précédente, c'est-à-dire préparer le repas du midi ?
3: Non, là, je fais des courses.
0: D'accord.
3: Et je vous écoute souvent quand je suis en voiture. Mais là, je me suis arrêtée pour pouvoir vous appeler. Voilà.
0: Eh ben, vous avez bien fait. J'espère que dès lundi, vous nous rappellerez.
3: Ah ben, si j'ai une idée, ça sera avec plaisir.
0: Merci beaucoup, Carole de Manduel. Très bonne journée à vous.
3: Au revoir.
0: Au revoir. Eh ben tiens, le voilà, le plus grand groupe du monde. Enfin, l'un des plus grands, hein, après Julien Doré. Un petit YouTube, je vous rappelle l'énigme du jour. J'accumule des objets, mais mon trésor se cache derrière les murs d'une vieille demeure. 04 66 21 36 37, passe famille pour l'abbaye de Saint-Romand à Beaucaire.

0: Merci Garl Ozer, chanson emblématique de U2 au printemps 92. One, magnifique chanson. J'accumule des objets, mais mon trésor se cache derrière les murs d'une vieille demeure. 04 66 21 36 37. Vous jouez pour un passe-famille à l'abbaye de Saint-Romand à Beaucaire, l'unique abbaye entièrement troglodyte d'Europe occidentale. C'est absolument magnifique. 04 66 21 36 37. L'énigme du jour. J'accumule des objets, mais mon trésor se cache derrière les murs d'une vieille demeure. On attend toutes vos suggestions.
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0: 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Panorama spectaculaire sur le Rhône et les Alpilles. C'est l'abbaye de Saint-Romand à Beaucaire, un passe-famille pour vous. 04 66 21 36 37. Appelez-nous pendant Oria.

0: Merci Garloser, c'est l'un des tubes de votre été. Soirée mondaine Doria, chanteuse niçoise exilée à Cannes. Elle prépare son premier album.
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0: Eh oui, la brandade de l'été. Hey, même si c'est la rentrée lundi, c'est toujours l'été, fort heureusement. Bon, alors, l'énigme du jour. J'accumule des objets, mais mon trésor se cache derrière les murs d'une vieille demeure. Vous nous appelez maintenant, vous jouez pour un passe-famille, l'abbaye de Saint-Romand à Beaucaire. Si vous êtes de passage dans la région, c'est vraiment une étape obligée, hein. L'unique abbaye entièrement troglodyte d'Europe, c'est complètement dingue. Bon, 04 66 21 36 37, j'accumule des objets mais mon trésor se cache derrière les murs d'une vieille demeure. Josette de Bagarre, bonjour Josette.
2: Bonjour.
0: Alors,
2: je pensais au musée des Allées Sévenoles à Saint-Jean-du-Gard.
0: Le musée des Allées Sévenoles à Saint-Jean-du-Gard. Expliquez-nous pourquoi, Josette, s'il vous plaît.
2: Disons que nous ne sommes pas de la région, mais maintenant, oui. Nous venions en vacances en Anduze et nous avions visité ce petit musée qui était dans une maison.
0: Oui.
2: Et qui avait plein d'objets d'ancien temps, quoi.
0: La réflexion est bonne, comme la plupart des candidats qui nous appellent, comme oui. D'ailleurs tous les candidats qui nous appellent, puisqu'à chaque fois c'est quand même le fruit d'une réflexion.
2: Puis quelque chose qu'on a vu et qui nous avait marqué, quoi.
0: Ben, c'est exactement ça. On fait un petit peu le tour du Gard et de la Lozère, d'ailleurs, hein, dans cette émission. Musée de Saint-Jean-du-Gard n'est pas la bonne réponse, Josette, mais on vous félicite pour votre raisonnement et on vous dit à lundi. Hein. Vous nous appellerez, Josette, lundi.
2: Bon week-end à vous.
0: Bon week-end. Jean-Pierre Duzès. Bonjour, Jean-Pierre.
3: Oui. Bonjour, Alex.
0: Ça va bien ?
3: Ça va, merci.
0: Bon, qu'est-ce que vous faites en ce vendredi 28 août à 11h23 ?
3: En plus de vous écouter, j'écris, je fais des petits romans à mes temps perdus, donc voilà, c'est...
0: Ah oui ?
3: Oui.
0: Mais alors, quel type de roman ? Est-ce que vous avez un genre particulier ?
3: Alors, je fais des thrillers, mais là, si vous voulez un scoop, une chose intéressante, c'est que nous avons retrouvé récemment sur Uzès les ruines... le reste d'un vieux village qui a disparu en 1285, au XIIIe siècle, qui s'appelle Massargues. Et donc, j'ai écrit un roman historique sur cette ville de Massargues.
0: Jean-Pierre Bianciotto, c'est bien ça ?
3: Non, Jean-Pierre, mon nom ?
0: Oui.
3: Ah non, mon nom, c'est Beaufait.
0: Ah, bon, c'est intéressant. Est-ce que vous avez un site internet ou des réseaux où on peut vous suivre ?
3: Oh, j'ai ma page personnelle Facebook.
0: D'accord, qui s'appelle comment ?
3: Sinon, c'est à mon nom, Jean-Pierre Beaufait.
0: Ah, Beaufait. Ouais. Alors ça s'écrit comment, Beaufait ?
3: B-E-A-U-F-E-Y.
0: B-E-A-U-F-E-Y, Jean-Pierre Beaufait à Uzès.
3: Voilà, et je suis un peu greeter à mon temps, c'est-à-dire des personnes qui font visiter gracieusement les quartiers de leur ville, en l'occurrence Uzès pour moi.
0: Ah bah écoutez... Hein, on peut dire que vous avez fait le bon choix parce qu'Uzès, c'est absolument magnifique.
3: Oui.
0: Là encore, j'incite tous ceux qui sont de passage dans la région d'aller à Uzès. C'est tout simplement magique. Bon, Jean-Pierre, donc notre écrivain du jour. J'accumule des objets, mais mon trésor se cache derrière les murs d'une vieille demeure. Ça vous fait penser à quoi ?
3: J'ai pensé justement au musée d'Uzès, musée Borias, parce que. Il accumule des objets, donc par définition, les musées accumulent des objets, et ils ont trouvé récemment ce qu'on appelait le trésor d'Uzès, c'est-à-dire ils ont, en démolissant une vieille maison dans la rue du, je sais plus quelle rue, du mois du 15 septembre, du 4 septembre, je crois, ils ont trouvé un trésor qui était caché, enfin ils ont appelé le trésor d'Uzès, c'est-à-dire une accumulation de monnaie extrêmement... avec beaucoup de valeur. Et donc maintenant, ces objets sont visibles au musée d'Uzès.
0: L'histoire est passionnante. L'histoire est passionnante, vraiment.
3: Oui.
0: Donc on peut voir ce trésor, ces vieilles monnaies.
3: Absolument. Ils sont au musée d'Uzès.
0: Au musée d'Uzès. Mais quand est-ce qu'ils ont trouvé ça, Jean-Pierre ? Vous vous souvenez ? C'était récemment ?
3: Alors, le trésor lui-même, ça a été trouvé je l'ai sous les yeux, le 15 novembre 1973. C'était des travaux de restauration entrepris dans l'un des plus anciens hôtels du ZEF, un hôtel du XIVe siècle, situé rue du 4 septembre. Et ils ont trouvé, entre dallage du premier étage et voûte du rez-de-chaussée, un trésor de grosses monnaies d'argent contenues dans deux vases vernissés. Voilà.
0: C'est vraiment incroyable. C'est vraiment incroyable. Oui. 73, cette découverte exceptionnelle, le trésor du ZES, raconté par Jean-Pierre Beaufet. On rappelle que vous avez une page Facebook, vous êtes écrivain, vous faites des thrillers. Beaufet s'écrit B-E-A-U-F-E-Y. C'est ça, hein.
3: Est-ce que je peux vous faire une toute petite remarque amusante à propos du nom de la radio, qui est de la meilleure radio, ici Gare Lozère? C'est qu'on l'emploie toujours au féminin, pourquoi pas. Or, à ma connaissance, la Lozère n'existe pas. La Lozère n'est pas une rivière, c'est le mont Lozère. Il n'y a pas de rivière Lozère, c'est le mont Lozère qui lui est masculin, voilà. Donc on devrait dire ici Gare Lozère, mais en traitant au masculin. Enfin, c'est une remarque amusante. Hein.
0: Jean-Pierre, notre auditeur du Gard et du Lozère.
3: Et du Mont Lozère, voilà.
0: Et du Mont Lozère. Merci beaucoup, Jean-Pierre.
3: On a toujours tendance à penser que c'est une rivière ou un. Ou comme on dit l'Hérault pour d'autres, ou la Saône ou la Loire, mais en réalité, il n'y a pas de rivière Lozère, c'est le mont Lozère.
0: Jean-Pierre, on sent que vous êtes un passionné d'histoire, un écrivain rigoureux, et perspicace. Ceci dit, votre raisonnement est très juste. Ce n'est pas le trésor du ZES, la bonne réponse. Ce n'est pas le musée du ZES. En revanche, je vous félicite vraiment pour votre réflexion. Et je vous dis à très bientôt. Vous avez une page Facebook.
3: À très bientôt.
0: Ben oui, appelez-nous dès lundi pour l'énigme.
3: Oui, absolument.
0: Bon, Jean-Pierre, on vous embrasse et on vous remercie pour votre fidélité.
3: Moi également, au revoir.
0: À très très très bientôt. Dans un tout petit instant, on va prendre Carole de Nîmes. On vous rappelle l'énigme du jour. J'accumule des objets, mais mon trésor se cache derrière les murs d'une vieille demeure. Qui suis-je ? Vous avez le temps de la réflexion avec un petit souvenir des années 80. On rappelle que vous jouez pour un passe-famille à l'abbaye de Saint-Romand à Beaucaire.

0: 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Black, Wonderful Life, 87. Bon.
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0: La brandade de l'été avec l'énigme du jour. J'accumule des objets, mais mon trésor se cache derrière les murs d'une vieille demeure. Qui suis-je? Vous jouez pour un passe-famille à l'abbaye de Saint-Romand à Beaucaire. Je le disais tout à l'heure, si vous êtes de passage dans la région, étape obligée. L'unique abbaye entièrement troglodyte d'Europe occidentale, l'abbaye de Saint-Romand à Beaucaire. Bon, Nîmes, Carole. Comment
2: bonjour.
0: Allez-vous?
2: Bonjour, très bien, merci de prendre mon appel.
0: Bah écoutez, ça nous fait plaisir de jouer avec vous, Carole. On vous remercie déjà d'emblée pour votre fidélité à Ici Garloser. Quelle est votre proposition? Je rappelle l'énigme. Avant toute chose, j'accumule des objets, mais mon trésor se cache derrière les murs d'une vieille demeure.
2: Moi, je pense au musée du génie.
0: Expliquez-nous votre raisonnement, Carole.
2: Le musée du génie est une vieille bâtisse du 17e, je crois.
0: Mmh.
2: Et des objets les plus anciens, je crois, qui sont exposés au musée datent du Moyen-Âge jusqu'à des objets relativement récents. Et ça raconte un peu l'histoire de la région, etc. Donc, les trésors de la région niçoise.
0: Le raisonnement est bon, Carole. Ce n'est pas la réponse exacte, mais vous êtes sur la bonne voie. C'est tout ce que je peux vous indiquer. Alors, bien évidemment, je vous rappelle que si cette énigme n'est pas résolue aujourd'hui, vous rejouez avec nous lundi.
2: D'accord. Fouiller un peu plus pour approfondir l'énigme et essayer de trouver la bonne réponse.
0: Exactement, voilà. Exactement. Carole, qu'est-ce que vous faites à 11h35? Est-ce que vous êtes en train de préparer le...
2: Je m'apprêtais à partir en pause déjeuner.
0: Bon, eh bien écoutez, bonne pause déjeuner. Merci pour votre fidélité. Et puis à lundi.
2: Merci, au revoir.
0: Au revoir Carole. François d'Arpaillargues.
3: Bonjour, François d'Arpaillargues. Oui.
0: Ça va bien?
3: Bonjour auditeur, ça va bien, ça va super bien, très très bien.
0: Bon, et vous savez que je suis dans le coin, hein, de là où vous êtes.
3: C'est vrai, vous êtes où? Vous me voyez peut-être là.
0: Brignon, très exactement.
3: Ah,
0: bref.
3: Brignon. Oui. C'est joli aussi, mais pas autant qu'Arpaillargues.
0: Ah bah ça y est, vous êtes chauvin d'entrée de jeu, François, allez hop.
3: Ah bah oui.
0: Bon, François, donc votre proposition, je rappelle.
3: Moi, je pense à un endroit qu'il faut absolument visiter parce que c'est magnifique, c'est juste à côté de chez moi, c'est le musée 1900 à Arpaillargues qui est tenu par le sympathique Régis Baron.
0: Alors, je vous avouerai que c'est assez incroyable ce que vous me dites, parce que je suis passé devant ce matin en venant à la radio et je me suis dit, à mon avis on va avoir ce type de réponse dans la brandade de nos...
3: Vous auriez pu vous arrêter, prendre le café à la maison, alors c'est dommage.
0: Ah, vous êtes tout à côté du musée?
3: Ah, juste à côté, c'est mon voisin, ouais.
0: Ah bah écoutez, je le saurai. Attention, je vais débarquer chez vous à l'improviste, François, je vous le dis tout de suite.
3: Ça me dérange pas, absolument pas.
0: Bon, François, votre raisonnement, encore une fois, et le bon, il y a énormément d'objets.
3: C'est une bâtisse, et puis donc le papa, donc Monsieur Baron, Gaston, avait emmagasiné un nombre incalculable d'objets fantastiques. C'est tout ce qui existait en gros avant le plastique.
0: Eh oui.
3: Donc c'est sensationnel.
0: Alors, ce n'est pas la bonne réponse. Ceci dit, je fais une annonce à tous ceux qui sont justement en transit, qui sont encore en vacances, parce que la rentrée, c'est lundi. Il y a vraiment un endroit à visiter, justement, à Arpaillargues, et c'est ce musée 1900.
3: Tout à fait.
0: Ah ouais, j'y suis allé, c'est vrai que c'est bluffant, c'est complètement dingue.
3: C'est dingue. Ouais.
0: Bon, et vous savez que...
3: C'est bien organisé par thème, franchement, on y passe un super bon moment, quoi.
0: Mais oui.
3: En famille, les petits, les grands, tout le monde y trouve son compte.
0: Oui, ouais, effectivement, et moi qui suis amateur de brocante et vide-grenier, je peux vous dire que... Voilà, ça m'a donné des petites idées de déco, comme on dit.
3: Ah ouais.
0: François, je vous remercie encore pour votre fidélité à Ici Garloser. Alors, c'est pas la bonne réponse, mais je vous rappelle que, bien évidemment, vous pouvez jouer avec nous dès lundi.
3: C'est pas grave, c'était pour faire avancer le chibilibi, chimimi.
0: Oui, et puis attention, je passe prendre le café chez vous, François.
3: Il n'y a pas de souci. Je prépare les fougasses. Allez.
0: Ah bah oui, bah j'espère quand même.
3: Ah bah
0: bon.
3: Oui,
0: merci, François. François.
3: Bonne
0: merci
3: journée.
0: Pour votre fidélité.
3: Bonne journée, merci, au revoir.
0: Et un très bon vendredi, bien évidemment. Ici Garlozère, j'accumule des objets, mais mon trésor se cache derrière les murs d'une vieille demeure. Qui suis-je? Attention, réfléchissez bien. 04 66 21 36 37. Vous jouez pour un passe-famille à l'abbaye de Saint-Romand à Beaucaire. C'est un site absolument unique. Vous nous appelez dès maintenant. 04 66 21 36 37. Petit souvenir des années 80 pendant la réflexion.

0: Ici Garloser Indochine en 85. Si vous êtes fan du groupe, les trois derniers concerts de l'Arena Tour, l'ultime, hein, les trois derniers concerts. Donc ce sera cet automne à la scène musicale tout près de Paris. Voilà qui est dit. Bon, allez, c'est parti pour l'énigme.
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0: La brandade de l'été. J'accumule des objets, mais mon trésor se cache derrière les murs d'une vieille demeure. Qui suis-je? 04 66 21 36 37. Vous jouez pour un passe-famille à l'abbaye de Saint-Romain, à Beaucaire. Endroit absolument magique. Première suggestion de Cécile Vergèze. Bonjour Cécile, comment vous allez?
2: Bonjour, ça va bien et vous?
0: Plutôt pas mal. Bon. Alors c'est marrant parce que là, on offre un passe-famille pour l'abbaye de Saint-Romain à Beaucaire et vous, j'ai l'impression que vous allez nous parler de Beaucaire aussi.
2: Exactement, je vais vous proposer le vieux mas à Beaucaire.
0: Alors, expliquez-nous pourquoi.
2: Ça m'est venu d'un seul coup, enfin, parce qu'effectivement, enfin, je suis allée au vieux mas à la fin de l'année scolaire, là, avec les enfants, enfin, avec ma classe. Et effectivement, il y a beaucoup de vieux objets, enfin, ça m'a fait penser à ça.
0: Ça veut dire que vous êtes institutrice, peut-être, Cécile?
2: Non, je suis aide maternelle, enfin, je suis ATSEM.
0: Voilà. D'accord.
2: En école maternelle.
0: D'accord. Donc, du coup, vous avez emmené les enfants au vieux mas à Beaucaire.
2: À la fin de l'année scolaire, oui.
0: Et est-ce qu'ils ont aimé?
2: Oh là oui. Énormément.
0: Quel type d'objet on peut trouver au vieux mas?
2: De toutes sortes. Ça va, enfin, de la vieille lampe, du vieux moulin à café, enfin, du vieux berceau, voilà, enfin, toutes sortes de choses, d'objets, enfin, qui sont très, très anciens. Voilà.
0: Alors Cécile, je vous félicite parce que vous faites un beau métier, franchement, et c'est important justement d'emmener des enfants dans ce genre de lieu. C'est important de les faire rêver,
2: oui, voilà, oui.
0: Et surtout de faire travailler leur imaginaire. Cécile, c'est pas la bonne réponse. Je vous félicite, je vous remercie aussi pour votre fidélité à Ici Garloser, et je vous rappelle que vous pouvez nous rappeler dès lundi.
2: Mais j'y manquerai pas si j'ai l'occasion, voilà, si j'ai le temps.
0: Eh bien écoutez, faites-le, ça nous fera toujours plaisir de vous avoir en ligne, Cécile.
2: Merci beaucoup, je vous souhaite une bonne journée.
0: Une excellente journée à vous et merci également pour votre fidélité. Alors, Ghislaine, ben non, comment on dit Ghislaine Duzès? Bonjour Ghislaine. Ghislaine, bon, ben, c'est un peu moi qui ai le problème. Vous savez ce que c'est, passer 50 ans, on a les yeux qui frétillent, vous voyez, c'est un peu difficile, obligé de plisser les sourcils ou autre pour lire.
3: Et vous verrez après 75 ans.
0: Ah, eh ben écoutez, déjà là je me dis que quand même, oui, je sens le poids du temps, comme on dit.
3: Voilà.
0: Ah, sur mes lunettes notamment. Bon, Ghislaine Duzès, votre proposition. Je rappelle l'énigme avant toute chose. J'accumule des objets, mais mon trésor se cache derrière les murs d'une vieille demeure. Alors,
3: Musée Cévenol de Saint-Jean-du-Gard.
0: Expliquez-nous votre réflexion.
3: C'est une ancienne filatrie.
0: Oui.
3: Et quand on visite le musée, on voit encore les vieilles machines. On voit tout ce qu'il y avait d'ancien. Dans les Cévennes, aussi bien au niveau de la vigne qu'au niveau des vêtements, qu'au niveau de tous les travaux manuels.
0: Mmh.
3: Et c'est un musée qui est vraiment très très complet.
0: Le musée Cévenol de Saint-Jean-du-Gard. Ce n'est
3: oui,
0: pas
3: monsieur.
0: La bonne réponse, Ghislaine, mais ceci dit, je vous remercie d'avoir fait avancer la réflexion de nos auditeurs. Et je vous rappelle que vous pouvez nous rappeler dès lundi, Ghislaine.
3: Oui. On va creuser.
0: Ben oui, il faut. Qu'est-ce que vous faites à 11h46?
3: Écoutez, je suis dans ma voiture avant d'aller faire les courses dans une grande surface.
0: Voilà. Bon, eh ben oui. Et le week-end, effectivement.
3: Exactement.
0: C'est exactement ça. Ghislaine, on vous souhaite plein de bonnes choses pour ce week-end, justement. Et on vous dit peut-être à lundi. Hein. N'hésitez pas à nous rappeler.
3: Ça marche. Très bon week-end à vous également.
0: Très bon week-end, Ghislaine. Au revoir, Ghislaine Duzès. Monique de Brouzé-les-Alès. Bonjour, Monique. Comment ça va?
4: Bonjour, ça va?
0: Alors, dites-nous tout. Je rappelle l'énigme avant toute chose,
4: oui.
0: Monique. J'accumule des objets, mais mon trésor se cache derrière les murs d'une vieille demeure. Qui suis-je?
4: Alors, moi, je pense la maison de Zulma. à Mialé, c'est le, dans le hameau des Aigladines.
0: Alors, le hameau des Aigladines, la maison de Zulma à Mialé, expliquez-nous pourquoi vous en êtes arrivé à cette suggestion.
4: Alors, c'est un passionné des Cévennes qui, dans sa maison familiale, il a accumulé, il a gardé des vieux objets de famille et on lui en a donné aussi beaucoup. Et il fait visiter cette maison, il explique le travail à l'ancienne et voilà. Et là aussi, on lui a donné aussi beaucoup, il a fait des recherches sur les outils, les voilà.
0: Encore une fois, et je tiens à le signaler à tous ceux qui nous écoutent, il y a toujours un effort de réflexion et je félicite vraiment tous les gens qui prennent le temps et la peine de décrocher leur téléphone 04 66 21 36 37. Vous en faites partie, Monique, bravo pour votre réflexion. Ce n'est pas la bonne réponse, mais vous faites avancer les choses et ça c'est hyper important de le souligner. Monique, j'imagine que vous allez nous rappeler lundi quand même.
4: Oui, j'essaierai. Je vais rechercher.
0: C'est toujours entre 11h et midi. Monique, merci pour votre suggestion. On vous souhaite un super week-end.
4: Merci beaucoup à vous et bon week-end à vous.
0: Merci beaucoup, Monique.
4: Merci.
0: J'accumule des objets, mais mon trésor se cache derrière les murs d'une vieille demeure. Vous jouez pour un passe-famille à l'abbaye de Saint-Romand à Beaucaire, l'unique abbaye entièrement troglodyte d'Europe occidentale. C'est à voir, étape obligée du Gard. 04 66 21 36 37. J'accumule des objets, mais mon trésor se cache derrière les murs d'une vieille demeure. Qui suis-je? Amel Bent. 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

0: aussi Gare Lozère, la très belle chanson d'Amel Bent, 04 66 21 36 37. Un passe-famille pour vous, pour l'abbaye de Saint-Romain à Beaucaire. L'énigme du jour. J'accumule des objets, mais mon trésor se cache derrière les murs d'une vieille demeure. Qui suis-je? Eh oui, qui suis-je? C'est la question qu'on vous pose ce matin. 04 66 21 36 37. J'accumule des objets, mais mon trésor se cache derrière les murs d'une vieille demeure. Vous appelez maintenant.
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0: La brandade de l'été, 11h midi, plus que quelques minutes, 04 66 21 36 37. J'accumule des objets, mais mon trésor se cache derrière les murs d'une vieille demeure. Passe famille pour l'abbaye de Saint-Romain, à Beaucaire. Alors, Nadine d'Étol. Bonjour Nadine.
5: Oui, bonjour.
0: J'ai bien prononcé, Étol ?
5: Ah oui, à peu près, oui, c'est Étol.
0: Ah ben voilà, c'est ce que je me disais.
5: Voilà.
0: J'attendais que vous me corrigiez, Nadine.
5: Voilà, c'est ça.
0: Bon, j'accumule des objets, mais mon trésor se cache derrière les murs d'une vieille demeure. Qui suis-je?
5: Alors moi, je pensais donc à la vieille demeure d'un camisard qui est transformée maintenant au musée du désert. Ça correspondrait à la maison qui abrite le musée du désert.
0: Alors, vous l'avez vu, ce musée du désert, à Mialet ?
5: Oui, je l'ai visité déjà.
0: Qu'est-ce que vous en pensez ?
5: Oh ben écoutez, j'ai trouvé ça génial.
0: Ouais.
5: Je l'ai vu une fois, j'y suis retournée avec une visite guidée. C'était vraiment très très intéressant.
0: Vous êtes en vacances, je crois, en ce moment.
5: Oui, c'est ça, c'est ça.
0: Vous êtes de passage, du coup, à Saint-André de Valborgne, n'est-ce pas ?
5: Oui, c'est ça. Oui.
0: Vous avez vu, et en fait, j'ai une boule de cristal, c'est pour ça.
5: Voilà.
0: Vous êtes originaire d'où, Nadine ?
5: De Lyon.
0: Ah, Auxerre ?
5: Avallon plutôt, c'est au sud d'Auxerre, disons. Voilà.
0: D'accord, d'accord. On embrasse Guirou qui nous écoute.
5: Voilà, exactement.
0: Bon, Nadine, ce n'est pas la bonne réponse, mais vous avez fait avancer les choses et je vous en remercie. Je vous remercie aussi d'écouter ici Gare Lozère pendant vos vacances. Et puis je vous dis à très très bientôt, vous pouvez rejouer avec nous dès lundi. Hein.
5: Pourquoi pas ? D'accord.
0: Allez, salut Nadine.
5: Bonne journée,
0: bonne journée à vous. Christian, dernier candidat de cette matinée. Christian, votre suggestion ?
6: Oui, bonjour.
0: Bonjour.
6: La maison Cossonarde.
0: La maison Cossonarde. Expliquez-nous pourquoi, Christian.
6: Parce que j'y suis allé, c'est plein d'objets, de vieux objets. Voilà.
0: Christian, ce n'est pas la bonne réponse.
6: D'accord.
0: Mais on vous embrasse quand même, on vous souhaite un super week-end.
6: Merci.
0: Merci Christian. J'accumule des objets, mais mon trésor se cache derrière les murs d'une vieille demeure. Qui suis-je ? Vos suggestions, lundi, 04 66 21 36 37. On termine en musique avant les infos de midi, avec un petit souvenir sympa des années 80. Merci à tous ceux qui ont pris le temps de jouer avec nous ce matin, de décrocher leur téléphone.

0: Merci Garl Hauser, le tout début des années 80. Hard on my heart, Quarter Flash.
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0: Vendredi 28 août, ici Garl Hauser, il est midi. Les infos, Philippe Père. Bonjour Philippe.
2: Bonjour Alex, bonjour à tous.
0: Emmanuel Macron en Lozère pour la rentrée scolaire.
2: Et oui, on vient de l'apprendre et c'est une première, un déplacement du président de la République dans le département. Il est attendu mardi au lycée Chaptal de Mende. Tous les détails sur ici.fr.
0: Cette polémique face au retour d'une corrida aux arènes de Palavas.
2: Elle est prévue le 10 octobre et ça fait 10 ans que ça n'était pas arrivé. Alors on a d'un côté les amateurs de corrida qui se réjouissent d'un mano à mano à venir entre le Nîmois d'adoption Clemente et l'Espagnol Morente de la Puebla. Et de l'autre, eh bien, l'Alliance anti-corrida qui veut tout faire pour l'annuler. Claire Starosinski, la présidente nîmoise de l'association, appelle le maire de Palavas à agir.
3: Je suis tombée de l'armoire, bien sûr, parce que l'Alliance anti-corrida a gagné à Pérol, en première instance et en appel. C'est au maire de prendre ses responsabilités. Si le maire de Palavas ne répond pas très rapidement, eh bien, l'association introduira un référé devant les tribunaux administratifs de Montpellier, le même tribunal qui a interdit les corridas à Pérol à 6 800 km de Palavas.
2: Et réponse de Vincent Ribera, directeur des arènes de Palavas. Malgré 10 ans d'absence, la corrida a bien toute sa place dans la commune, selon lui.
4: Si la justice nous autorise à faire la corrida, on la fera. Et si elle nous interdit de la faire, on la fera pas. Mais qu'est-ce que je vous dise ? En matière de défense animale, il y a des causes bien plus graves que ça à défendre, plutôt que s'attaquer systématiquement à la corrida. Donc certes, il n'y a plus de mise à mort pendant un certain temps, mais la corrida fait partie intégrante de l'histoire des arènes de Palavas. Tous les plus grands toreros de tous les temps sont venus tourer dans les arènes de Palavas, que ce soit El Juli, que ce soit El Viti, que ce soit tous les plus grands. Les arènes de Palavas, c'est une vraie histoire liée à la corrida et depuis la création des arènes.
2: Et de son côté, le maire de Palavas, qui n'a pas souhaité s'exprimer à notre micro, rappelle simplement que la ville n'est pas décisionnaire dans l'organisation de cette corrida.
0: Ils disent adieu à leur entreprise avant de se retrouver au chômage.
2: Rassemblement symbolique des 270 salariés de Fibre Excellence depuis ce matin, 10h, à l'appel des syndicats devant l'usine de pâte à papier de Tarascon, qui ferme donc définitivement ses portes aujourd'hui. Tous les salariés sont licenciés après donc la liquidation judiciaire qui avait été prononcée à la fin du mois de juillet. La disparition inquiétante d'un gardois de 72 ans, 48 heures qu'il n'a pas donné signe de vie. Il est atteint, selon ses proches, de la maladie d'Alzheimer. Sa photo est sur ici.fr, de même que le numéro que vous pouvez contacter si vous avez des infos qui pourraient aider la police.
0: Elles veulent pouvoir courir en paix.
2: Sans se faire siffler ou aborder par des hommes, des Nîmoises vont courir en groupe ce soir ou quand l'Union fait la force face au harcèlement de rue. C'est une initiative que l'on doit à l'association Sine Qua Non pour encourager les femmes à s'approprier l'espace public. Parce qu'hélas, oui, faire son jogging dans la rue quand on est une femme, c'est encore devoir mettre en place tout un tas de stratégies pour éviter les harceleurs, Louise Fornelli.
5: Éviter de courir le soir, choisir des chemins que l'on connaît. Sarah, Christelle et Justine, rencontrées dans les rues de Nîmes, ont toutes des habitudes similaires.
6: On m'a déjà sifflé, on m'a déjà arrêté dans la rue, j'ai des propos un peu sexistes, etc. Dès qu'il fait nuit, j'évite, j'essaie d'être accompagnée, de prendre des endroits fréquentés, histoire qu'il y ait toujours du monde.
7: J'essaie de passer à des endroits que je connais bien, où je sais que j'aurai pas trop de soucis, où c'est bien éclairé, tout ça.
8: Pas du tout des habits moulants, pas de brassière, non. Beaucoup plus des choses larges, parce que le regard.
5: C'est pour ces Nîmoises que Natacha, avec son Sine Qua Non Squad, organise deux fois par mois des groupes pour aller courir en sécurité.
9: Ça donne de la force et je pense qu'il y a aussi des personnes qui ne se seraient pas senties à l'aise d'aller courir seules dans l'espace public, qui viennent participer au Sine Qua Non Squad et à qui ça donne envie et à qui ça montre que c'est possible en fait. Il y a clairement des femmes qui renoncent à la pratique sportive ou en tout cas la pratique sportive en solitaire parce qu'elles ont peur d'être harcelées, suivies, voire agressées malheureusement.
5: Les sorties avec Sine Qua Non Squad sont toutes mixtes, gratuites et pour tout niveau. Il suffit de rejoindre le groupe WhatsApp Sine Qua Non Nîmes.
2: Et le rendez-vous est donc donné ce soir pour cette course en groupe à 19h30 devant la Maison Carrée.
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2: Et puis Alex, on rappelle, hein, c'est navette gratuite hein, pour nous emmener demain au premier match de la saison des footballeurs du Nîmes Olympique hein, aux Antonins.
0: Eh oui, 18h ce sera face à Fréjus. Allez Nîmes !
2: Allez Nîmes !
0: Allez, vigilance jaune côté météo pour le phénomène des orages dans nos deux départements. Ça va s'améliorer dans l'après-midi et ça c'est plutôt la bonne nouvelle. Les températures maxi, ce sera jusqu'à 32 degrés à Nîmes. En Lozère, soleil franc en fin de journée. Il faut patienter, il y a encore un petit peu de nuages, mais ça va s'améliorer. Température maxi 25 à Méruet jusqu'à 27 à Florac. On rappelle quand même, Antonin, 18h demain.
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12: Bonjour à toutes et à tous, j'espère que vous allez bien. Bon courage si vous êtes sur la route. Bison futé, voie rouge dans le sens des retours. Et ce, dans toute la France. Aujourd'hui, dans les meilleurs moments au taquet, avec Valérie Davido et Eric Bastien, nous serons avec Jean-Pierre, qui est très soigneux, Florence, qui cuisine quand elle est énervée, Mathieu, qui s'est endormi dans un train, et plein d'autres histoires sur votre radio ici.
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12: Et nous commençons en musique avec Joe Dassin, retour en 1973. Salut les amoureux sur votre radio ici.

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1: Salut les amoureux, Joe Dassin sur votre radio ici. Et salut à Jean-Pierre d'ici Touraine, qui est soigneux, mais vraiment très soigneux. Et Florence d'ici Pays de Savoie, qui a une habitude pour calmer ses nerfs, ce qui a amusé Eric Bastien et Valérie Damido sur votre radio ici.
2: Nous sommes au taquet avec Jean-Pierre et Florence. Alors Jean-Pierre qui habite à La Riche. Jean-Pierre, on l'a vu, hein, il était éducateur pour les jeunes, pour les métiers du bâtiment. Donc du coup, il bricole beaucoup. Tu fais tout. Allez, l'électricité, le carrelage, la menuiserie, tu fais tout chez toi.
3: J'en ai fait beaucoup, j'en fais plus beaucoup maintenant, je suis plus aussi jeune, on va dire ça comme ça. Mais il bricole encore un peu.
2: Ah, quand même, et dis donc, t'as construit quand même le studio de ton fils.
3: Et j'ai fait ma maison.
2: Oh là là, bah dis donc, quand même, c'est pas mal.
3: Oui, c'est pas mal.
2: Bah, sois pas modeste, s'il te plaît, c'est très bien.
3: D'accord.
2: Alors, t'as l'air hyper sympa comme ça, mais il paraît qu'on est hyper maniaque.
3: C'est une réalité,
2: ouais. Alors Jean-Pierre, il paraît qu'on n'aime pas quand tout traîne, hein. On range tout, tout doit être rangé. On n'a pas le droit de manger dans la bagnole. La bagnole, elle doit être propre. Comment ça se passe au quotidien?
3: Ben, ça se passe, maintenant, ça se passe mieux qu'avant.
2: C'est-à-dire?
3: Au début, c'était compliqué. Bon, maintenant, ça va un petit peu mieux. Pas beaucoup mieux, même.
2: Pourquoi t'es si maniaque? C'est quoi le problème?
4: C'est un homme.
3: J'ai toujours été, quelque part, même quand j'étais gamin, pour dire un petit peu. J'avais une mobilette, en fin de compte, que j'ai gardée, je ne sais plus, 3-4 ans. Mais au bout de 4 ans, elle était encore neuve. Je l'ai revendue, c'est une question d'occasion. À part les kilomètres au compteur, mais au niveau de l'État, c'est pas une blague, hein. Il n'y avait pas une griffe.
2: Ouais, mais tu ranges tout. Ouais, mais tu ranges tout.
4: Tu vois, ça vient de l'adolescence. Ça vient de la mobilette. Ça vient de là. Voilà.
2: Et voilà.
3: Là, peut-être auparavant, parce qu'avant la mobilette, il y avait le vélo. C'était déjà pareil avec le vélo. Mais bon.
2: Bah, t'es soigneux. Qu'est-ce que tu veux que je te dise? Voilà, c'est pour ça que t'habites à La Riche. Alors. D'accord. Tu es riche de toutes ces choses que tu conserves. Mon chaton, t'as pas de point. Et Florence, elle a déjà un point. Alors, tu vas me marquer ce deuxième point.
3: Enfin,
2: ce premier point. Tiens, je mets une petite chanson. Alors, on va parler d'oiseaux. Écoute bien cette question. Un albatros, tu vois ce que c'est qu'un albatros?
3: Je vois ce que c'est un albatros.
2: Alors, il paraît qu'un albatros, ça peut voler des mois, voire des années sans toucher terre. Est-ce que c'est vrai ou faux? Top chrono, 5 secondes. Est-ce que les albatros... Alors?
3: Oui, je dirais oui.
2: Eh ben, t'as bien raison. Parce qu'ils peuvent totalement rester des mois en vol grâce au vent marin, au vol plané. Il y a certains jeunes albatros qui passent vraiment des mois, voire des années sans revenir à terre. Bon, ils se posent parfois sur l'eau et puis ils chopent un poisson, mais c'est vrai. Premier point pour Jean-Pierre.
4: C'est Bernard et Bianca qui volaient sur un albatros, je me souviens.
2: Absolument.
4: Ouais, c'est ça, hein, c'est je ça. Me souviens bien. Florence, avec ici Pays de Savoie qui a déjà un point. Ah, Florence en Haute-Savoie, qui est en voiture, qui revient d'un mariage un petit peu plus tôt. Pourquoi? C'était pas bien le mariage? Ou c'était prévu comme ça?
5: Ah bon? C'était bien en fait. Mais c'est parce que j'ai un rendez-vous chez le dentiste ce soir et voilà. Il a été avancé le rendez-vous.
4: On est au cœur de vos vies.
2: Un rendez-vous chez le dentiste.
4: C'est sympa, ça, le dentiste.
2: J'ai tellement d'empathie pour toi.
4: C'est une petite vérification ou on est sur... Il y aura un peu de bricolage?
5: Non, c'est juste retirer un fil, hein.
4: Ah bon, ça va, un petit peu, bon, ça va aller. Alors, quelques éléments de ta vie, tu bricoles pas trop, bon, tu sais quand même monter un petit meuble, mais t'es pas plus manuel que ça, hein, Florence, c'est pas particulièrement ce que tu aimes faire. En revanche, tu adores cuisiner quand tu es dans un état particulier. Lequel?
5: Quand je suis énervée.
4: C'est ta méthode à toi pour te détendre, quoi. T'es vénère, tu vas cuisiner.
5: Voilà, c'est ça, il faut que je me défoule.
4: Alors tu fais quoi comme plat bien énervé?
5: Quand je suis énervée, je peux faire des ratas, je peux faire un ragoût, un bœuf carotte. Tout ce qui passe dans le frigo, en fait, il faut que je prépare.
4: Ah oui, c'est pas mal, ça, du pain perdu, des plats du Nord.
5: Ouais,
4: pourquoi tu fais de la carbonade flamande et des plats du Nord alors que t'es en Haute-Savoie?
5: En fait, à la base, j'étais de Lille.
4: Ah, voilà.
5: Les carbonates, c'est notre région,
4: en fait. Ah, ok, je comprends. Tiramisu, pudding, cookie, pain perdu, salade de fruits. Joli, joli, tout ça, c'est les bonnes choses que tu sais faire. Florence, sauras-tu marquer un point de plus? On va le savoir tout de suite en écoutant l'idole de ma jeunesse. Et des chaussettes, rouge et jaune, à petits points. passer avec ses petites chaussettes rouges et jaunes à petits points. On va parler de chaussettes. Écoute bien cette question, Florence. Albert Einstein portait toujours des chaussettes dépareillées. Est-ce que c'est vrai ou faux? Selon toi, 5 secondes, top chrono. Albert Einstein portait toujours des chaussettes dépareillées.
5: Ouais, moi, je dirais vrai.
4: C'est faux. Albert Einstein ne portait pratiquement, en fait, jamais de chaussettes parce qu'il trouvait tout simplement ça inutile et ça datait de l'enfance.

0: 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Valérie Damido et Eric Bastien sont maintenant avec Stella et Guillaume pour un quiz musical. Il faut retrouver les mots manquants. Écoutez bien, serez-vous aussi fort qu'eux sur votre radio ici?
1: Ici, nous sommes avec Stella qui joue avec ici Paris-Île-de-France contre Guillaume qui joue avec ici Champagne-Ardennes. Stella, un point. On va pas s'emballer non plus, c'est pas dingui-dingo,
2: non, c'est
1: hein, chérie.
2: Ouf. Pas dingue non plus.
1: Tu as marqué, bon, t'adores chanter, tu aimes la musique,
3: oui.
1: Tu fais partie d'un chœur de gospel.
3: Oui.
1: Ça fait 20 ans que tu chantes.
3: Oui, c'est vrai.
1: Alors, t'as même fait des concerts, allez, Nîmes, Calais, tu fais des mariages, tout ça.
3: Exact.
1: Bon, mais
3: oui. Mais je chante aussi du pop rock, du Adele, enfin voilà, je fais plein de choses.
1: Eh ben voilà, bah c'est bien ça. Donc ça veut dire que tu connais un petit peu les chansons, quoi.
3: J'espère, oui. Alors pas tout, hein, mais oui.
1: Ah non, on va pas dire j'espère. Tu sais qu'avec moi, c'est la team winner, c'est Damido Land.
3: Oui,
1: ici,
3: hein. Allez, c'est parti.
1: Alors, je t'explique.
3: Je croise les doigts.
1: Mais bien sûr, croise tout ce que t'as. Alors, les deux mots manquants, c'est-à-dire que tu vas voir la chanson, paf, elle se déroule, et à deux endroits, elle va s'arrêter, tu vas entendre poète, et tu devras me donner les deux mots. Là, on écoute une... Voilà, il y en a deux à trouver, chérie. Hein. Attention, écoute bien, c'est une chanson de Serge Gainsbourg.
4: Élisa,

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1: Lisa, alors Elisa, oh. Saute-moi au cou.
2: Je la connais.
1: Et bah vas-y, c'est quoi Elisa, des poux.
2: Elisa, cherche-moi des poux, Elisa.
1: Cherche-moi des poux et un mets tes doigts dans ma jungle. Bravo.
3: Guillaume, est-ce que tu...
2: Deux points.
3: Guillaume qui n'a pas de points. Faut que je la dise combien de fois cette phrase, Guillaume?
1: Et voilà, c'est reparti pour le management toxique.
3: C'est mon coaching, coaching à moi.
1: On voit qu'est-ce que ça donne. Hein.
3: Dis-moi, mon Guillaume, est-ce que tu les avais, les deux mots, là, sur Serge Gainsbourg?
4: Oui.
3: Peut-être encourageant pour nous. Cela dit, tu vas pas tomber sur ce titre-là. Donc, on va voir. Guillaume, qui est très sympathique, qui depuis tout à l'heure vous a dit qu'il cherchait un emploi dans le téléconseil. N'hésitez pas à nous joindre à la radio, hein, si vous voulez lui donner un coup de main. Qui fait des belles pâtisseries avec ses mots, mais qui est fan de Dragon Ball Z. Eh ouais, t'as 40 ans, t'es génération Club d'eau à fond, toi.
4: C'est ça, exactement.
3: Bah attends,
4: exactement.
3: J'ai la carte d'anniversaire.
4: Qui n'a pas connu Club Dorothée?
3: Bah, évidemment, j'avais ma carte d'anniversaire. Tu l'avais, ta carte de membre, ou pas, Guillaume?
4: Alors, j'avais pas ma carte de membre à ce moment-là. Mais par contre, j'ai pu l'avoir parce qu'ils avaient ressorti tout un album collector de Génération Club Dorothée où ils avaient refait exprès la carte de membre, vraiment la vraie carte de membre du Club Dorothée.
3: Et la collector, je suis d'accord. T'as des objets, t'as des tasses, des verres, des maillots,
1: et
3: des jeux.
1: Et t'as surtout un quiz musical à trouver.
3: Tout ce qu'il a sur Dragon Ball Z. Vous savez, on n'est pas pressé parce qu'on sait qu'on a les bonnes réponses. Ça va être rapide.
1: Allez, vas-y.
3: Voici Gigi Lamoroso. C'est Dalida. La chanson s'arrête à deux reprises. J'ai envie de dire bon courage à ton rire, j'ai un peu peur. On y va.

0: Alors, arrive à Gigi Lamoroso, croqueur d'amour, l'œil de velours, comme une. Est-ce que tu as une petite idée? On peut lancer le chrono.
1: Mais comme une caresse.
0: Comme une caresse. Gigi Lamoroso, toujours vainqueur, parfois sans.
1: Sans peur.
0: Sans peur. Donc caresse et peur. Vérifions.
2: Oui.
0: C'est très bien, bravo.
3: Gigi Lamoroso, toujours vainqueur, parfois sans cœur.
2: Mais j'ai sans cœur.
0: Sans cœur.
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0: dans la playlist de votre radio ici. Dans quelques instants, c'est votre agenda avec des activités et des bons plans près de chez vous. Puis retour de la musique avec France Gall sur votre radio ici.
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0: Jusqu'à 13h, ce sont les meilleurs moments d'Otaka avec Valérie Damido et Eric Bastien. De quoi vous donner le sourire à l'heure du déjeuner ou si vous êtes coincé sur la route. Nous les retrouvons avec deux nouveaux candidats juste après France Gall. Tout pour la musique sur votre radio ici. Et très belle journée.

0: pour la musique dans la bande son d'ici. Nous sommes maintenant avec Mathieu d'Issy-Lorraine qui raconte à Valérie Damidot et Éric Bastien où il s'est réveillé après s'être endormi dans un train. Et Émilie d'Issy-Poitou qui aimerait beaucoup déjeuner avec un célèbre DJ français.
1: Alors Mathieu, il paraît que quand tu avais 17 ans, tu étais au lycée militaire d'Issoire, c'est ça?
2: Tout à fait. C'est ça.
1: Et pour rentrer chez toi, tu dois prendre le train de nuit, voilà, forcément un jour...
2: La région Auvergne étant bien desservie par la SNCF.
1: Ouais, bah oui, ça.
2: Parce qu'Éric me contrôlait.
3: Alors, tu vas te détendre car je suis auvergnat.
1: Mais bah c'est pour ça qu'il t'a dit ça.
3: Mais je confirme ce que tu dis, c'est quand même compliqué.
1: C'est très compliqué. Alors qu'est-ce qui s'est passé?
2: Eh ben, en prenant le train de nuit à 00h12, je me suis endormi. Et je me suis réveillé en fait dans le dépôt des trains. Le train est arrivé en gare et était reparti au dépôt.
1: C'est le début d'un film d'horreur, ça. Tu sais, ça peut faire un film d'horreur, hein.
3: C'est l'Auvergne.
1: C'est l'Auvergne, dans un hangar, t'es paumé et là, c'est le drame. Alors, qu'est-ce qui s'est passé? Parce que tu peux pas sortir du hangar.
2: Bah en fait, déjà, je me questionnais savoir où je me trouvais. Et je suis sorti du train et par chance, j'ai vu un technicien sur le quai. Qui lui aussi se demandait ce que je faisais là. Donc je lui ai expliqué que je me suis endormi et je me suis réveillé là.
1: Et ben voilà.
2: Et il a réussi à me ramener par un dédale de couloir à la gare. Et j'ai réussi à avoir ma correspondance.
1: Et ben tu es très chanceux, joue au loto cette semaine. Alors mon chat...
3: Sortira-t-il de la maison des secrets? La réponse la semaine prochaine.
1: Ah ben, la maison des secrets, ça a démarré hier les gars. Alors Mathieu, tu as 4. Écoute bien, là je vais te proposer une question à choix multiple. Je te pose la question, je te fais des propositions de réponses. T'auras 10 secondes pour me donner ton choix et remporter 3 points. Tiens, une petite ambiance. My pocket. Alors écoute bien, aujourd'hui, le 24 juin, c'est le lancement des soldes d'été. Ça va durer jusqu'au 21 juillet. Alors, petite question, selon une récente enquête, quel budget les Français prévoient-ils de consacrer en moyenne aux soldes d'été? Alors écoute bien ce que je te propose. Combien ils veulent claquer d'oseille? 133 euros, 183 euros, 233 euros, pas un centime, c'est des radins comme Éric Bastien. Bah oui. Alors, combien ils vont claquer, les Français, en solde d'été? 133, 183, 233 ou pas un flèche? Top chrono, 10 secondes.
2: J'irais 233.
1: Tu dirais 233. Eh ben, t'as totalement raison, oui, exactement. Et c'est en baisse par rapport à l'année dernière, c'était 307. Bon bah voilà, allez, bonne solde à tous. Ça te fait 7 points mon petit chat.
3: Tu vas aller faire les soldes, Émilie? À Itoy, dans la Vienne?
4: Un petit peu, ouais, je pense.
3: Ah oui, tu vas aller t'acheter une clim. Je vous rappelle qu'Émilie nous nargue avec sa clim depuis...
1: Excuse-moi, on est dans un studio climatisé, donc...
3: Oui, enfin, il y a beaucoup de monde, là, donc il fait un peu plus chaud.
1: Tu vas arrêter de faire la dicose, là, t'es dans un studio climatisé, tu travailles ici toute la journée, tout va bien.
4: Et alors, en plus,
3: on a du... Comment ça s'appelle, ça? C'est bien, ça.
1: Un brumisateur.
3: Un brumisateur, c'est parfait. Émilie, on a fait un peu connaissance avec elle, un fils s'appelle Abel, elle est paxée à Quentin, on l'appelle Magic Mimi, ça c'est pour tous les collègues. Et alors, on a découvert que si il y avait un artiste à qui tu pourrais déjeuner là pour 13 heures, ce serait qui?
4: J'aimerais bien David Guetta.
3: Bah, ouais. Oui. Alors, tu l'as vu en concert ou pas?
4: Oui, ouais, j'ai eu la chance de pouvoir le voir au Stade de France.
3: Bah là, il y a quelques jours alors.
4: Exactement.
3: Et alors, c'est comment?
4: Incroyable.
3: Incroyable.
4: Vraiment, ouais. Ah oui, oui.
3: Et t'aimerais parler avec lui? Qu'est-ce que tu sais pas? Vous parliez, pourriez parler de quoi si t'étais avec lui à 13h? Qu'est-ce que t'aimerais lui dire?
1: La cuisine.
4: Savoir un petit peu tout, ouais, sa vie, comment il compose, comment il crée, et puis s'il compte revenir en France quand même.
3: Bien sûr, ah bah oui, bonne question. Parlons de ta rencontre avec Quentin, et alors là, on va aller dans le vintage, dans la nostalgie.
4: Rencontre au lycée, en effet. Ça fait quelques temps maintenant.
3: À la cafette. C'était au lycée. Alors, vous étiez dans la même classe ou pas du tout?
4: Non, pas du tout. Non, il a un an de plus quand même.
3: Et alors, vous êtes rencontrés, mais au lycée où ça? Au foyer, dans la cour?
1: À la cafette, elle vient de te le dire.
3: Non, c'est moi qui ai dit. Elle dit à la cafette.
1: Elle l'a dit.
3: Ah ouais?
4: À la cause.
1: Voilà.
3: Je coûte rien. Mais c'est comme dans la série, genre, voilà, bisous, bisous, tout ça. Il y avait le mec avec les bretelles, l'autre avec ses couettes.
4: On s'est rencontrés à la pause, tout simplement. Il était un peu plus vieux. J'avais envie de le découvrir.
3: Ah bah oui.
4: Et ça a bien matché.
3: Et ça fait combien de temps que tu es avec lui, là, du coup?
4: Ça fait plus de 15 ans. Hein.
3: 15 ans, dis donc, bah, bravo. Petit mariage ou non, pour l'instant vous êtes paxé. On en reste là, c'est bien, c'est une bonne formule.
4: On en reste là, c'est très bien.
3: D'accord.

0: Un des derniers titres de Teddy Swims, Mr. Know It All, dans la playlist d'ici. Valérie Damido et Eric Bastien sont toujours avec Mathieu d'ici Lorraine, qui a un talent inutile qu'en vit fortement Eric et Émilie d'ici Poitou, qui est tête en l'air, et ce, assez souvent.
1: Ah, nous sommes au taquet avec Mathieu qui a 7 et Émilie qui a 6. Alors, voilà, j'ai une fois de plus une petite anecdote qui va faire plaisir. Ce n'est pas le premier candidat qui a ce talent inutile, mais c'est un talent inutile que Éric Bastien ne comprend pas. Parce que Mathieu, ton talent inutile, c'est que tu es super souple. Tu peux mettre tes mains à plat par terre avec les jambes tendues. C'est vrai ?
2: C'est vrai, c'est vrai.
1: Tu sais que c'est le rêve d'Éric Bastien de faire ça.
3: C'est quoi l'intérêt surtout ?
1: Il n'y a pas d'intérêt, c'est juste pour être souple, avoir un corps souple.
3: Ah oui, d'accord.
1: Voilà. Donc, il en rêve. Hein. C'est-à-dire que
3: oui.
1: Dès qu'il y a un auditeur qui a ce talent, après, il est là, il essaye. Et je voudrais le filmer parce que ce serait drôle, mais bon, je n'ose pas.
3: Ouais, vidéo gag n'existe plus, donc.
1: C'est vrai. Alors, il paraît qu'un jour, tu pars en vacances aux États-Unis avec un copain et tu as fait du camping primitif, donc du camping sauvage, en fait.
2: C'est tout à fait ça, oui.
1: Alors.
2: En fait, c'est.
1: Raconte.
2: Du camping primitif. Le camping primitif, en fait, on va dans une forêt, il y a rien en fait. Il y a juste des toilettes sèches où il y a un écriteau sur le toilette où c'est écrit « Faites attention aux serpents, regardez bien s'il n'y en a pas un dans le fond ».
1: Oh my God.
2: Et aussi autour du terrain de camping, il y a des écriteaux qui nous disent de se méfier des ours et de laisser la nourriture dans les voitures pour éviter qu'on se retrouve avec un ours dans la tente.
1: Oh bah, hey,
3: mais je croyais que tu voulais être un ours.
1: Bah, de toute façon, oui, tu comprends l'ours, toi.
2: Moi, je comprends l'ours.
1: Bah, évidemment, donc t'avais rien à craindre. Mais alors, du coup, t'as passé combien de temps dans ce camping primitif?
2: On a passé 2 nuits.
1: Ouais, parce que quand même, c'était un peu flippant, quand même.
2: Ouais, disons qu'on n'a pas bien dormi, parce qu'à chaque craquement de branche, on s'inquiétait un peu, quand même.
1: Bah oui, tu m'étonnes. Tiens, voilà un coyote. Oh, un ours. Bon, il vaut mieux aller faire autre chose. Bien, écoute-moi. Tu es en tête, tu peux effectivement marquer 5 points de plus. Je pense que tu vas réussir parce que tu es brillant. Et donc, on va y aller avec la question cash, une ambiance.
4: Chez le coiffeur, je suis allé afin de soigner ma crinière. 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
1: Alors, chez le coiffeur, comment ça s'appelle quand on fait des fines mèches de cheveux pour éclaircir, pour qu'elles se fondent naturellement dans la masse? Chez le coiffeur, quelle technique consiste à éclaircir des fines mèches de cheveux pour qu'elles se fondent naturellement dans la masse? Comment ça s'appelle quand on fait des fines mèches? Top chrono, 10 secondes.
2: Un balayage?
1: Et ta ta ta ta ta ta ta da da. Olé, oui, c'est un balayage. Bien évidemment, tu as 5 points de plus, tu as 12, bravo.
3: Ah, il a fait un sans faute là, Émilie. Hein.
1: Oui, sans faute.
3: Ah oui.
1: Oui, sans faute.
3: Émilie, là. Bon, on a 5 points à prendre dans un instant, ce qui est pas mal, ça nous ramènerait à 11. Alors ok, il aurait toujours la tête, mais on a le bingo avant 13h qui peut te permettre d'être avec nous vendredi et de m'offrir 3 candidats déjà pour la semaine. Émilie, alors on est un petit peu tête en l'air?
5: Un peu, oui.
3: Bon, un peu, un petit peu gauche, hein. J'ai quelques exemples. Bon, déjà, tu casses souvent des affaires. Déjà.
5: En effet.
3: Ça arrive. Émilie, un jour tu étais au bar avec ton fils et ton chéri, puis vous êtes partis, vous promenez, et le téléphone de ton chéri a sonné. Qu'est-ce que t'as découvert?
5: Eh ben, j'ai découvert qu'une personne appelait mon contact d'urgence pour lui dire qu'ils avaient retrouvé un téléphone et c'était le mien, en effet.
3: Voilà,
5: ça faisait plus de 10 minutes qu'on était partis.
3: Un petit peu tête en l'air, tu laisses ton téléphone au bar. Ça s'arrête pas là, on peut remettre la musique, oui. Lors d'un déjeuner professionnel, tu pars sans ton sac à main. Tu le laisses au resto.
5: En plus, ouais, ça m'arrive souvent.
3: Non, mais souvent, il paraît que ça t'est arrivé une dizaine de fois quand même de laisser ton sac.
5: Oui, ça m'arrive fréquemment, oui. En effet, je pars, je pense à autre chose, voilà, je parle avec les gens et voilà.
3: Non, mais c'est pas fini, elle a oublié les clés sur la porte de la maison. Alors, ça fait très tête en l'air. Tu t'es retrouvé en dehors de ta maison avec les clés, dans le froid, avec ton fils qui avait 3 ans. Qu'est-ce que t'es obligé de faire quoi? Un serrurier?
5: Oui, en effet, j'ai dû faire appel à un serrurier en urgence.
3: Ben oui, ça t'a coûté une fortune, tout ça en plus.
5: Oui.
3: Oh là là là là.
5: Un vrai agacement, être dans le froid et payer en urgence.
3: Je vois ça, je comprends. Bon, Émilie, allez, on se le tente là. 5 points à prendre avec un petit extrait.
4: Que va-t-on manger?
6: Des nouilles.
4: Mais hier déjà.
6: Des nouilles.
3: parler des pâtes que tu sais faire parfaitement bien avec des sauces. T'en as parlé tout à l'heure. Voici ta question, elle vaut 5 points. C'est une question cache. Comment appelle-t-on les pâtes en forme de papillon ou de nœud papillon? Comment elles s'appellent? Top chrono, 10 secondes. Émilie, les pâtes en forme de papillon.
5: Farfalle.
3: Oh, t'as été les chercher loin, celle-là. Hein. Mais oui, ah, oui, c'est ça. Bah oui, c'est les pâtes italiennes, les farfalle.
1: Les farfalle, ça veut dire papillon en italien.
3: Mais bien sûr.
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0: Je m'en vais. Vianney qui repart en tournée à partir de mars 2027. Première date à Reims, Paris et Maxéville. Dans une poignée de secondes, Valérie Damido et Eric Bastien seront avec Anne-Sophie, d'ici Lorraine, qui se trompe de destinataire en envoyant un texto. Ça nous est tous arrivé. En même temps, voilà, et Stéphane qui a tendance lui aussi à être maladroit. À tout de suite sur votre radio ici.
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3: Alors, on va parler d'un truc qui m'a fait crever de rire parce que c'est arrivé à moult amis à moi. Anne-Sophie, c'est ma petite chèvre de la semaine. Parce que elle rencontre le fils d'un patient avec qui elle sympathise. Voilà, et puis elle le voit à l'extérieur et là, elle se rend compte que le gars, il est assez imbu de sa personne. Il dit toujours, ah, moi, je, ta, ta, ta. Et là, qu'est-ce qui se passe? Ta copine t'envoie un texto pour te dire ça s'est passé comment?
4: Et là... Voilà. Et là, je réponds à ma copine, enfin, je pense répondre à ma copine en disant, oh, la cata descendue, j'ai une fille, sa papa qui se la pète, vraiment un trou du cul. Et je reçois la réponse, et la réponse, en fait, eh ben, c'était lui. Et je lui avais envoyé à lui le message.
3: Et il a répondu quoi, lui?
4: Il a répondu, oh, ben, c'est bien, maintenant, je sais ce qu'il en est, à jamais.
3: Oh mon Dieu.
4: Ah, oui. Quand j'ai raconté ça à ma copine, puisqu'on a ri, après ce moment, j'étais pas.
3: Bah oui.
4: Et après, j'ai dit, oh, puis après tout, bon, pas trop pis, hein, c'est fait.
3: Bon, tu l'as jamais revu ou pas?
4: Non, je l'ai jamais revu.
3: Oh, bah oui, tu m'étonnes. Oh mon Dieu. Bah oui, c'est-à-dire que c'est vraiment un fils à papa qui se la pète.
4: Oui. Oh ouais, ouais. J'aime pas les gens qui se la racontent comme ça. Non, moi j'aime bien les gens simples.
3: Eh bah t'as bien raison, ma chérie. Moi non plus, j'aime pas les gens qui se la pètent. Alors.
4: Voilà, exactement.
3: Par contre, là, excuse-moi, mais avec ma réalisatrice, c'est

0: technique, il fait. Moi aussi, ça, c'est mon truc. Bah, tu nous montreras comment c'est, Roxane, qu'on puisse voir en vrai. Voilà.
1: C'est bizarre, hein, ça fait bizarre.
0: Ok, ça fait bizarre.
2: Travaille avec des gens strange un peu. Hein.
0: Ouais, mais moi j'adore. Ouais. Alors, ma chérie, écoute bien. Là, c'est ta 6 points, t'es en tête. Je vais te donner l'opportunité d'en marquer 5 de plus grâce à la question cash et cette petite musique.
2: Ça va plaire à Stéphane qui adore Robert.
0: Ah, j'adore. Alors, ma petite Anne-Sophie, quel est le surnom du ministère français de l'économie et des finances? Quel est le surnom du ministère? Écoute bien, le ministère français de l'économie et des finances. Si on, leur, on lui donne un nom plus court. Top chrono, 10 secondes. On dit. Ah, si. Si, chérie. On sait bien.
1: Les impôts?
0: Ah non, on n'appelle pas ça les impôts. On appelle ça. On appelle ça. Bercy. On appelle ça Bercy. Parce que leurs bureaux sont à Bercy.
2: Et merci beaucoup. Hein.
0: Oh là là. Bon, allez, je te.
2: La femme travaille à Bercy, hein, je la suis parfaitement.
0: Bon, tu restes en tête avec 6 points.
2: Faites attention, ma femme travaille à Bercy. Faites attention à les dossiers.
0: Faites attention à.
2: Ah, excusez-moi, nous repartons en direct retrouver notre reporter depuis la Grande Couronne en direction de Paris, Stéphane. Comment ça va dans le train?
3: Ça va super bien. En plus, il y a la clim, alors c'est bien.
2: Parfait. On est où là? Parce qu'on sera. Alors, pour ceux qui nous rejoignent, on s'approche de la Tour Eiffel, c'est là que tu vas.
3: Oui.
2: On en est où là?
3: Et là, je suis à Rosa Parks, qui est juste avant Magenta.
0: Ah bah ça va, t'as encore un petit 20 minutes quand même.
2: Ça part pas grand monde tout ça, mais t'es pas loin. En gros,
0: t'arrives.
2: On y croit, il nous reste quelques minutes avant d'arriver au pied de la Tour Eiffel. Hein. Oula.
3: Oui.
2: Je sens le coup de frein.
0: Ah bah c'est le métro là.
2: Bon Stéphane, alors bougeons avec toi depuis tout à l'heure. Stéphane, des petits soucis quand même, un petit gaffeur aussi, hein, Stéphane.
0: Ah oui.
2: Stéphane, il est dans une grande surface, il y a un monsieur qui propose de déguster du nougat. Qu'est-ce qu'il dit Stéphane?
3: Non merci, je suis pas très fromage.
0: Voilà. Ah bah oui, bien sûr.
2: Mais oui, le gars ne sait pas reconnaître du nougat du fromage. Bon voilà, non mais ça s'arrête pas là. Au cinéma, bon, Stéphane, il voudrait bien entrer dans une salle hein, si le film a commencé. Mais qu'est-ce qu'on t'a dit?
3: Je travaille pas ici, monsieur.
2: Voilà, parce qu'il demande. Il dit, est-ce que je peux rentrer? Est-ce que je peux aller là? Le film a doit. Non, mais je travaille pas. Voilà, puis c'est comme ça, tout le temps comme ça. C'est pas fini. Il mange une galette des rois au boulot, alors qu'il a un plombage. Le plombage, il saute.
3: À cause de la fève.
0: T'as croqué la fève.
2: Eh oui, alors du coup, il y a du sang un petit peu partout, il a fallu aller chez le dentiste, et après tu travaillais. Le patron, il a pas aimé. Hein.
3: En plus, devant le directeur qui faisait un discours pour la nouvelle année.
2: Bon, je crois que je vais arrêter là parce qu'on a bien senti que. Voilà, du bon Pierre Richard quand même. Hein.
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0: Waterloo. Et voilà, c'était le dernier jour des meilleurs moments d'Otakey. Un grand merci à tous les candidats qui ont joué avec nous pendant 2 ans. Vous étiez vraiment top. C'était un plaisir d'échanger avec vous. J'embrasse Valérie Damido, Eric Bastien, mais aussi Romain Bertèche, réalisateur de la première saison, Céline Lebras, réalisatrice de la seconde et du best-of de cet été, sans oublier Gwenaëlle Coupez qui s'est occupée des candidats cette année. Dès lundi, vous avez rendez-vous avec Enora Malagré pour une nouvelle émission à partir de 12h05. Bonjour Enora.
1: Bonjour Catherine.
0: On vous doit bien ça, c'est la nouvelle émission.
1: Absolument.
0: Qu'est-ce qui va se passer à partir de lundi?
1: On va y distiller des bons plans conso, on fera évidemment, on permettra à nos auditrices et nos auditeurs d'éviter les arnaques, on parlera vie quotidienne, santé, on aura aussi Pierre Fabin qui est très connu sur cette station, qui nous parlera aussi des animaux.
0: Oui, parce que vous serez entourée Enora, vous n'êtes pas toute seule.
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0: Oui, et puis les auditeurs pourront d'ailleurs vous appeler pour vous poser des questions.
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0: Et puis peut-être des invités surprises, on ne sait jamais.
1: Et surtout les auditeurs et les auditrices qu'on prendra tous les jours et qui feront partie de l'émission.
0: Et bah parfait, à lundi Enora.
1: Merci Catherine.

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1: Très bonne fin de semaine avec votre radio ici. Il est 13h. Les informations, Cyril Ardo-Redon. Bonjour Cyril, pardon.
2: Bonjour Catherine, bonjour à tous.
1: À la une de l'actualité, l'heure est au bilan après les importants orages d'hier soir.
2: Des maisons et des voitures abîmées, notamment dans le Doubs. Nous serons dans la commune de Poligny-Luzan dès le début de ce journal. À la une également, 60 hectares parcourus par les flammes en Haute-Corse. L'incendie est désormais fixé. Les conséquences de la sécheresse et de la canicule de cet été sur l'agriculture. La ministre dévoile ses priorités avant la présentation d'un plan la semaine prochaine. La rentrée perturbée dans la Sarthe après la cyberattaque qui a visé l'éducation nationale fin juillet, à quelques jours du retour de l'école. Des enfants n'ont toujours pas pu être inscrits. Et puis, profiter pleinement d'un concert quand on est mal ou non-voyant. Le Festival Rock en Seine près de Paris propose chaque soir un spectacle en audiodescription.
1: Dégâts importants après les orages hier soir.
2: Reprise progressive du trafic des trains après des perturbations et des interruptions en gare de Laval, sur la ligne Rouen-Amiens ou encore sur le RERC en Île-de-France. Des arbres à terre dans plusieurs départements. L'Île-de-France et l'Est du pays particulièrement touchés. Des voitures et des toitures ont été abîmées par de très gros grêlons dans le Doubs. C'est le cas notamment à Poligny-Luzan, pas très loin de Besançon, où l'or a retrouvé des grêlons jusque dans son sous-sol.
3: Tout est détruit, tout est dévasté. Ben, en fait, il n'y a pas de mots, quoi, à part l'apocalypse quand on rentre du travail où il n'y a plus rien. Et le pire, ça va être à venir.
4: J'ai vu que vous avez déjà des bâches sur votre toit, c'est ça?
3: Oui, on les a mis hier soir avec mon compagnon parce que ça coule dans la maison. Donc, on n'a pas le choix, il faut bien protéger un minimum ce qu'on peut essayer de sauver. Parce que là, même l'intérieur a subi, en fait. Donc, de gros dégâts, hein, un abri piscine en moins, donc ça fait toujours mal. Des clôtures qu'on s'était fait embêter à faire, mais qu'il n'y en a plus. On peut faire du petit bois.
2: Laure, habitante de Poligny-Luzan, dans le Doubs, au micro d'ici Besançon. À Montegrosso, en Haute-Corse, ce sont 7 maisons qui ont été détruites, ainsi que 10 voitures et 5 bungalows. Et cette fois-ci par les flammes, un incendie impressionnant, désormais fixé, qui a parcouru 60 hectares. Clémence Gourdon-Négrini, vous vous êtes rendue sur place.
5: Ah, c'est bon, là, c'est la maison, là, celle-là a été sauvée. Il y en a bien une trentaine qui ont été sauvées.
6: À quelques mètres de là, une autre maison, elle est détruite, oui, comme éventrée par les flammes. Pour son propriétaire, l'état de choc, les interrogations sur les démarches à effectuer. Il en discute avec le sous-préfet de Calvi, venu à la rencontre des sinistrés, mais ne souhaite pas s'exprimer au micro. Un peu plus haut, la maison de Marie-Dominique a été épargnée. Elle l'a construite il y a plus de 50 ans avec son ex-mari.
7: Tout était très bien nettoyé tout autour, et puis j'avais les deux jolis chalets que j'adorais et qui ont brûlé. J'ai sauvé mes petites brebis, je les ai rentrées à la maison.
6: Elle, en s'échappant, a frôlé le drame.
7: Les flammes étaient sur le chemin et là, ma voiture a pris feu à l'arrière et c'est les pompiers qui m'ont sauvée.
6: Comme dans tout le reste du hameau, l'électricité a sauté. Alors Marie-Dominique va aller dormir chez des proches, du moins essayer, malgré le choc.
7: Je suis un peu perdue là, mais c'est comme ça. Il y en a d'autres, je ne suis pas la seule. Il y a les 7 maisons qui ont brûlé, alors moi la mienne n'a pas brûlé, alors vous voyez, c'est encore une chance.
6: Bien moins visible que les dégâts matériels, les conséquences psychologiques peuvent être importantes et doivent bénéficier d'une prise en charge rapide pour éviter qu'elles ne s'installent dans la tuerie.
2: Le reportage ici RCFM de Clémence Gourdon-Négrini. Aujourd'hui, les deux départements corses sont en vigilance orange canicule selon Météo France. À Bordeaux, le grand concert SOS Solidarité Incendie organisé hier soir a permis de récolter 1 450 000 euros, disent les organisateurs. Spectacle avec Renault, Zazie, Gims ou M. Et tous les bénéfices sont reversés à la Fondation de France pour venir en aide aux sinistrés des feux de l'été en Gironde. On évoquait il y a un instant la canicule en Corse, mais au cours de cet été, c'est bel et bien tout le pays qui a été concerné par des chaleurs extrêmes et d'importantes sécheresses, si bien que notre agriculture traverse une crise d'une gravité exceptionnelle, dit la ministre de l'Agriculture, Annie Genevard. Elle doit dévoiler la semaine prochaine un plan d'urgence et vient de présenter ses priorités.
8: Il faut effectivement des aides financières, des aides réglementaires, des allègements réglementaires. L'idée, si vous voulez, c'est d'abord d'épauler les agriculteurs dans un moment où ils souffrent particulièrement, où ils voient le travail d'une année réduit à néant pour certains. Et surtout, de permettre la relance de la production pour l'année prochaine. Il faut pouvoir acheter des semis, il faut pouvoir acheter des plants, il faut pouvoir acheter des engrais. Le message que j'adresse aux agriculteurs, c'est que notre objectif, c'est d'épauler la trésorerie des exploitations les plus fragiles ou celles qui menacent de l'être. Et puis avec une attention particulière portée aux jeunes agriculteurs qui viennent de s'installer dans le métier, qui ont contracté des emprunts, qui doivent continuer leur activité, ceux-là auront toute mon attention.
2: Annie Genevard, la ministre de l'Agriculture. Au Népal, le bilan des victimes de la gigantesque crue de mercredi monte à 538 morts, indiquent les autorités. En Chine, les autorités font état de 5 morts sur le territoire du Tibet. Il y a toujours plus de 1400 disparus.
1: 13h05, 3 plaintes déposées contre Anne Hidalgo, l'ancienne ministre de Paris, et Patrick Bloche, son ex-premier adjoint.
2: Ce sont des familles d'enfants victimes d'agressions sexuelles scolarisées à l'école Sainte-Dominique, dans le 7e arrondissement de la capitale, des faits commis sur le temps périscolaire. Dans cet établissement, deux animateurs ont été mis en examen fin mai et placés en détention provisoire. Selon les familles, les deux élus avaient connaissance depuis des années de ces agissements. Et justement, cette question des violences sexuelles dans le périscolaire, mais aussi celle de l'éducation ou de l'interdiction des réseaux sociaux, font l'objet d'une grande consultation de votre radio ici, avec France Télévisions. Dites-le ici, chaque mois, avec une thématique en cette année présidentielle. C'est en partenariat avec l'Institut Odoxa. Exprimez-vous sur notre site ici.fr en bas de chaque article. Après la cyberattaque qui a visé l'éducation nationale fin juillet, les services informatiques restent par endroits perturbés. C'est le cas à quelques jours de la rentrée dans la Sarthe. Les boîtes mail des enseignants sont volontairement bloquées et du côté des familles, il y a des difficultés pour les inscriptions. C'est le cas d'Alice, dont la famille change d'école cette année.
9: J'ai ma petite fille qui va rentrer au CP. On a fait une préinscription à la ville du Mans. Malheureusement, avec la cyberattaque, on ne peut pas l'inscrire en direct à l'école. On va devoir certainement faire des formulaires papier et il en est de même pour tout ce qui est périscolaire. On n'arrive pas à joindre l'école pour le moment. Ce que l'on va faire, c'est qu'on va imprimer tous les papiers pour faire une inscription et tenter de se rendre à l'école demain. Ça rajoute beaucoup de stress. Déjà que c'est pas facile, c'est une étape particulière et de déménager et une rentrée scolaire en CP pour une enfant. Donc ça nous rajoute, nous en tant que parents, beaucoup de stress, de pas savoir où va être notre enfant, si elle va pouvoir bien manger, si le soir elle va pouvoir bénéficier du périscolaire. Et également, on aimerait bien lui acheter ses petites fournitures scolaires avant mardi prochain.
2: Alice, maman d'une petite fille dans la Sarthe, au micro d'Issimène. Et qui dit rentrée scolaire dans quelques jours dit et du monde sur la route ce week-end. Les difficultés ont déjà commencé. La France entièrement rouge dans le sens des retours aujourd'hui. La moitié ouest du pays en orange pour les départs. Ce sera orange demain dans tout le pays dans le sens des retours.
1: Quand les personnes aveugles et malvoyantes profitent pleinement des concerts.
2: Pour la première fois au festival Rock en Seine près de Paris, un concert chaque soir est audio décrit en partenariat avec l'association Valentin Aoui. Et Mickey avant-hier soir, Joe hier soir, où vous vous êtes rendu, Héloïse Roger?
10: Dans les mains de Justine.
11: Nous avons un boîtier et un casque.
10: La jeune femme est malvoyante. À la naissance, on lui a diagnostiqué une achromatopsie.
11: Je vois en noir et blanc, je ne vois aucun détail sur la scène.
10: Casque sur les oreilles, boîtier allumé, quelques minutes avant le concert.
12: Bonjour à tous, je m'appelle Morgane Renaud et je suis ravi d'être avec vous.
10: À l'écart, dans une toute petite cabine, l'audio descripteur a devant lui un grand écran divisé en quatre avec la scène filmée sous tous les angles. Le chanteur arrive avec ses musiciens.
12: Il a donc des cheveux, des mèches rebelles dans tous les sens qui lui tombent sur les oreilles et sur la nuque. Et sur le front, là, il vient de nous demander comment ça allait.
10: Morgane décrit et Justine est ravie de tant de précisions.
11: Les gestes de Joe, ça c'est vraiment quelque chose que je ne peux pas voir forcément.
12: Il vient de faire une galipette en avant, il s'est jeté sur la scène.
10: Plus d'une heure de concert où l'ambiance, les jeux de lumière, les couleurs, tout est décrit. Un travail très intense pour l'audiodescripteur.
12: Je dois sortir ces phrases, les formuler dans ma tête, déterminer si elles sont pertinentes et hop, les lancer quoi, sans buter dessus.
13: On se rend compte que c'est vraiment aussi un plus indéniable.
10: Anne-Gaëlle Tardieu est la référente de l'association Valentin Aoui. Avec ses dispositifs, elle veut lutter contre l'isolement des personnes aveugles et malvoyantes.
13: On fait partie de cette société, on n'est pas à côté. Et l'inclusion, il faut que ce soit presque plus un sujet un jour.
10: Pour Justine, le test est réussi. Elle a déjà hâte du prochain concert.
2: Et Justine revient ce soir pour audio-décrire le concert du groupe australien Nick Cave and the Bad Seed avant The Cure en clôture de Rock en Seine dimanche. Elle se prépare une série de 16 concerts. Qui veut dire un, on puisse avoir. J'irai où tu iras, là où elle va, c'est à Paris. Céline Dion est arrivée ce matin en France, à l'aéroport du Bourget. Premier concert dans deux semaines, le 12 septembre à la Défense Arena. Ça va durer jusqu'au 17 octobre, au rythme de 3 spectacles par semaine, avant son retour pour 10 autres dates en mai prochain. Et puis les inscriptions pour assister aux célébrations du Pape à Lourdes fin septembre sont désormais closes, indique le sanctuaire Notre-Dame de Lourdes. 150 000 fidèles sont attendus. La visite débutera le 25 septembre à Paris avec une veillée pour les jeunes, puis une messe avec 500 000 personnes sur les Champs-Élysées. Le déplacement prendra fin à Metz en Moselle.
1: Merci Cyril Ardo-Rodon et on vous retrouve à 14h pour la suite des infos. Alors si vous avez envie de changer d'air, de repartir en vacances ou de découvrir un nouvel endroit, dans moins d'une minute, nous partons dans le Luberon pour découvrir l'envers des décors de cinéma sur votre radio ici.
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1: Vous êtes déjà en train de penser à vos prochaines vacances et pourquoi ne pas partir dans le sud? Dans le Luberon exactement, massif magnifique avec ses villages perchés qui attirent les tournages de séries télé et de films. Et on comprend pourquoi. Il y a aussi une très bonne huile d'olive et des petites choses à grignoter.
16: Le Luberon, c'est ce coin paisible du sud de la France, avec ses villages perchés, ses champs de lavande et ses cigales. Un décor digne des œuvres de Marcel Pagnol, qui attire depuis plus de 40 ans des cinéastes du monde entier. Et moi, j'ai envie de vous faire découvrir ce Luberon authentique, presque figé dans le temps, avec ses places de village à l'ombre des platanes, ses rues étroites et ses vallées gorgées de soleil. Et à la fin de cet épisode, vous découvrirez comment il est possible de se retrouver dans un décor de film sans même le savoir. Je m'appelle Maxime Perron et je suis animateur à ICI Vaucluse. Et si j'adore le Luberon, c'est parce que ça m'évoque mes souvenirs d'enfance. Dans la ferme familiale, près d'Apt, chez ma mamie, mamie Cocotte, avec son tilleul, sa balançoire, ses poules évidemment et ses champs d'asperges. C'est un lieu où je me sens bien, où je prends mon temps. Et à chaque fois que je viens ici, j'ai toujours l'impression d'être surpris et de découvrir des coins cachés. Bienvenue dans Partir, le Luberon, l'envers des décors de cinéma. Notre point de départ, c'est le village perché de Gordes. Nous sommes aux portes des Luberons. Alors je ne sais pas si vous le saviez, mais il y en a plusieurs. Le petit, le grand et l'oriental. En fait, le massif montagneux du Luberon se scinde en trois parties. On y retrouve donc des paysages différents et surtout plusieurs façons de vivre. Par exemple, le petit est assez touristique avec cette image de carte postale, alors que le grand et l'oriental sont plus tranquilles, plus sauvages. Quand on monte sur le belvédère du rocher Bel Air, situé en face de Gordes, on a un panorama à couper le souffle sur tout le village. Les maisons sont accrochées à la montagne à plus de 300 mètres de haut. Et en toile de fond, on peut observer tout le Luberon et le mythique Mont Ventoux. C'était pas pour rien que Gordes est l'un des plus beaux villages de France. En 2023, il était même considéré par un magazine américain comme le plus beau village du monde. Alors quand vous êtes sur le Belvédère, impossible de ne pas repartir sans prendre une photo. C'est le plus beau point de vue de cet endroit. Pour venir jusqu'ici, vous pouvez venir en train jusqu'à Cavaillon et terminer votre trajet en bus. Mais je vous conseille de venir en voiture, c'est beaucoup plus pratique, surtout si vous voulez visiter d'autres coins du Luberon. Pour vous garer, je vous conseille le grand parking du réservoir, proche du centre-ville. Comptez 8 euros pour 4 heures de stationnement. Par contre, je vous déconseille de vous aventurer en voiture dans le centre-ville, car il est presque entièrement piétonnisé. Les places de parking sont donc rares, mais cela dit, c'est plutôt agréable quand on s'y promène à pied. Lorsque vous êtes à Gordes, je vous conseille d'arpenter les petites rues selon votre instinct. De toute façon, tous les chemins mènent à une vue à 360. C'est le cas par exemple à la terrasse du Cercle des Républicains, un café local où vous pourrez voir le côté vertigineux du village à flanc de falaise. C'est impressionnant. Au fait, si vous êtes adepte de la série Netflix, Emily in Paris, le village de Gordes devrait vous sembler familier. Plusieurs scènes de la saison 3 ont été tournées dans la région. C'est d'ailleurs ici, chez le boulanger de Gordes, que l'actrice Lily Collins a goûté, selon elle, les meilleurs croissants de France. Les habitants racontent même qu'elle a imposé à la production d'acheter tous les jours des centaines de croissants pour toute l'équipe de tournage. Alors si vous voulez visiter le Luberon dans les pas d'Emily in Paris, sachez que des tours opérateurs proposent des excursions spécifiques. Juste à côté du village se trouve l'abbaye de Sénanque, au creux d'une vallée. Une poignée de moines vit ici, dans cet édifice du XIIe siècle, face à un immense champ de lavande, bien ordonné, en rang. Pour moins de 10 euros, la visite du cloître est possible, en silence ou presque, car les moines vivent et travaillent ici. Vous en croiserez sans doute. Avant de partir, arrêtez-vous à la boutique du monastère. Biscuits, huile essentielle, huile d'olive ou encore ces fameux bonbons au miel que ma maman m'achetait quand j'étais petit. Ce sont uniquement des produits locaux. Mais je vous ai promis de vous faire découvrir un Luberon encore plus authentique, là où le temps s'est comme arrêté. On y va tout de suite.
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16: Ici, on est donc à Grandbois, dans le Grand Luberon, à une heure de route de Gordes. Nous sommes dans un village perché, rustique, avec ses maisons en pierre, ses ruelles et son atmosphère calme et tranquille. Non loin de la place de la mairie, il y a un commerce qui fait à peu près tout, boulangerie, épicerie, café, avec ses clients qui papotent au soleil sur deux chaises en plastique. Il y a aussi deux restaurants et un artisan, pas plus, pas moins. Sur la place, ouvrez bien l'œil. Certains détails devraient vous interpeller comme la fontaine, la belle mairie au volet bleu lavande, ou encore l'église du XIe siècle, juste derrière nous. Si vous avez regardé les films La gloire de mon père ou Le château de ma mère, inspirés des romans de Marcel Pagnol, ça devrait vous dire quelque chose. Et oui, c'est bien cet endroit qui a été choisi pour incarner le village de la Treille, où Marcel Pagnol passe ses vacances. D'ailleurs, la fontaine au centre est encore surnommée Fontaine aux Bartavelles, comme dans les films d'Yves Robert. Au-delà de la référence cinématographique, je vous conseille de prendre quelques instants pour profiter de la sérénité du lieu. Ici, rien n'a bougé. On pourrait presque se croire à la fin du 19e siècle ou au milieu des années 50. Les lampadaires sont dans leur jus, pas de fil électrique, les façades et les volets des maisons sont authentiques, comme ceux de Christine et Patrick, le couple de boulangers. Leurs pains se sont d'ailleurs retrouvés dans le dernier film de Christophe Baratier, Le Temps des Secrets en 2022. Il faut dire que les 400 habitants du centre ancien du village sont plutôt habitués à être sous le feu des projecteurs. Imaginez, un habitant sur deux a déjà été figurant pour les besoins d'un film. Ce caractère authentique, c'est justement ce qui séduit les réalisateurs. Anne-Cécile Sélimont-Paul est chargée de mission à la commission du film Luberon-Vaucluse. En fait, son travail, c'est de dénicher des lieux de tournage dans la région.
17: On a une chance de dingue dans le Luberon et dans le Vaucluse, c'est qu'on a des décors dans leur jus. Ce qui fait que j'ai beaucoup de tournages d'époque. C'est des masses, c'est des bastides, mais aussi des places, parce que les maires, ils font attention de ne pas avoir de pollution visuelle dans leur village. On a aussi des tournages américains qui sont importants. Par exemple, les décors qui sont recherchés aussi, ce sont des décors trichés. Ici, par exemple, à Lourmarin, au château, on a triché l'Italie. Pour The Serpent Queen, c'était la jeunesse de Catherine de Médicis. J'ai même triché la mer. Oui, on peut tricher la mer. Par exemple, les temps de la Bonde, il y a un petit côté qui fait marécage. Ça fait un peu mangrove. Donc, on peut tout à fait s'imaginer quelque part dans les îles.
16: À 20 minutes de Grandbois, il y a un endroit que j'apprécie vraiment et qui est lui aussi resté figé dans le temps. C'est la petite église de Vaugine, lumineuse, sobre, posée là, à l'entrée du village, au milieu d'un champ, avec ses platanes centenaires tout autour. Elle a vu des scènes cultes, comme le mariage de Manon des Sources, incarné par Emmanuel Béart, ou encore la scène finale du film avec Yves Montand.
17: On est sur ce banc mythique où était assis Yves Montand pour Manon des Sources. Rien n'a bougé, en fait, si on pouvait interroger les arbres, ils nous raconteraient comment s'est passé le tournage.
16: Si vous vous asseyez sur ce banc mythique, vous pourrez observer le point de vue qu'il offre sur l'église. Elle est dorée au coucher du soleil, et les jours de Mistral, on est bercé par le bruit du vent qui s'engouffre entre les feuilles de platane. Cet endroit me procure un sentiment de quiétude. Je m'y sens bien. On se dirige à présent à Ansuisse, dans le sud Luberon, à 10 minutes de Vosgiennes. Le village est perché sur une petite butte. Il est surplombé par un imposant château médiéval et juste en contrebas, il y a l'église Saint-Martin d'Ansuisse, plus discrète. À l'intérieur, elle reste sobre, mais ce qui est marquant, c'est l'intimité et le calme qui y règnent. Et pour l'anecdote, c'est ici que le mariage de Manon des Sources et le prêche du curé ont été tournés. Auteuil, Béarn, Montand, Depardieu, ils étaient tous là et rien n'a bougé. Ne partez pas d'ici sans votre bouteille d'huile d'olive. C'est l'or vert du Luberon. Et pour rester dans le thème, prenez le temps d'emporter un gibassier. C'est une sorte de fougasse sucrée fabriquée uniquement dans le Luberon à base d'huile d'olive. Je n'oublie pas non plus les croquants, des biscuits secs à l'amande fabriqués par quasiment tous les boulangers du coin. Mais ouvrez bien les yeux avant d'en commander un. Eh oui, au début de cet épisode, je vous avais dit que je vous dirais comment il est possible de se retrouver dans un décor de film sans même s'en rendre compte. Si les habitants sont habitués à accueillir des tournages et parfois même à y prendre part, faites attention lors de votre visite à ne pas vous laisser avoir par un décor un peu trop réaliste.
18: On était à Seignon, j'étais sur le tournage et puis ils avaient recréé un bar. Il n'y a pas de bar à Seignon en fait, sur la petite place avec la fontaine et tout. C'est souvent on recrée des bars là. Et donc un café. Et il y avait des touristes hollandais qui sont arrivés avec leur vélo et qui se sont assis là et ils attendaient qu'on les serve. Il a fallu que le régisseur général leur dise en fait c'est un tournage.
16: On prend maintenant la direction de Cucuron, un endroit on ne peut plus romantique. La particularité du village, c'est son immense étang de 60 mètres de long sur 15 mètres de large, bordé d'immenses platanes. Cucuron, un nom tout mignon qui a été le décor de la romance américaine A Good Year, réalisée par Ridley Scott avec Russell Crowe et Marion Cotillard. Si vous avez encore un peu de temps devant vous, si votre week-end n'est pas terminé, j'ai une dernière idée pour vous. On va prendre le volant d'une deux chevaux et parcourir les routes à travers les champs du Luberon.
19: Allez, c'est parti, on y va.
16: On est maintenant entre Cucuron, Saint-Martin-de-la-Brasque et Ansuisse, au volant de Cathy. C'est le nom de cette élégante deux chevaux des années 70, d'un bleu couleur ciel de Provence. À son volant, Adrienne Boulet-Vadreau, cette Luberonnaise, a créé avec son mari Damien l'entreprise Oh My Dutch en 2020. Leur voiture, 17 au total, c'est comme leur bébé, ils leur parlent et les chouchoutent. Toute l'année, le couple fait découvrir les coins cachés qu'ils aiment tant dans le Luberon. Au fil des saisons, il est possible de prendre les petites routes du Luberon, les cheveux au vent, direction non assistée, quatre petites vitesses, et c'est le début de l'aventure à 60 km/h.
19: Ici, c'est un endroit que j'affectionne particulièrement parce que c'est un champ de cerisiers par milliers. Et de l'autre côté, on a des champs d'amandiers par milliers. Et quand les fleurs elles poussent, c'est magnifique. C'est blanc. Voilà, c'est blanc, c'est blanc, c'est blanc. C'est superbe. Tu peux te promener ici et t'as l'impression que c'est l'infini. Quoi. Moi, j'emmène mes filles souvent là et c'est dingue. C'est dingue complètement. Quoi.
16: À côté de tous les villages du Luberon qui attirent les réalisateurs du monde entier, la deux chevaux n'est pas en reste. Elle est aussi une vraie star du cinéma. Elle apparaît dans pas moins de 141 films. Alors, je ne sais pas pour vous, mais pour moi, la deux chevaux la plus culte, c'est sans hésitation celle de la bonne sœur dans Les Gendarmes de Saint-Tropez. Vous savez, quand elle file à toute allure avec un Louis de Funès peu rassuré. Avant de prendre la route, assurez-vous d'avoir un chapeau et au moins 4 litres d'eau. L'été, la chaleur et le soleil cognent assez fort dans les voitures. Comptez environ 200 euros la journée pour une sortie en deux chevaux, avec un pique-nique composé de produits locaux que vous pourrez par exemple déguster face au château de San, au bout d'une grande allée de cyprès. Vous pourrez aussi apercevoir l'un des derniers moulins de Provence, mais ça, vous le découvrirez quand vous viendrez.
20: Sans faute, promis. Merci à Maxime Perron d'ici Vaucluse. Partir dans le Luberon, l'envers des décors de cinéma est disponible en réécoute sur ici.fr et sur l'appli ici, comme tous les épisodes de ce podcast Partir qui vous emmène aux quatre coins de France pour passer un week-end, des vacances ou simplement vous évader en l'écoutant. Musique maintenant avec Alain Souchon, Full Sentimental sur votre radio ici.

0: souvenir de 1983, Foule sentimentale d'Alain Souchon. Alain Souchon qui sera en concert le 12 septembre dans la cour du Château Royal de Blois aux côtés d'autres artistes. Et maintenant, la musique continue sur votre radio locale ici. Je vous souhaite un très très bel après-midi.
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2: Ce week-end, direction Marvejols en Lozère pour deux rendez-vous très différents. Samedi 29 août, dès 8h, la traditionnelle foire mensuelle s'installe dans la ville. On y trouve des produits locaux, de l'artisanat, des vêtements, de quoi faire quelques emplettes ou simplement se promener. Et puis comme toujours, avec les foires, on peut partir pour acheter simplement du fromage et revenir avec une lampe, trois savons et un objet dont on ne connaît toujours pas l'utilité. Et le soir, changement d'ambiance, à 20h, place au concert Le Duo Presque Classique, une soirée musicale proposée à Marvejols avec des tarifs à partir de 6 euros. Une journée qui commence avec les bonnes affaires et qui se termine en musique. Voilà un samedi plutôt bien organisé. 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

Et on n'a toujours pas la réponse. Hein. Daniel Balavoine, qu'est-ce qui pourrait sauver l'amour? Bonjour, c'est Thierry. On est à la veille du dernier week-end des vacances, alors on va en profiter un max. Hein. Sortie, musique, fiesta, sport. On est parti jusqu'à 19h et d'ici quelques instants, on ira à la rencontre de Lola. Elle a 13 ans, elle fait partie de The Voice Kids. Mais il y a la musique aussi avec Marine et Escro.

0: Police. Walking on the Moon, faudra faire une mise à jour, hein, puisque bientôt on ira même marcher sur Mars. Les gens d'ici, 3 minutes durant lesquelles on part à la rencontre de personnes qui se démarquent par leur caractère, leur talent, dans le Gard et en Lozère. Lorraine Deltel, vous êtes à Bellegarde, à la rencontre d'une jeune gardoise qui chante hyper bien.
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2: Cette voix que vous entendez, c'est celle de Lola. Elle a 13 ans, habite à Bellegarde. Et cette année, figurez-vous qu'elle a intégré la saison 12 de The Voice Kid, qui a débuté sur TF1 le 22 août dernier. Lola m'accueille chez elle avec beaucoup de douceur et un grand sourire. Elle a de beaux yeux bleus derrière de grandes lunettes noires. On s'installe sur son canapé et elle commence par me raconter sa passion, le chant.
1: J'ai commencé à chanter quand j'avais environ 5 ans. Enfin, j'ai toujours chanté, mais plutôt, je veux dire que j'ai commencé les cours de chant quand j'avais 5 ans. J'ai pu commencer à monter sur scène lors des spectacles de fin d'année, des examens. Et c'est vrai que du coup, c'est ça qui m'a montré que ce que j'aimais faire, c'était être sur scène et chanter, transmettre des émotions. Et puis après, je me suis jamais arrêtée. Donc oui, je pense qu'on peut dire que je chante depuis toute petite.
2: Et devenir chanteuse professionnelle, ça représente quoi ?
1: C'est sûr que c'est vraiment mon rêve, mais c'est pas tant la célébrité qui m'attire, c'est vraiment juste de pouvoir vivre de ce que j'aime faire, donc de la musique, ce serait vraiment génial. Après, je suis pas fermée à d'autres possibilités, j'adore le cinéma, enfin, il y a le milieu artistique, ça me plaît vraiment beaucoup en général.
2: Des rêves plein la tête et des sensations quand elle chante assez indescriptibles.
1: Je suis incapable de décrire ce que je ressens en fait quand je chante, parce que c'est comme si je ressentais toutes les émotions du monde en même temps et à la fois, plus rien. Enfin, c'est un moyen de me vider la tête, mais en même temps de ressentir des émotions que seule la musique me font ressentir. Et c'est vrai que je serais incapable de décrire ce que je ressens, mais en tout cas, je suis ultra heureuse de pouvoir ressentir ces émotions-là quand je chante. C'est génial.
2: Assise sur le canapé à côté de nous, sa maman qui la regarde avec des yeux pleins d'amour. Et ça, évidemment, ça n'a pas de prix.
1: Si je peux faire autant de choses aujourd'hui, c'est surtout grâce à mes parents, parce qu'ils me soutiennent depuis que je suis toute petite. Ils ont toujours cru en moi, mais c'est vrai que je pense que j'aurais jamais pu arriver à atteindre mon rêve, enfin, à faire des choses qui me plaisent autant aujourd'hui. Donc c'est grâce à eux aussi, quoi.
2: Et puis à seulement 13 ans, Lola est déjà embarquée dans plein de projets, notamment un.
1: En fait, je suis dans une comédie musicale. Ça fait maintenant un an qu'on est tous ensemble.
2: Et tu es la seule enfant de cette comédie musicale.
1: Oui, je suis la seule enfant, c'est vrai que je suis un peu le bébé de la troupe, donc tout le monde prend ultra soin de moi. Mais c'est génial parce qu'ils m'apportent beaucoup de choses et moi aussi je leur apporte plein de choses que forcément à nos âges différents, en fait, on s'apporte plein de choses mutuellement.
2: Lola a aussi un mot pour les enfants qui nous écoutent et qui ont des rêves.
1: Même si parfois c'est pas simple et que parfois on nous dit non parce que c'est pas le bon moment, faut jamais arrêter de croire en ses rêves parce que ça apporte toujours quelque chose de positif au final.
2: Lola qu'on retrouve samedi soir sur TF1 pour The Voice Kid. On lui souhaite une très belle aventure, on sera tous là pour la suivre. Lola aussi sera devant sa télé parce que...
1: Vraiment, ça a été un trou noir. Je pense que c'est le fait qu'il y ait eu plein d'émotions en fait en même temps que vraiment ça m'a fait tout oublier. Donc j'ai très très hâte de tout redécouvrir samedi soir.
2: Et puis pour mieux la découvrir et la soutenir, ça se passe aussi sur ses réseaux sociaux, c'est Lola Singh officiel.
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0: La magie noire, il y avait celle de David Copperfield, mais aussi celle de Philippe Rousseau dans les années 80. La musique continue, dans un instant, ce sera avec Florent Pagny.
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3: Le trafic des trains reprend progressivement après les orages hier soir. Leur circulation a été perturbée ou interrompue, notamment en gare de Laval, sur la ligne Rouen-Amiens ou encore en région parisienne sur le RERC. Les intempéries ont particulièrement frappé l'Île-de-France et l'Est du pays. Des grêlons ont fait d'importants dégâts dans le Doubs. C'est à voir en images sur ici.fr. En raison d'orages prévus aujourd'hui à Chamonix en Haute-Savoie, le départ de l'ultra-trail du Mont-Blanc est reporté de 2 heures. 2500 coureurs doivent s'élancer sur une boucle de 174 kilomètres et 10 000 mètres de dénivelé. Une des courses de ce type les plus prestigieuses au monde. Le littoral aquitain des Pyrénées-Atlantiques à la Charente-Maritime classé en risque maximal pour les baïnes jusqu'à dimanche inclus. C'est ce qu'indique la préfecture de la région Nouvelle-Aquitaine. Il est conseillé de se baigner dans les zones surveillées. La baignade est même déconseillée aux enfants. Après l'été de sécheresse et de canicule, le plan global d'accompagnement au monde agricole comprendra des aides financières et des allègements réglementaires. C'est ce qu'indique la ministre de l'Agriculture. Annie Genevard doit donner les détails de ce plan la semaine prochaine. Jusqu'à 19,50 € en plus pour une veste. Le gouvernement a publié ce matin le montant des pénalités financières pour les produits d'ultra fast fashion. Des malus appliqués dès le 1er septembre sur les vêtements de Chine, Temu ou AliExpress et qui augmenteront progressivement jusqu'en 2030. Et puis Céline Dion est arrivée ce matin à Paris avant son marathon de 16 concerts à la Défense Arena entre le 12 septembre et le 17 octobre.
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4: Prochain rendez-vous avec l'info dans une heure. Ce vendredi 28, le Gard hésite entre nuages et soleil. Les dernières averses s'évacuent dans le Gard rhodanien et le temps devient de plus en plus sec avec de belles éclaircies qui vont s'installer sur Nîmes, Alès et Uzès. Pour la Lozère, le voile nuageux qui couvrait le Gévaudan et l'Aubrac se dissipe lui aussi. En fin d'après-midi, du soleil quasiment partout. Pour les températures cet après-midi, on aura 33 degrés à Nîmes et à Alès, 27 degrés à Florac et en ce qui concerne le week-end, il s'annonce lumineux.
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0: Aha, trois lettres pour un immense succès. Take on me. D'ici quelques instants, ce sera l'ICI Express. Juste après vos trois chansons préférées, il y aura Michel, Benjamin et David. À vous de trouver les noms, tiens.
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0: David Hallyday, tu ne m'as pas laissé le temps. Vous avez des choses prévues pour ce week-end? Restez là, on a de bons tuyaux pour vous.
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2: On part en Lozère avec deux rendez-vous qui sentent bon la fête de village. Samedi 29 août à Brenoux, c'est Feste à l'Anglade. À partir de 15h, vous pourrez participer à la dictée de Michel. Puis à 16h, découvrir le spectacle Pénélope s'en mêle. Et après un repas partagé, la soirée se poursuit avec DJ Nico à partir de 20h30. Bref, il y en a pour les amateurs de spectacle, comme pour ceux qui préfèrent finir la soirée sur la piste de danse. Et puis tout le week-end, direction Chirac, où le village organise sa traditionnelle fête du pain les samedis 29 et dimanche 30 août. Une belle occasion de retrouver les traditions locales autour de ce produit qui mérite largement sa fête à lui tout seul. Deux rendez-vous donc très différents, mais un même mot d'ordre: convivialité. 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

0: force et le charme. Tina Turner, vous avez téléchargé l'appli ici vers Lozère. À vous les pépites, à vous les infos, à vous les podcasts. Justement, avant les infos, on va aller faire un petit tour à Vienne et un autre tour au pays de Dracula.
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3: 3 ans après la disparition du petit Émile dans les Alpes de Haute-Provence, le mystère reste entier. 106 prélèvements ADN ont été réalisés en début d'année et aucun ne correspond à ceux qui avaient été retrouvés sur les vêtements du petit garçon de 2 ans et demi. On l'a appris aujourd'hui, les résultats de ces analyses ont été transmis au juge d'instruction. Un éducateur spécialisé qui travaillait depuis 40 ans dans un club pour enfants à Isola 2000 dans les Alpes-Maritimes, mis en examen pour des agressions sexuelles sur mineurs de moins de 15 ans. Ce septuagénaire est visé par au moins 2 plaintes et placé sous contrôle judiciaire pour des faits présumés entre 2018 et 2025. Attention, si vous comptez vous baigner en Nouvelle-Aquitaine, des Pyrénées-Atlantiques à la Charente-Maritime, le littoral est classé en risque maximal pour les baïnes jusqu'à dimanche. La préfecture de la région conseille la baignade dans les zones surveillées et la déconseille pour les enfants. Et du monde sur la route en ce dernier week-end de vacances. La France entièrement rouge dans le sens des retours aujourd'hui. La moitié ouest du pays en orange pour les départs. Ce sera orange demain dans tout le pays, dans le sens des retours. Et puis le match Rennes-PSG de la 23e journée de Ligue 1 sera inversé et aura lieu au Parc des Princes. C'est ce que vient de décider la Ligue de football professionnel. Le match de la première journée s'était disputé à Rennes en raison de l'état de la pelouse parisienne. La LFP inflige aussi 150 000 euros d'amende au PSG. Pour cette même raison, c'est à lire sur notre site et notre appli ici.fr.
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4: Prochain rendez-vous avec l'info dans 1 heure. Ce vendredi 28, le Gard hésite entre nuages et soleil. Les dernières averses s'évacuent dans le Gard rhodanien et le temps devient de plus en plus sec avec de belles éclaircies qui vont s'installer sur Nîmes, Alès et Uzès. Pour la Lozère, le voile nuageux qui couvrait le Gévaudan et l'Aubrac se dissipe lui aussi. En fin d'après-midi, du soleil quasiment partout. Pour les températures cet après-midi, on aura 33 degrés à Nîmes et à Alès, 27 degrés à Florac et en ce qui concerne le week-end, il s'annonce lumineux.
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0: Angel and the Gang. Allez, vas-y, lâche-toi, get down on it. Bon après-midi, cet après-midi d'ici Garloser. Pour vous accompagner, il y a évidemment la musique et puis il y a ces tubes que vous aimez, comme celui de Mécano, de Julien Lib et de Véronique Sanson dans un instant.
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1: Juste superbe, merci encore hein, Véronique. 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
3: Un week-end entre Italie et chasse au trésor. Au Gros du Roi d'abord, la Dolce Vita joue les prolongations jusqu'au dimanche 30 août. Le boulevard Maréchal Juin et la place Léon Constantin prennent des airs de petits villages italiens. Une quinzaine d'artisans et de producteurs venus de différentes régions d'Italie proposent leurs spécialités et leur savoir-faire. Fromage, charcuterie, produits italiens, bref, du bon et encore du bon. Et puis samedi 29 août, direction Aigues-Mortes pour chiner la brocante. C'est le rendez-vous incontournable dans la cité médiévale, l'occasion de dénicher un objet vintage, un meuble ancien, ou simplement de flâner entre les stands à la recherche de la bonne affaire. 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

0: Oui, je crois que l'on appelait ça de la New Wave. Human League, Don't You Want Me. J'espère que l'après-midi se passe bien pour vous. Les histoires d'amour de Rita Mitsouko et l'âme de Bruno Mars, c'est juste avant les infos.
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2: Les incendies qui ont ravagé la Gironde, les Landes et le Var ont occasionné 25 000 sinistres pour un coût estimé à près de 500 millions d'euros, indique aujourd'hui France Assureur. Cela témoigne de l'ampleur exceptionnelle des dommages selon la Fédération des Assurances. Les sinistrés ont jusqu'au 31 août exceptionnellement pour déclarer leurs dégâts. Aucun des 106 prélèvements ADN réalisés ne correspondent à ceux retrouvés sur les vêtements du petit Émile, 3 ans après sa disparition dans les Alpes de Haute-Provence. Des analyses menées en début d'année. Ces résultats ont été transmis au juge d'instruction, c'est à lire sur ici.fr. Au Népal et au Tibet, les derniers bilans font état d'au moins 552 morts et 1400 disparus après les gigantesques crues de mercredi. Il y a 4 Français parmi les personnes toujours recherchées. Baignez-vous dans des zones surveillées sur le littoral aquitain. C'est la recommandation de la préfecture alors que le risque de baigne est maximal jusqu'à dimanche. La baignade est même déconseillée pour les enfants. Le coup d'envoi de l'Ultra Trail du Mont Blanc est reporté de 2 heures. Il sera donné finalement à 19h45 ce soir en raison d'orages prévus à Chamonix en Haute-Savoie. Cette course de 174 km avec 10 000 mètres de dénivelé est l'une des plus prestigieuses au monde. 2500 personnes y participent. Et puis 150 000 euros d'amende infligée au PSG par la Ligue de football professionnel après l'affaire de la pelouse en mauvais état. Le match de la première journée de Ligue 1 face à Rennes avait été inversé et joué sur le terrain breton. Rennes-PSG pour la 23e journée sera aussi inversée, donc disputée au Parc des Princes.
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4: Prochain rendez-vous avec l'info dans une heure. Ce vendredi 28, le Gard hésite entre nuages et soleil. Les dernières averses s'évacuent dans le Gard rhodanien et le temps devient de plus en plus sec avec de belles éclaircies qui vont s'installer sur Nîmes, Alès et Uzès. Pour la Lozère, le voile nuageux qui couvrait le Gévaudan et l'Aubrac se dissipe lui aussi. En fin d'après-midi, du soleil quasiment partout. Pour les températures cet après-midi, on aura 33 degrés à Nîmes et à Alès, 27 degrés à Florac et en ce qui concerne le week-end, il s'annonce lumineux.
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1: Ils se sont bien trouvés, hein, tous les deux, Marc Lavoine et Patrick Fiori. Nature en tête, c'est votre nouvelle chronique, 100% nature, dans laquelle on parle de la faune et de la flore, du Gard et de la Lozère. Un nouveau rendez-vous avec Lorraine Deltel. Et aujourd'hui, vous faites un zoom sur des plantes exotiques envahissantes, qui envahissent quoi ? Ben, nos jardins.
2: Aujourd'hui, faisons un zoom sur les plantes exotiques envahissantes de nos jardins. Derrière les floraisons abondantes et colorées de certaines plantes qui ornent nos jardins se cachent parfois des réalités un peu différentes. Découvrons aujourd'hui quelles sont ces plantes avec vous, Florence Sabatier du Seine Occitanie, le conservatoire d'espaces naturels. D'abord, qu'est-ce qu'une plante exotique envahissante ?
3: Si on décompose complètement ce terme, c'est une plante déjà. Exotique, ça veut dire qui est originaire d'ailleurs du territoire où il est. Ça peut venir d'Europe de l'Est, d'Europe du Sud, mais ça peut être aussi des plantes qui viennent d'Asie, Afrique et Amérique. Et envahissante, c'est certaines plantes ont un caractère invasif, c'est-à-dire qu'elles vont se développer très rapidement et parfois au détriment des plantes plus locales.
2: Quels exemples vous pourriez nous donner ?
3: Au jardin, on a souvent des plantes telles que l'herbe de la pampa, je pense que ça doit vous parler.
2: C'est des plumeaux un peu.
3: Ouais, des grandes plantes qui peuvent faire jusqu'à 4 mètres de haut et qui ont des grands plumeaux, justement à la fin de l'été. On peut avoir aussi les yuccas, les agaves, voilà, des plantes un peu grasses, ça nous parle bien. Ils colonisent petit à petit l'espace jusqu'à empêcher les plantes locales de pousser.
2: Alors maintenant que toutes ces plantes sont là et qu'elles sont aussi très familières de nos jardins, comment essayer de limiter, comment vivre avec elles en fait ?
3: Idéalement, c'est de les retirer de votre jardin. Après, si vous voulez les garder, c'est de les contenir, empêcher leur repousse, faire en sorte que quand vous avez un ou deux individus, qu'il n'y en ait pas plus, et diversifier votre jardin. Essayer de planter d'autres choses pour compenser un peu cette présence avec des plantes plus locales. En arbre, on peut avoir les chênes, on peut avoir les micocouliers qui sont très bien, qui font un bel ombrage. On peut avoir aussi du pistachier, on peut avoir de l'arbousier qui va vous donner des petits fruits très intéressants et pour vous et pour les oiseaux et les mammifères. Vous avez aussi des plantes médicinales, le romarin, le thym au jardin. À la fois, c'est excellent pour votre soupe et à la fois, c'est excellent pour la faune. Les papillons en raffolent aussi.
2: On vous mettra sur l'article web rubrique nature en tête sur ici.fr la liste des principales plantes exotiques envahissantes de la région. Certaines d'ailleurs représentent des risques sur la santé et l'environnement, ça on l'a dit. On aura l'occasion de les détailler au cours de ces rendez-vous toute l'année. En attendant, merci Florent d'être passé et à bientôt.
3: Merci beaucoup.
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0: Thomas Pas, le titre qui a fait connaître Elsa. Tout l'été, vous nous avez envoyé vos photos de vacances et vous savez qu'on les garde. Et oui, on les garde pour illustrer notre Facebook, alors continuez à nous les envoyer. On a plein d'applis pour ça. Morane, toutes les mamas, Benabar et dans un instant, le taulier. Trois chansons françaises à la suite et pas n'importe lesquelles.
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0: On est prêt à profiter de ce dernier week-end avant la reprise. Nous, on a de quoi vous filer un petit coup de main.
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2: Ce week-end, avis aux amateurs de belles carrosseries. Samedi 29 août, direction Mayreuth, en Lozère, pour le Seven Road Trip 5. Road, voitures américaines et véhicules anciens vont se retrouver dans le village pour un grand rendez-vous entre passionnés. L'occasion d'admirer de belles mécaniques, mais aussi de profiter des paysages sévenols. Ici, pas de chrono, pas de classement. On vient surtout pour regarder, discuter et rêver un peu devant ces voitures. Et dimanche, direction Saint-Chély-d'Apcher pour les rétro-rencontres. De 10h à midi, le parking de la Chicane accueille des voitures anciennes de plus de 30 ans, mais aussi des deux roues et autres mécaniques d'époque. L'entrée est libre et gratuite. Deux rendez-vous pour les amoureux de belles mécaniques avec une règle commune. Ici, on admire les voitures et on prend son temps. 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

0: Lewis Capaldi. En économie, comme au foot, les derniers seront les premiers. Dans une autre réalité, à quelques jours de la rentrée scolaire, nous sommes nombreux à redouter le mois de septembre avec toutes ces dépenses. Alors, pour rester zen, nous maintenir la tête hors de l'eau et le fou rire aux lèvres, Fred Ballard a fait appel à ses comiques de service dans l'humour en tube.
1: On a mis le seuil de pauvreté à 20 balles. Mais j'ai un billet de 50, un billet... Oh, le bourgeois, hein.
2: Ah ben oui, c'est tout le problème, hein. Quand c'est les riches qui fixent le montant du seuil de pauvreté, il peut y avoir différentes catégories de pauvres. Et même des anciens riches qui passent en catégorie pauvre. Hein. Naïm a analysé l'évolution de l'économie française à travers les âges. Et faut qu'on fasse attention à la relégation.
1: PIB par habitant en France, en 90, on était 11e, maintenant on est 25e. J'ai calculé, dans 30 ans, c'est nous les migrants. Ah ouais, pour arrêter le yoga, faut se mettre à la brasse coulée, tonton. Un pote qui me dit « Oh, t'es pessimiste !» Non, tu sais pas nager, c'est tout. Faut que tu t'y mettes, là. En une époque, économiquement parlant, la France, c'était le Barça, voire le Real. Et puis, Sarkozy, Hollande, Macron, Guingamp. Alors, on est Guingamp.
2: Oui, alors attention hein, quand même avec l'en avant Guingamp. Comme dirait le grand philosophe Jean-Jacques Goldman dans La Voix de Céline, les derniers seront les premiers dans l'autre réalité. Et ça, c'est valable en économie comme en foot. Alban Ivanov en est la preuve.
3: Je jouais en division 8 district. Ouais, c'est la plus basse division qui existe dans le football. Et il me fallait 51 ans pour jouer en Ligue des Champions. Ouais. Tu te rends compte ? D8, c'est la dernière. Derrière, il n'y a plus rien. En dessous, c'est du handball. Tu vois, il n'y a plus.
2: Oui, et encore, en dessous, il y avait l'humour qui a permis à Alban Ivanov de devenir l'un des meilleurs dans sa spécialité. Donc, ne baissons pas les bras, remontons-nous les manches et rions un peu en attendant de reprendre du poil de la bête. Enfin, du PIB de la bête.
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0: On est nombreux à avoir siffloté en compagnie de Jacques Iselin et tombé du ciel. Je vous retrouve juste après les infos de 17h pour le Drive. Dans quelques secondes, Charlotte Cardin débarque.
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1: Ici Gard Lozère, il est précisément 19h. Arrive pour l'info, les employés de l'usine de Perrier à Vergès font grève.
2: Oui, on va y revenir dans nos prochaines éditions. On va d'abord commencer par cette première pour la Lozère. Le président de la République qui est attendu dans le département mardi, on l'a appris ce matin, Emmanuel Macron a choisi de venir à Mende pour la rentrée scolaire. Le chef de l'État n'avait encore jamais été en Lozère. Il va se rendre au lycée Chaptal en fin de matinée avec au programme notamment des échanges avec les élèves et les enseignants sur la généralisation de l'interdiction des téléphones portables au lycée. Vous avez le programme complet de cette visite présidentielle sur notre site ici.fr. La rentrée à Nîmes, où le maire dit vouloir mettre l'enfant au cœur de l'action publique. C'est ce qu'il a affirmé ce matin, quelques jours du retour à l'école pour 11 000 petits Nîmois. Au-delà du kit scolaire qui va être distribué à tous les élèves, Vincent Bouget a présenté son plan de rénovation des écoles pour les protéger notamment des fortes chaleurs. Il a d'ailleurs fait ses annonces depuis la maternelle Capuchinet où il a fait jusqu'à 37 degrés dans les classes lors de la canicule fin juin. Pendant l'été, 60 fenêtres ont été changées. Un poids lourd qui transportait des bouteilles de Perrier est couché sur la route à Rodillan dans le Gard depuis le début de l'après-midi au niveau d'un rond-point sur la départementale 135. Cette route qui va vers Marguerite est fermée. Deux déviations sont mises en place. La circulation devrait reprendre normalement dans l'heure. Il a reconnu être impliqué dans un trafic de stupéfiants entre l'Espagne et la France. Un jeune de 27 ans a été condamné hier à 4 ans de prison ferme par le tribunal judiciaire de Nîmes. Tout est parti en fait d'une découverte l'hiver dernier à Aigues-Mortes. 7 kilos de résine de cannabis qui était planqué dans le coffre d'une voiture. Vous avez la photo de la saisie des gendarmes et le récit de cette affaire sur votre appli ici. Et puis en football, le Nîmes Olympique joue demain soir son premier match de sa saison nationale 1 à domicile. Match contre Fréjus aux Antonins. Et on vous rappelle que vous pourriez y aller en prenant les navettes gratuites entre la station Costière-Parnasse et le stade. L'aller et le retour, c'est pris en charge pour aller supporter les crocos.
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2: Et le soleil reprend ses droits. Pourquoi pas ses doigts? Il en a plein des doigts, c'est des rayons et en tout cas ils brillent.
4: Dans le Gard, effectivement, un temps sec qui s'est généralisé cet après-midi. Les éclaircies dominent sur Nîmes, la petite Camargue, les Costières. La nuit sera également bien étoilée. Il en va de même sur la Lozère avec des étoiles plein partout. Une soirée calme qui s'annonce, tout comme le week-end d'ailleurs. On aura encore 33 degrés cet après-midi à Nîmes, à Alès et Vauvert. Demain, il fera plus frais. Demain matin, on aura 20 degrés à Nîmes et 18 à Florac.
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0: Le grand plaisir, celui de retrouver Jean-Jacques Goldman. Il changeait la vie.
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0: Thierry Garcia. Et puis le grand plaisir aussi de vous accompagner jusqu'à 19h avec énormément de surprises. Dans un instant, on essaiera de vous convaincre pour aller voir une très très belle exposition. C'est au musée du Gévaudan, c'est à Mende que ça se passe. Et c'est une exposition de photographies, Raymond Depardon, avec des photographies concernant la Lozère. L'événement s'appelle Rural, ça nous concerne totalement et on en parlera d'ici quelques petites minutes. Et puis on ira également rejoindre Émilie Mazoyer. Émilie Mazoyer qui sera avec nous tout à l'heure aux alentours de 17h40 et qui nous parlera des jeans très moulants, très sexy de Lenny Kravitz.

0: qu'on n'avait pas eu du po-po-po dans une chanson. Zazie a osé, peu importe. Pour l'instant, deux minutes montre en main, deux minutes pour convaincre les auditeurs et pour vous convaincre de découvrir, de partir sur un événement près de chez nous. Aujourd'hui, direction Mende avec une exposition consacrée au regard de Raymond Depardon sur le monde rural et sur la Lozère en particulier. C'est un musée qui présente cette collection et pas n'importe lequel. Le musée d'archéologie et des beaux-arts, c'est celui du Gévaudan à Mende. Pour nous en parler, Betty Bidard. Bonjour Betty.
1: Bonjour.
0: Alors Betty, vous êtes chargée des publics, vous occupez donc de la communication de ce musée du Gévaudan. Alors Betty, je vous ai appelé en début d'après-midi, vous avez accepté de relever le défi pour nous parler donc de ces photos de Raymond Depardon, rural. C'est une exposition à ne pas manquer, mais ça c'est vous qui allez nous le dire. Vous avez deux minutes, top chrono.
1: Alors, merci. Donc, c'est une exposition, c'est une grande première en France parce que c'est la première fois qu'on présente en intégralité ce magnifique ensemble de photographies de Raymond Depardon. Donc, l'expo s'appelle Raymond Depardon rural, c'est pas lui qui est rural, c'est les photos. Mm-hmm. Ce sont 86 photos en noir et blanc qu'il a fait sur une période de 20 ans, des années 90 jusque dans les années 2010. Et où en fait il a sillonné ce qu'on appelle un peu péjorativement la diagonale du vide en France. Donc pour remettre un peu en contexte, Raymond Depardon, c'est un photographe de renommée internationale qui a fait des élections présidentielles, des JO, des guerres, des prises d'otages, tout un tas d'événements impressionnants. Et en fait, après avoir fait 12 fois le tour du monde, il est rentré dans sa ferme natale et il s'est rendu compte qu'elle était en train d'être morcelée, que sa famille était en difficulté. Et qu'est-ce qui est en train de se passer dans le monde paysan ? Et il est parti à la rencontre en fait des paysans, et c'est une exposition qui est hyper touchante parce que on voit en fait des gens au travail ou dans leur moment de repos avec leurs bêtes, des paysages magnifiques et qui nous rappellent vraiment voilà des belles choses de notre enfance.
0: Alors il y a 86 photos hein, quand même, ça il faut le signaler. Certaines ont été prêtées par le musée Fabre de Montpellier, qui est quand même là aussi une énorme référence. Ça veut dire qu'il y a de belles choses à voir. Quelle était votre émotion, vous?
1: Oh là là, ça m'a rappelé des choses de mon enfance, des amis de mes grands-parents, et puis on le voit dans le livre d'or, les gens nous parlent de voilà des vieux souvenirs et des souvenirs de petits vieux, beaucoup de gens qui souviennent l'émotion. Non mais c'est vrai, ouais. C'est très touchant et les images sont magnifiques. À l'heure où on est abreuvé par les écrans, c'est vraiment beau d'avoir une belle matérialité d'image comme ça. Et le lieu est beau.
0: Eh ben écoutez, magnifique. Deux minutes, vous avez largement relevé le défi. Vous nous avez vraiment donné envie de se rendre au musée du Gévaudan, voire rural. Cette exposition de Raymond Depardon, elle est proposée jusqu'au 31 octobre prochain. Vous comptez 8 euros hein, pour entrer au musée, c'est ça? 4 euros pour les tarifs réduits, on est d'accord?
1: Exactement.
0: Voilà. Et puis bien sûr, hein, le musée qui s'offre à vous. Betty, bravo, merci d'avoir aussi bien parlé de ce musée qui vous tient à cœur et de ce personnage Raymond Depardon. À bientôt, merci. Betty. Merci encore. À la prochaine. Vous aussi, vous voulez lancer ce défi parce que vous savez que c'est pas facile, mais c'est tellement amusant, tellement sympa de sentir que vous partagez comme ça ces moments avec nous, votre passion. 04 66 21 36 37, vous organisez une fête, un événement, vous avez quelque chose à nous faire découvrir, vous êtes les bienvenus. Vous pouvez aussi nous laisser des messages sur le WhatsApp, tout ça au 04 66 21 36 37. Il paraît qu'il va nous faire un nouvel album, c'est Stevie Wonder.

0: S'il y a de bien dans la région, c'est qu'il fait beau aussi sous les nuages. Et ça, c'est cool. Merci, Zao de Sagazan.
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0: The Walk of Life, qu'on pourrait traduire par la marche de la vie. Dire Straits, des idées de sortie, ben on y va.
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0: Ici Express et on part en Lozère avec deux rendez-vous qui sentent bon la fête de village. Demain samedi à Brenous, c'est Fest à l'Anglade. C'est à partir de 15h, vous pourrez participer à la dictée de Michel et puis à 16h découvrir le spectacle Pénélope s'en mêle. Et ensuite il y aura un repas à partager. On commencera dès 18h30 et un petit peu plus tard, DJ Nico viendra nous rejoindre pour nous faire danser une bonne partie de la nuit. Donc amateurs de spectacle, soyez là. Et puis tout le week-end, direction Chirac, toujours en Lozère, où le village organise sa traditionnelle fête du pain. C'est demain et dimanche, une belle occasion de retrouver les traditions locales autour de ce produit qui, soyons honnêtes, mérite largement sa fête à lui tout seul. Donc, rendez-vous à Brenous pour commencer, une commune de Langlade, au sud de Mende, et puis ensuite un petit tour du côté de Chirac. Des rendez-vous très différents, c'est notre Ici Express.
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0: Et la chanson date de 1984. À l'époque, on nous parlait déjà de ces déserts qui avancent. Merci France Gall, la chanson d'Azima.
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0: Tiens, Décibel, c'est l'actu musicale, les histoires, les petites curiosités derrière les artistes. Aujourd'hui, on parle de grosses basses et des fameux jeans moulants de Lenny Kravitz. De quoi faire monter le son. Salut Émilie.
3: Salut tout le monde. Émilie, au rapport pour votre dose quotidienne d'actualité musicale. Aujourd'hui, vendredi 28 août, c'est l'anniversaire de Brandon, de Beverly Hills. Quand même pas se priver de réécouter un de nos génériques préférés des années 90. Hein. Et si l'acteur Jason Priestley qui joue Brandon souffle 57 bougies, eh bien Kelly, Brenda, Donna, Steve et Dylan restent lycéens pour toujours à Beverly Hills donc, et c'est heureux. Attention, rentrée chargée pour Indochine.

préparation de leur concert à Paris, Bruxelles et Genève est sortie le 20 novembre du film de la tournée Arena Tour, la plus grande tournée d'Indochine à ce jour, avec 1,5 million de spectateurs réunis. Un des petits délices des réseaux sociaux, ce sont les séances de sport de Lenny Kravitz. 62 ans et plus beau gosse que jamais. Posté régulièrement sur son compte Instagram, Lenny fait des tractions, Lenny soulève des poids, torse nu en haut, pantalon de cuir moulant en bas.

magazine américain Men's Health, Lenny Kravitz explique que ses tenues sexy folie à l'entraînement, ce n'est pas pour faire le buzz, mais non, jamais de la vie. Et c'est parce que c'est ainsi qu'il se présente sur scène. Et faire de l'exercice en cuir ou jean moulant, c'est un peu comme une répète pour lui. Et c'est un peu comme Noël au mois d'août pour nous. Alors rendez-vous sur son compte Instagram. L'été n'est pas terminé sur Arte, et ce n'est pas n'importe quelle saison pour la chaîne de télé, mais un été disco, Summer of Disco, c'est le nom d'une série de programmes consacrés aux 50 ans de cette musique cultissime qui donne envie de danser, ou de rouler des galoches, ou de danser en roulant des galoches, une sacrée cascade que vous maîtrisez, j'en suis sûre. À ne pas rater dans le Summer of Disco d'Arte, le documentaire sur I Feel Love, l'hymne de Donna Summer et Giorgio Moroder, en libre accès sur leur site, arte.com.

De quoi faire monter le plaisir. Rendez-vous ce soir à 20h avec Mentissa et Grand Corps Malade. Et puis lundi, Elodie, hein, vous nous rejoignez dès 19h. Dans un instant, on joue ensemble pour gagner un passe-famille au Préhistorama à Rousson avec une question, comme chaque soir, ultra, ultra facile. Pas besoin de réviser, on ne cherche rien, on se laisse aller tranquillement avec la musique et Vianney, nouveauté d'or et d'étain.

0: hein, Vianney, sur ce titre-là, Doré d'Étain.
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0: Bon, on joue. Bah oui, c'est le moment de jouer, ça tombe bien. Et attention, les petits aventuriers, c'est à vous. On va remonter le temps très très loin dans le temps, jusqu'à l'époque des dinosaures, des hommes préhistoriques, tout ça, quoi. Et puis des créatures qui peuplaient notre planète. Tout ça se retrouve au Préhistorama de Rousson. C'est un lieu très sympa où on apprend plein de choses, tout en s'amusant. Et nous, on fait gagner le pass famille, sortie idéale, justement, pour cette rentrée qui s'approche. Alors, ouvrez bien grand les oreilles. La question est difficile, hein, comme d'habitude. À la préhistoire, avec quoi les hommes faisaient-ils du feu ? Avec une loupe ou avec deux pierres ? À la préhistoire, avec quoi les hommes faisaient-ils du feu ? Est-ce que c'était avec une loupe, ou avec deux pierres ? 04 66 21 36 37. Mamma mia, que c'est facile.

0: est prononcée, c'est de la magie, c'est de la magie complète. Mamma mia.
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0: On a perdu Brigitte, qui était avec nous il y a quelques instants. On va la rappeler immédiatement. J'espère qu'elle sera joignable. Brigitte, si vous nous écoutez, vous raccrochez. Ah ben voilà, plus vite que l'éclair. Brigitte à Saint-Gilles. Et non, ça coupe. Donc, je ne sais pas ce qui se passe avec Brigitte. Brigitte qui nous a effectivement donné la bonne réponse. Alors, je voulais parler avec Brigitte, justement, des fêtes de Saint-Gilles. On la re-a ou on la re-a pas? Non, on la re-a pas. Alors, je vais vous donner la réponse. Tout ça. Alors, on va... Troisième et dernière fois. Brigitte, bonjour.
3: Oui, Thierry.
0: Alors, qu'est-ce qui s'est passé?
3: Je ne sais pas, tout a été coupé.
0: Exactement, non, il ne voulait pas que ça marche. Alors, à la préhistoire, avec quoi les hommes allumaient-ils le feu?
3: Avec des pierres.
0: Avec des pierres, oui. Ce qui est...
3: Et du silex, non?
0: Des silex, hein, effectivement, que l'on cognait l'un contre l'autre. Après, il y a eu la friction du bois, hein, aussi, qui s'est mais c'était quand même vachement plus long. Alors, quand je dis les hommes faisaient-ils le feu, les femmes aussi hein, faisaient le feu, évidemment, avec deux pierres. Donc, Brigitte, vous habitez à Saint-Gilles.
3: Oui, c'est ça.
0: C'est génial, parce que vous avez déjà commencé les fêtes de Saint-Gilles.
3: Oui,
0: ouais.
3: De toute façon, à Saint-Gilles, c'est toute l'année la fête.
0: Absolument. Et alors, ça tombe bien, on a écouté Abba il y a quelques instants, et le thème cette année, c'est la soirée disco, c'est demain hein, le défilé disco, c'est ça?
3: Tout à fait, ouais. La grande fête disco.
0: Ouais, vous serez habillée comment, vous, Brigitte?
3: Je sais pas encore.
0: Bon,
3: on verra.
0: On va quand même essayer de faire preuve d'imagination, sortir les chemises, le col pelle à tarte, les pattes d'ef, on trouve ça facile aujourd'hui.
3: Les grosses lunettes et tout.
0: Exactement, voilà, quelques bonnes perruques sympas pour faire la fête à Saint-Gilles. Brigitte, je vous souhaite un très très bon week-end, félicitations, et puis très bonne visite aussi hein, au Préhistorama de Rousson. Amusez-vous bien.
3: Merci beaucoup, très bonne soirée.

0: Tears for Fears, Sowing the Seeds of London. Dans une dizaine de minutes, on aura l'info, il sera tout juste 18h.
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0: Bord des Airs et Carbone sur ICI Gare d'Auxerre.
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0: Le point sur l'info. Philippe Peyre, Emmanuel Macron a choisi la Lozère pour la rentrée scolaire.
1: Et c'est la toute première fois que le chef de l'État va venir dans le département. Le bruit courait depuis quelques jours. La confirmation est tombée aujourd'hui. Bonsoir Maya Baldour-Offredon.
2: Bonsoir Philippe, bonsoir à tous.
1: Et c'est bien l'éducation qui sera au cœur de cette visite, hein, Maya.
2: Oui, visite en deux temps pour le président Macron. Il est attendu en fin de matinée au lycée Chaptal à Mende. Là, il doit rencontrer deux classes de lycéens. Avec eux, il échangera sur l'interdiction du téléphone portable au lycée, une mesure qui entrera en vigueur pour la rentrée dans la continuité de ce qui existe déjà au collège. Après un repas avec les élus lozériens à la cantine du lycée, Emmanuel Macron est attendu à la fac d'éducation, antenne mendoise de l'université de Montpellier. Là, il rencontrera les professeurs de demain en pleine réforme de la formation et du recrutement des enseignants. Cette visite est la première en Lozère pour le président de la République, encore jamais venu chez nous en 10 ans à la tête de l'État.
1: Maya Baldour-Offredon pour ces précisions que vous retrouvez sur ici.fr ou l'appli ici Gare Lozère. Du côté de Rodillan dans le Gard, la circulation est toujours compliquée en ce moment. En direction de Marguerite, un accident de poids lourd. Il s'est couché sur la route en début d'après-midi au niveau d'un rond-point sur la départementale 135. Il était rempli de bouteilles de Perrier. Vous avez 2 déviations qui sont mises en place. Il y en a encore pour bien une demi-heure.
0: Il a reconnu être impliqué dans un trafic de stupéfiants entre l'Espagne et la France.
1: Un jeune de 27 ans condamné hier à 4 ans de prison ferme par le tribunal judiciaire de Nîmes. Tout est parti en fait d'une découverte l'hiver dernier à Aigues-Mortes, 7 kilos de cannabis qui était planqué dans le coffre d'une voiture. Vous avez la photo de la saisie des gendarmes et aussi le récit de toute cette affaire sur ici.fr.
0: Les traits tirés et la tristesse dans les regards, l'émotion des salariés de Fibre Excellence.
1: Au dernier jour d'existence de l'usine de pâte à papier à Tarascon, dans laquelle il travaillait, on parle au passé désormais puisque le site vient de fermer définitivement ses portes. Après la liquidation judiciaire prononcée à la fin du mois de juillet, 270 salariés sont désormais sur le carreau. Alors pour marquer le coup et dénoncer cette fermeture, ils étaient une 60aine rassemblés toute la journée devant l'usine. Parmi eux, Florian, 16 ans de Fibre Excellence à la maintenance.
3: Sentiment de gâchis, de dégoût après toutes ces années passées ici, voir l'usine terminée de cette façon-là, c'est un crève-cœur. Franchement, c'était inimaginable dans tout point de vue, mais c'est possible finalement. Donc, malgré que ce soit irréel pour nous, c'est tout à fait possible. Ouais, c'est choqué, mais émotionnel. Quoi. C'est déchirement pour nous, mais aussi pour les bassins d'emploi qui va être fortement impacté. Maintenant, on est là aussi par rapport à des problèmes de sécurité. Hein. Mais au jour là d'aujourd'hui, il n'y a rien qui nous garantit qu'avec la prise en main par le mandataire de l'entreprise, la population ne soit pas impactée par un problème quelconque sur des produits chimiques ou quoi que ce soit qui pourrait arriver. Enfin, on est inquiet par rapport à ça aussi en tant que riverain de l'entreprise.
1: Un témoignage de ce salarié donc de Fibre Excellence au micro d'Anouk Caron.
0: Et puis la planète pétanque, rendez-vous à Bagneux-sur-Cèze ce week-end.
1: Ouais, c'est le gros événement. Les chiffres annoncent la couleur, ils parlent d'eux-mêmes. Plus de 800 joueurs, presque autant d'accompagnateurs, 272 triplettes, c'est très précis, et qui nous viennent des quatre coins du pays, 141 terrains, c'était 11e édition du National. C'est pas de la rigolade. Aux manettes, on a la pétanque atomique bagnolaise qui n'a pas chômé pour que tout roule parfaitement, Hervé Salafranc.
4: Les bénévoles de l'équipe d'organisation n'ont pas eu le temps de s'ennuyer ces derniers jours, sourit Éric Sabatier, le président de la pétanque atomique bagnolaise.
5: On a installé toutes les tables, on a installé toutes les barrières, les jeux. Il faut retracer tous les jeux, nettoyer tous les jeux, installer tout ce qui est l'intendance pour faire les sandwichs, les brochettes, installer les buvettes, c'est beaucoup de boulot.
4: Ils sont une grosse vingtaine à mettre la main à la pâte, comme Alain.
6: C'est une sacrée organisation, hein. Tout le monde s'est mis à la tâche. Hein. Après, il faut tout débarrasser, ça sera autant de boulot. Mais bon, après ça va, on est tous là. Hein. Pour le club.
4: Et la mécanique est bien huilée, enchaîne Antoine.
7: Tout est bien en place, tout est bien organisé. Chacun a sa tâche et je trouve qu'ils font un travail formidable.
4: Pour la première fois de son histoire, le National de Bagnoles accueillera les caméras de la chaîne spécialisée YouTube, l'équipe Apollo. Elle retransmettra en direct les parties du dimanche. Un bel éclairage supplémentaire pour l'épreuve et pour le club, se félicite Éric Sabatier.
5: Ça fait une notoriété, c'est surtout l'image du club et tout le monde est satisfait de voir le monde. C'est de belles parties. Puis cette année, ça sera filmé. premier, donc on va se faire connaître encore plus que ce qu'on nous connaissait.
4: Alors si vous aimez la pétanque, que ce soit autour du boulodrome Jean Giono ou à la télé, impossible de passer à côté de ce 11e national de Bagnoles sur 16.
1: Et début des parties demain matin, 9h, pour une grande finale qui elle est prévue dimanche à 16h30. Et puis en foot, si vous voulez assister au tout premier match à domicile de la saison du Nîmes Olympique, demain soir contre Fréjus, 18h. On vous rappelle que vous avez des navettes gratuites entre la station Costières-Parnasse et le stade des Antonins.
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1: Et la soirée s'annonce sereine dans le ciel, Thierry.
0: Et sur nos deux départements, effectivement, avec un ciel bien dégagé du Vidourle aux Cévennes, nuit étoilée aussi sur la Lozère, des plateaux jusque dans les vallées. Pour demain, samedi, le Gard va profiter également d'une belle journée, très ensoleilleuse, sous l'exception quelques nuages fins du côté de Sumène ou de la Grand-Combe qui se dissiperont très vite. La Lozère sera également sous le soleil et puis vous dupliquez pour dimanche, ça vous fait un grand week-end sympa pour en profiter encore. 18 degrés à Nîmes demain matin, on aura 11 degrés à Bagnoles-sur-Cèze et demain après-midi on aura 32 degrés sur Nîmes, 33 à Sommières, 28 à Aigues-Mortes où l'eau est encore chaude.
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0: Ciel que c'est bon, Queen Bohemian Rhapsody.
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0: Des fêtes de Saint-Gilles il y a quelques instants avec Brigitte qui nous appelait. Eh bien, on y rentrera, on y retournera et on entrera dans le détail avec Benjamin Guidi qui est adjoint au maire à Saint-Gilles. Il sera avec nous d'ici quelques petites minutes. Et puis les coulisses de la télé avec un ancien candidat de la Star Academy. On verra lequel. Enfin, à 18h45, on bougera. Oui, l'actu sport dans le Gard et en Lozère avec les Centurions de Nîmes et le football américain. Ce sera évidemment avec l'incontournable Alex Montfort. Elle va faire sa rentrée là, hein, juste après les vacances. Des concerts déjà complets et des fans toujours fans. Céline Dion.
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0: Elton John, I'm still standing. Bon, je vous parlais des fêtes de Saint-Gilles qui ont débuté hier. On aurait aimé en parler avec Benjamin Gudy, qu'on essaie de joindre et qui ne répond malheureusement pas. Il est adjoint au maire délégué aux animations de la ville et on n'a pas de nouvelles. Donc on va parler un petit peu quand même de ce programme tout à fait intéressant. Ça a commencé hier, ça se poursuit jusqu'à dimanche. Et c'est vrai que Saint-Gilles va vivre au rythme de ces grandes fêtes avec tout ce qu'il faut. Hein, tout ce qu'il faut d'abrivade, de course de taureaux, de parade, et puis le clou du spectacle, c'est cette journée dédiée à l'ancienne avec un dress code un petit peu spécial, c'est chemise blanche et foulard rouge. Ça sera la journée à l'ancienne typique façon Saint-Gilles. Et puis on n'oubliera pas également le grand défilé disco, et on voulait précisément parler de ce défilé disco qui est l'un des thèmes de cette année avec Benjamin qui devait nous raconter, nous donner pas mal de détails sur le programme et toutes les surprises. Bref, si vous aussi vous voulez nous parler du programme des festivités à Saint-Gilles, pourquoi ne pas passer un petit coup de fil, hein, aussi, c'est possible. 04 66 21 36 37, pourquoi pas.
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Les soirées mondaines, c'est la découverte de ce début d'année. Soirée mondaine, Ria, et on attend un nouveau simple déjà pour la rentrée. Bon, d'ici quelques instants, on verra ce qui se passe sur les routes du côté de Nîmes où ça commence à se charger.

0: un avant-goût de la fête ou du mariage qui vous attend peut-être ce week-end. Avicii, Wake Me Up.
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0: Comment ça roule sur Nîmes? Difficilement du côté du bas de la 106, en particulier dans le secteur du CHU, de Nîmes bien sûr, et sur le prolongement de l'avenue Kennedy pour rejoindre le kilomètre Delta. Fort embouteillage également sur la 54 en venant de Caissargues et vers l'embranchement de la 59. Vous mettrez 2 à 3 minutes de plus pour faire ce parcours, mais le bouchon est en train de s'agrandir petit à petit sur la 9. Ça coince également en venant de Montpellier vers Nîmes. Là aussi, ça va bloquer. Si vous êtes, vous aussi, bloqué dans un embouteillage, que ce soit sur Nîmes, sur Alès, ou bien sur le littoral, ou partout ailleurs dans le Gard et en Lozère, petit coup de fil, hein, 04 66 21 36 37.
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0: Et que faites-vous ce soir ? Vous regardez France 3, effectivement, qui diffuse le concert Mezzu Mezzu, qui a été enregistré à Marseille.
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0: On va rester dans le domaine de la télé avec les coulisses de la télé. Et aujourd'hui, on est en compagnie de Patrice Gascoigne qui est allé à la rencontre d'un ancien vainqueur de la Star Academy, devenu musicien reconnu, un doux rêveur, et qui prête d'ailleurs sa voix au cinéma à un héros de dessin animé. Patrice, racontez-nous tout.
4: Allez, on remonte le temps, nous sommes en 2008 et voici celui qui va gagner cette année-là, la Star Academy. Il s'appelle Moziman et depuis il a fait un sacré bout de chemin. DJ, producteur, chanteur, animateur, chroniqueur chez nos amis de France Inter, invité partout à la télévision. Et depuis mercredi, il est la voix d'un dessin animé au cinéma, Tad l'Explorateur et la Lampe Magique. Tad l'Explorateur qui va rencontrer Archéo Robot, le personnage à qui Moziman prête sa voix. L'occasion de lui demander d'essayer de se souvenir de la télé de son enfance. Qu'est-ce qui vous revient, Moziman ?
5: Bah, je te parle probablement tout de suite des Minicums. Il était une fois la vie. Ça, c'est vraiment mes Madeleines de Proust ultimes.
4: Moi, on m'a dit aussi un certain Denver le dinosaure.
5: Ah, oh, j'adorerais Denver. Mais parce que tout ce que je te cite là, c'est lié à des musiques. C'est moi le dernier dinosaure, Minicum. Oh, je peux te faire un medley. En fait, ce serait ça mon dream track. Ce serait tous les trucs de mon enfance.
4: Alors, on me dit dans l'oreillette que votre émission préférée, c'est L'Amour est dans le Pré.
5: Bien renseigné, l'oreillette. C'est une de mes émissions préférées. Peut-être avec Koh-Lanta et puis la Starac, j'aime bien. Mais c'est vrai que ça me rappelle mon enfance. Je viens d'un village où il y a plus de vaches que d'habitants. Entre la Haute-Savoie et la Suisse allemande, j'ai grandi vraiment entre les deux. Et que ce soit la version française d'ailleurs avec Karine Le Marchand ou la version suisse allemande, exceptionnelle.
4: C'est quoi, c'est la ruralité ou c'est ce petit côté la quête d'amour qui vous plaît ?
5: Je crois que c'est la simplicité des gens. J'ai le sentiment que dans les villages et dans cette ruralité, les gens trichent pas. On n'a pas cette espèce de folie urbaine qui nous crame le cerveau là.
4: Parce que finalement, sans la télé, est-ce que vous auriez pu faire ce personnage, cette voix d'Archéo Robot dans la nouvelle aventure de Tad au cinéma ?
5: C'est une bonne question. Peut-être pas. De toute façon, si on part du point de départ qui est la Star Academy, qui a changé ma vie, je dirais que oui. Surtout que ce petit robot, il est doté d'une intelligence artificielle exceptionnelle, nouvelle génération, et qui, je crois d'ailleurs, se nourrit aussi beaucoup des médias et de la télé. Il y a plein de références, ne serait-ce que dans sa manière de faire des blagues, par exemple, qui sont très télévisuelles.
4: Voilà, vous saurez que Moziman adore L'Amour est dans le Pré et qu'on retrouve sa voix au cinéma dans le film d'animation Tad l'Explorateur et la Lampe Magique. Quant à moi, la magie, c'est que je reviens demain pour de nouvelles coulisses télé.
0: Incroyable. Bon, venez comme vous êtes, ça ira très bien et ça pourrait même faire un tube d'ailleurs. Comme As You Are, Nirvana.

0: Come As You Are, évidemment, ce titre a failli ne pas sortir. Kurt Cobain n'était pas très très chaud et trouvait que le riff de guitare ressemblait à celui d'un collègue. Malgré tout, là le tube. Ça bouge. Si on parlait de foot et de foot américain, ce soir, les Centurions de Nîmes, direction le terrain de football américain, and now the coach.
1: Salut à tous, c'est Sofiane Beuvre-Jaucourt, je suis le directeur sportif des Centurions de Nîmes. Aujourd'hui, c'est touchdown.
2: L'Amérique avec Sofiane Beuvre-Jaucourt, responsable de la section foot américain des Centurions de Nîmes. C'est un club omnisport, Sofiane va vous l'expliquer dans quelques secondes. Mais avant toute chose, définition, le foot US, le foot américain, c'est quoi ? Rappel avec Sofiane.
1: Aujourd'hui, c'est un sport qui est un sport de gain de terrain. Donc, ça joue à 11 contre 11 et l'objectif, c'est d'avancer dans le camp adverse et pouvoir marquer ce qu'on appelle des touchdowns. Donc, des essais pour faire le parallèle avec le rugby. Donc, je pense que tout le monde pense que c'est très compliqué, mais c'est pas si compliqué que ça parce que à partir du moment où on a compris que c'est un jeu de gain de terrain, qu'on a 4 tentatives pour avancer de 10 yards, en fait, c'est une sorte de contrat. Ça demande à chaque jeu d'établir une stratégie rapidement avec les joueurs, que ce soit avec le coach et les joueurs, pour justement atteindre l'objectif de soit atteindre les 10 yards selon les jeux, soit atteindre directement un touchdown.
2: Un jeu de gang terrain marqué par une succession ininterrompue de phases arrêtées, contrairement à tous les autres sports d'attaque-défense, où là c'est fluide. Au foot américain, entre chaque action, les deux équipes ont 40 secondes pour se replacer, s'organiser et se faire face. Il y a même des séquences d'immobilité absolue. Eh oui, c'est un sport ultra stratégique, assez mal compris en France. Heureusement, Sofiane est là.
1: C'est l'un des sports les plus collectifs du monde, si ce n'est le plus collectif du monde, parce que tout le monde apporte sa pierre à l'édifice. Tout le monde est important sur le terrain. Tout le monde a une tâche très précise sur le terrain, que ça soit par exemple l'offensive line, la ligne offensive qui va justement ouvrir des brèches pour justement le running back pour qu'il puisse courir, le porteur de balle, ou défendre son quarterback, le joueur phare généralement de l'attaque, pour justement qu'il puisse avoir le temps de lancer sa balle, faire la passe et permettre au receveur de pouvoir attraper la balle et faire la plus grande avancée possible. Donc tout le monde a son rôle à jouer, que ce soit en attaque ou en défense. Chacun a un poste très important.
2: À Nîmes, les Centurions ont formé leur carré à la fin des années 90. Ils sont discrets, ces Centurions. Mais ils se développent et s'adaptent à tous les champs de bataille.
1: Les Centurions de Nîmes, c'est un club aujourd'hui qui a été créé depuis 1998. Donc on va bientôt fêter 30 ans. Qui est aujourd'hui catégorisé comme un club formateur. Un club qui a envoyé plus de 15 à 20 joueurs et joueuses en équipe de France, que ce soit en équipe de France jeune ou en équipe de France A, que ce soit pour le football américain notamment, ou le flag football, qui est la version non équipée du football américain. On a 3 disciplines au club, donc comme je viens de l'évoquer, football américain, flag football, mais aussi le cheerleading. Donc franchement, on est très très content de ce que donnent les Centurions de Nîmes aujourd'hui.
2: Virtus and honor, un mélange de latin et d'anglais, c'est la devise des Centurions de Nîmes, vertu et honneur. Vous l'avez entendu, c'est un club omnisport, foot américain, flag football et cheerleading, des disciplines qu'on vous présentera très prochainement dans Sa Bouge. En attendant, si vous voulez admirer les exploits des Centurions, rendez-vous à Kaufmann, le stade du RCN, le dimanche 15 novembre pour un grand match de gala. On vous dit tout très prochainement dans Sa Bouge.
0: Merci Alex et bon week-end.

0: écran total qui n'a pas protégé Benjamin Biolay du succès qui nous fait tellement de bien. Cet écran total que j'espère vous avez beaucoup utilisé tout au long de cet été pour avoir une très bonne mine lundi lorsque vous retrouverez les collègues.
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1: Dans tout juste 5 minutes, il sera l'heure de l'info. Et juste avant, Florent Pagny, tue-moi.

0: Un nouvel album pour Florent Pagny et un nouveau duo d'ailleurs, Ivo Perley avec Hélène Segarra. Nouveauté également ici, Garloser fait sa rentrée, vous en avez eu un avant-goût tout au long de cette semaine, mais il y a quand même une nouveauté qui marque. Ici, Garloser débarque sur la télé, ce sera tous les jours à partir de lundi, 6h30, 9h, sur France Languedoc-Roussillon. Rendez-vous lundi.
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0: Ici Garloser, il est 19h. Et pour vous, c'est l'info.
2: C'est une nouvelle illustration de l'ampleur des incendies de l'été. Les assurances vont débourser au moins 500 millions d'euros après les feux en Gironde, dans les Landes et dans le Var. 25 000 sinistrés ont déjà été recensés selon la Fédération France Assureurs, qui évoque, Raphaël Ebenstein, des dommages d'une ampleur exceptionnelle, bien supérieure à ceux enregistrés lors des feux de l'été 2022.
3: Une facture multipliée par 6, peut-être encore davantage, car le bilan se base uniquement sur les données collectées entre le 21 juillet et la mi-août. La vague d'incendie de cette année, dont le méga-feu de Gironde, semble sans commune mesure avec celle d'il y a 4 ans, pourtant alors considérée comme exceptionnelle. France Assureurs a déjà

0: Sans ces 25 000 sinistres qui vont donner lieu à une indemnisation, les victimes sont pour l'essentiel des particuliers, maisons, voitures brûlées, mais aussi frais de relogement pour une partie des 30 000 personnes à qui les autorités avaient donné l'ordre d'évacuer leur domicile. Pour les entreprises et les commerces, il s'agit davantage de compensation de pertes d'exploitation que de dommages directs. 1800 dossiers ont été déposés pour ce motif.
1: Les explications de Raphaël Ebenstein sur votre radio locale ici. Le ministère des Affaires étrangères confirme ce soir que 4 Français sont portés disparus après l'importante crue au Népal et au Tibet. Au moins 584 personnes ont été tuées. Il y a près de 2000 personnes portées disparues. Le conducteur russe de 26 ans, suspecté d'avoir foncé sur des piétons devant la gare de Caen, va être présenté au juge d'instruction en vue de sa mise en examen, indique ce soir le parquet. Une information judiciaire a été ouverte pour assassinat. 2 personnes ont été tuées, 9 autres blessées. Aucun des 106 prélèvements ADN réalisés ne correspondent à ceux retrouvés sur les vêtements du petit Émile, 3 ans après sa disparition dans les Alpes de Haute-Provence. Des analyses menées en début d'année. Ces résultats ont été transmis au juge d'instruction. C'est l'une des images de la journée. Céline Dion, grosse lunette de soleil noire sur le nez devant son hôtel parisien. Elle est arrivée en France avant sa série de concerts où elle a été accueillie par ses fans, Mathilde Cariou.
2: Long manteau beige, talons aiguilles et lunettes de soleil sur le nez, Céline Dion n'est restée dehors que quelques minutes, le temps de saluer ses fans.
3: Bienvenue à Paris Céline, on vous aime Céline, on vous aime.
2: Pas de dédicace ni de selfie, simplement quelques mots et un geste de la main. C'est déjà exceptionnel pour Océane et Kylian qui sont venus de Calais ce matin.
4: Malgré qu'il n'y a pas eu de dédicace, elle a pris la peine de s'excuser à tout le monde alors qu'il y a des personnes, ça se trouve, ils n'auraient même pas pris la peine de venir nous voir.
5: Je suis désolé, mais elle ne nous doit rien du tout.
6: On est quand même à 15 jours de la première, je ne sais pas, elle doit répéter, elle a des choses à faire. On comprend, c'est pas grave, mais on est là, on l'accueille, même si elle nous dit un petit coucou de loin, elle dit on t'aime.
2: Les fans ravis et rassurés, surtout de l'avoir en pleine forme. Samuel et Xavier étaient un peu inquiets de son état de santé.
7: J'ai trouvé souriante, sereine, un peu prudente, parce qu'on ne l'a pas vu trop s'approcher des gens, peut-être pour ne pas choper des rhumes, etc. Si y a toutes les répétitions après, on sait qu'elle est un peu fragile. Donc,
8: Moi, j'ai trouvé en forme et puis un très bon équilibre, puisqu'elle était avec des chaussures au talon très classe. Elle se déplaçait facilement, donc c'est bon signe.
2: Elle est prête, conclut Xavier, pour une tournée magique. Il sera à l'Arena le 12 septembre comme tous les fans présents aujourd'hui.
1: Et la première de Céline Dion sur scène à la Défense Arena, c'est donc le 12 septembre. Sur la route, ça va rester chargé ce week-end après cette journée classée rouge par Bison Futé dans le sens des retours. Demain, toujours pour les retours, la France sera en orange. Décidément, ça sent donc la rentrée en Bretagne comme ailleurs. Il est temps de plier bagages, Johan Moison.
9: Sandra s'affaire dans son mobilhome. Toutes les valises sont sur la terrasse.
10: C'est la fin, malheureusement. C'est le dernier jour. On range, on nettoie le mobilhome, on prend le dernier bain à la piscine et puis demain, on repart vers le Havre.
11: On récupère les beaux-parents qui sont les mobilhomes à côté et puis on fait la route ensemble.
12: 4 heures de route à peu près.
9: C'est Grégory, le mari de Sandra, qui est en train de charger la voiture.
11: Il y a toujours plus de choses quand on repart que quand on arrive, alors c'est pas toujours simple.
13: Et les prochaines vacances, c'est quand?
10: Noël peut-être. Donc pas tout de suite.
9: Monique et son mari, eux, attendent le dernier moment pour plier la tente. Humide.
14: On devait partir hier, mais à cause de l'orage, tout est trempé. Alors, nous avons retardé d'une journée. Pour l'instant, on fait sécher, et puis on s'en va dans une demi-heure, trois quarts d'heure. J'ai épousé un Parisien, alors on rentre à Paris, malheureusement.
9: Cindy s'apprête à prendre la direction de la Vendée.
15: Tout le monde reprend mardi, travail, école pour la petite. Ça y est, c'est fini.
9: Et vous êtes dans quel état d'esprit?
15: Ça va, j'ai passé de bonnes vacances, j'ai eu 15 jours de vacances, je suis partie 15 jours, tout en Bretagne, j'ai fait tout le tour, c'est parfait.
9: À l'entrée du camping, un couple de retraités vient d'arriver avec sa caravane pliante et ses vélos sur la galerie. Le mois de septembre pèse de plus en plus lourd dans la saison touristique ici en Bretagne. 11% des nuitées l'an dernier.
1: Johan Moison, le foot avec le début de la deuxième journée de Ligue 1 ce soir. PSG Lille, coup d'envoi à partir de 20h45.
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1: La météo ce soir avec des averses parfois orageuses de la Seine-Maritime au Lot-Cher, en passant notamment par la Touraine. Des averses de grêle attendues également dans les Alpes. Côté température, de 17 degrés à Bourg-Saint-Maurice ce soir à 26 degrés à Perpignan jusqu'à 29 à Ajaccio. On regarde les températures pour demain matin, de 18 à 29 degrés, 18 à Lille, 29 à Ajaccio.
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0: Amis du soir, bonsoir et bienvenue si vous venez d'atterrir. Bon, vous arrivez juste sur la même planète, hein, mais 40 ans en arrière. Évidemment, on parle de musique et ce soir, ça commence comme ça.

0: Diana Ross, c'était Chain Reaction.
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0: 82 ans et toujours sur scène. Hein. Diana Ross est en tournée mondiale depuis plusieurs mois. Elle sera ce soir à l'amphithéâtre de Costa Mesa en Californie. Ça fait un petit peu loin. Hein. Mais dimanche, elle sera à Saratoga. C'est encore en Californie, si jamais vous avez le temps et surtout le budget. Oups, désolé, je viens de vérifier, c'est complet. Bon, allez, on va se contenter de ce Chain Reaction qui lui permit en 85 d'ajouter un grand succès. Pour la suite, on change de rythme et on revient au répertoire français. Michel Berger, il n'y a pas de honte, tout de suite.

0: c'était Pino Danjo. Impossible de rester assis quand arrive ce tube, mélange de rap, funk, disco. On a tous dansé au moins une fois dans sa vie sur ce tube génial, du génial Pino Danjo. Un Italien né à Pompéi, mais qui démarra sa carrière aux États-Unis. En 80, ce titre s'est vendu à plus de 2 millions d'exemplaires dans le monde. Ça, c'est des chiffres qui font rêver. Hein. Dans un instant, un duo de légende pour vous servir. Easy Lover, Philippe Bellet, Phil Collins. Dans un instant.
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0: Jeanne Masse, c'était toute première fois.
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0: Robe gothique en dentelle noire, mitaine, coiffure rasée asymétrique, maquillage très souligné, noir et lèvres rouge sang. Le look Jeanne Masse dans les années 80 a inspiré toute une génération. Et c'est le privilège des stars, des idoles. Tout a débuté en France en 84 grâce à ce tube toute première fois qu'elle avait auparavant enregistré en italien sous le titre de Cuore di Vento, un collector. Beaucoup plus facile à trouver en vinyle, en CD ou ce que vous voulez. Le Reality de Richard Sanderson. Fermez les yeux, Sophie Marceau arrive. La boum.
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0: Gold avec Laissez-nous chanter. Bon bah du coup on les a laissés chanter en 86, entre autres ce tube et puis beaucoup d'autres après. Hein. D'ailleurs ils n'ont jamais arrêté, puisque l'un des membres d'origine de Gold a reformé le groupe avec de nouveaux venus et ils seront en concert le 21 octobre au Casino de Paris. Et là je dis pourquoi pas. Et j'ajoute que 100% années 80 c'est pas fini. Dans un instant, un duo pop et soul, Womack & Womack Teardrops. Belle nuit à tous.
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1: 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Il est 20h.
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2: Bonsoir.
3: Merci de danser sur les jingles de Décibel.
2: C'est parce que je pense que je suis de très bonne humeur aujourd'hui, donc je danse sur à peu près tout.
3: Mais oui, alors c'est un jour spécial évidemment pour une artiste, le jour de la sortie de l'album. Vous êtes beaucoup trop jeune pour que je vous demande si ça vous fait l'effet de la naissance d'un enfant, évidemment. Mais à quoi c'est comparable comme joie ?
2: À quoi c'est comparable comme joie, je sais pas, à une belle journée de victoire.
3: Ouais.
2: Et il y a aussi quelque chose de, il y a une émotion de libération. Je me sens libérée, comme si j'avais cet album qui était un énorme secret et que je pouvais pas faire grand chose à part m'ambiancer toute seule dessus. Et maintenant, je me dis, ah, je peux enfin m'ambiancer sur mon album avec les gens, tout le monde. Ça, c'est chouette. Donc oui, je suis très heureuse.
3: 4 ans se sont passés depuis la sortie de votre premier album, La Vingtaine. On réécoute pour le plaisir.

0: hein, c'est un vrai succès, EBAM. Donc, est-ce que la joie du jour, la joie d'enfant difficile, est comparable avec la joie de la sortie de ce premier album, il y a un petit peu moins de 4 ans?
1: Oui. Et j'en suis très heureuse de me dire que aujourd'hui ou même hier soir, lors de ma release party, j'avais ce même émerveillement.
0: Ouais.
1: Parce que c'est ça qui est dangereux, c'est ça le piège, c'est d'avoir un peu l'habitude, d'être habitué, de parfois se lasser aussi, parce que c'est pas un métier facile tous les jours. Et hier soir, j'avais vraiment les yeux qui brillaient, qui pétillaient, comme une petite fille, comme la Mentissa d'il y a 4 ans. Et je me suis dit, ah, ok, j'ai pas perdu ça, heureusement. Et j'espère que je garderai ce, oui, cet émerveillement. Oh, c'est difficile.
0: C'est celui-là. Hein. Ouais, celui-là, il est costaud.
1: Il est piégeux. Il est costaud. J'espère que je garderai ça tout au long de mon projet artistique.
0: On dit aussi que les moments de joie, ça nous reconnecte à l'enfant qu'on était. Alors, ça tombe bien parce que vous étiez une petite fille qui adorait les majorettes la série Glee, voilà, où tout le monde dans un lycée chantait comme ça dans des chorales, des tubes et tout. Donc, est-ce que c'est vrai? Est-ce que ça vous reconnecte à cet enthousiasme-là?
1: Oui.
0: Des jours comme aujourd'hui.
1: Oui, vraiment. Et puis hier, lors de ma release party, on a recréé une fête foraine.
0: Oh.
1: Parce que c'est ça que je voulais. J'ai dit, qu'est-ce qu'on peut faire pour ma release party? Il faut que ce soit quelque chose en connexion avec l'album, avec le thème de l'album, Enfant difficile. Et je me suis dit, quels sont les moments qui m'ont marqué de mon enfance? Et je me suis dit, mais les moments en fête foraine, quand on y allait tous en famille, on a tous des souvenirs à la fête foraine.
0: C'est vrai.
1: Que ce soit quand on était nous jeunes ou après, même quand on est parents et qu'on emmène les enfants. Et je me suis dit, je pense que c'est un thème qui met tout le monde d'accord. Tout le monde connaît la fête foraine, il y a quelque chose de familial, de chaleureux, de convivial, et j'ai voulu recréer un peu cet espace et de voir tous ces gens hier soir rigoler, s'amuser, de voir des parents, les enfants aussi étaient présents, étaient conviés à ma release party.
0: Il y avait des barbes à papa.
1: Il y avait de la barbe à papa, du popcorn et des hot dogs.
0: Meilleure fête. Qui veut des cocktails, franchement? Qui veut des pina coladas? On veut ça, exactement.
1: Et hier soir, je me suis dit ça, je me suis dit, mais là, je me suis reconnectée à mon enfance.
0: Ouais.
1: J'avais l'impression que j'avais un peu fait ma Sweet 16. C'était vraiment marrant. C'était très chouette.
0: J'adore. La Sweet 16, c'est la fête d'anniversaire pour les 16 ans.
1: Oui.
0: Et c'est vrai que, alors nous, oui, en France, en Belgique, bon, on fête nos 16 ans, mais les Américains prennent ça très au sérieux.
1: Exactement.
0: Ils font des fêtes incroyables.
1: Ouais.
0: Incroyables. Alors, ces questions sur l'enfance, c'est aussi parce que, au-delà de votre joie presque enfantine de sortir ce deuxième album, il porte ce titre donc, Enfant difficile, et au pluriel, s'il vous plaît, la chanson Les Enfants difficiles.

0: Étant donné,
1: c'est assez incroyable, on se dit... En vous voyant aujourd'hui, comment ça, quelqu'un a marqué dans un dossier, oh là là, la petite Mentissa, attention, elle est difficile, c'est vrai?
2: Oui.
1: Est-ce que vous pouvez me raconter ça?
2: Oui. Quand j'étais plus jeune, moi, de mes 6 à mes 10 ans, c'était vraiment compliqué, moi, à l'école. Je m'entendais pas du tout avec mes profs. Mes profs ne m'aimaient pas. J'avais un tempérament, je pense, assez fort pour une petite fille de 6 ans. Et ça, c'était quelque chose qui était très mal vu. À 6 ans, tu es censé être docile. Et moi, bah, j'étais têtue, je faisais ma vie. Et quand j'avais envie, oui, et quand j'étais pas d'accord, bah, je le montrais assez bien. Et ça, c'était quelque chose qui m'a été beaucoup reproché. Je me souviens notamment de toutes ces petites notes. Souvent, en plus, la prof, elle prenait un stylo rouge. Pas du noir, du rouge. Et je me souviens, quand j'ouvrais mon agenda, je voyais du rouge partout. Et quand je regardais... chez mon camarade de classe à côté, lui, il avait pas autant de rouge. Ouais. Et c'est fou parce que aujourd'hui, avec du recul, j'en rigole, mais je me suis dit quand c'est quand même quelque chose qui m'a marqué étant petite, de me dire ah moi il y a quelque chose qui va pas avec moi. Visiblement, je suis pas assez gentille, je suis pas assez je suis un peu à l'écart. Et aujourd'hui, je me dis mais c'est ça qui a fait ma force, c'est ma personnalité justement, ouais. Et c'est mon fort tempérament. Mais à cet âge-là, non, c'était pas quelque chose qui était bien vu. Et donc je pense que toute ma vie, par après, j'ai essayé justement de rentrer dans les cases, de ne pas déranger, de toujours avoir un comportement assez maîtrisé. Je pense que c'est un peu une conséquence inconsciente de
1: ça.
2: Voilà, parce qu'en fait, moi, mes premières interactions, parce que 6 ans, c'est très jeune, mes premières interactions dans le monde social étaient déjà très dures. Et on m'a vite fait comprendre que non, toi, tu vas rester à ta place. Tu vas rester calme.
1: Ouais. Oui. Alors après, il y a effectivement le côté enfance, mais les gens à qui on demande de rester à leur place,
2: oui,
1: quand en plus, elles sont femmes,
2: oui,
1: et quand en plus, elles sont noires,
2: oui,
1: c'est d'autant plus étouffant parce qu'on se dit, en fait, c'est pas par rapport à ce que je fais, c'est par rapport à ce que je suis. Donc, c'est pour ça que je trouve qu'il est épatant, le titre de votre album, parce que ça veut dire qu'à un très jeune âge, parce que vous avez 27 ans, vous avez analysé ça et vous avez appris à fonctionner avec ça.
2: Oui.
1: Parce que ce phénomène-là, il s'arrêtera jamais. On demandera toujours aux femmes et aux noirs de parler moins fort que les autres et de surtout pas se plaindre. T'as déjà de la chance d'être à notre table. Donc tu vas la fermer, mais vous arrivez à fonctionner avec ça.
2: Mais en fait, je pense que j'ai compris très tôt que si je voulais être acceptée dans certains milieux, plus moi j'ai grandi en Flandre, donc la partie flamande de la Belgique.
1: C'est là où il y a beaucoup de Hollandais et de nains de jardin dans les jardins. Incroyable.
2: Exactement.
1: C'est incroyable ce lieu, vraiment.
2: Et où on va pas se mentir, l'ouverture d'esprit, c'est pas forcément, ça fait pas forcément partie de la culture là-bas. Donc j'ai toujours compris très vite que pour pouvoir me faire une petite place, il allait falloir que je me dompte. Et c'est seulement maintenant, en fait, 21 ans après, que j'ai compris ce que ce phénomène avait créé en moi, ce que ces premières interactions avaient créé en moi. Et c'est maintenant que je me suis dit, en fait, c'est fini ça.
1: Ouais.
2: En fait, j'ai pas besoin de montrer tout le temps, de me montrer toujours hyper reconnaissante, parce que j'ai cette quête un peu irrationnelle de chercher ma place. En fait, si je suis là, c'est que je suis à ma place. Et ça, c'est quelque chose de très difficile. On n'a pas toujours conscience de ça, parce que les gens aiment nous rappeler en permanence que bon, on n'est pas à notre place. Si on est là, c'est parce que coup de chance, coup de bol,
1: ouais.
2: Et moi, j'ai envie de dire non. Si je suis là, c'est que je mérite d'être là, c'est que j'ai travaillé pour. Et voilà, et que je n'irai nulle part, voilà. Et cet album m'a vraiment aidé à réaliser ça. Et c'est pour ça que mon album s'appelle Enfant difficile, parce qu'il y a vraiment eu un avant-après, cette chanson. C'est en écrivant cette chanson que j'ai compris à quel point ces choses qu'on m'avait dites plus jeune m'avaient marqué, et que j'avais un peu, malheureusement, créé un peu une identité, on va dire un masque, une façade aussi pour plaire. Et aujourd'hui, je me suis dit, il est temps d'enlever ce masque. Quitte à ne pas plaire à tout le monde, quitte à perdre quelques personnes en route, mais au moins, je veux que les gens à qui je parle sont des personnes qui sont comme moi. C'est ça que je voulais. Avant, j'avais envie quand j'ai commencé avec Ebam, je voulais plaire à un grand nombre. Et quand on veut plaire à un grand nombre, alors du coup, on est lisse et on a un discours très maîtrisé. Et en fait, maintenant, je me suis dit non, il est temps que tu dénonces ce que tu as envie de dénoncer, tu racontes ta vérité. Et c'est sûr que les gens qui vont aimer et qui vont s'identifier avec ton discours, ce nombre-là, il va forcément se rétrécir.
1: Ou
2: et
1: pas.
2: C'est OK. Ou pas, non, ou pas.
1: Ou pas, même si ça.
2: Oui.
1: Alors, on a parlé aussi de ce côté s'accepter soi. Oui. C'est vrai que voilà, vous êtes sur le devant de la scène à un jeune âge, hein, puisqu'en gros, à 23 ans, tout le monde vous connaît au moment du premier album. Donc forcément, vous êtes regardée. Vous avez vos réflexes de petite fille qui veut être la première de classe, et en tout cas. Et donc, vous êtes un petit peu dans une attitude policée, etc. Peut-être ça vous empêche un peu de profiter, d'ailleurs, hein, de ces premiers succès. Et là, dans l'album, il y a des chansons comme ça qui regardent en face cette façon de faire. Il y a notamment « Qu'attendez-vous de moi ?»
2: Oui. Attends.

0: Qu'attendez-vous de moi? C'est très indiscret la question que je vais vous poser, mais tant pis, vous pouvez m'envoyer balader même si ça... En vrai, vous parlez à qui quand vous posez cette question?
1: Je pense que je parle aux gens, je parle à
0: au
1: mon public.
0: Au public, ouais. D'accord.
1: Parce que je pense que c'est une des questions qui me trotte depuis mes débuts, et c'est peut-être la seule question que je n'ai jamais vraiment posée. Mais parfois, j'ai envie que les gens me disent honnêtement, quand ils viennent me voir en concert, quand ils ont pris un billet, qu'ils ont acheté un billet, qu'ils ont fait la route pour venir me voir, qu'est-ce qu'ils attendent vraiment de moi, honnêtement? Pas le « oui, on t'aime bien, on t'aime ». Non, qu'est-ce qui vous donne envie de venir me voir? Et est-ce que vous avez envie de repartir avec quelque chose ou pas?
0: Ouais.
1: Et c'est une vraie question qu'on se pose tout le temps.
0: Et vous avez peut-être la réponse en vous. Quand vous allez voir une artiste que vous aimez, qu'est-ce que vous attendez d'elle?
1: C'est ça la question. Je pense que j'aime bien voyager quand je viens en concert. Et en fait, je pense que moi, quand je vais voir une artiste que j'aime bien, j'ai envie qu'elle m'emmène là où moi je n'ose pas aller. Quand je regarde une femme sur scène, j'ai envie qu'elle me donne le courage de faire des choses que moi je n'ose pas faire dans ma vie. J'ai vu Sabrina Carpenter, j'ai vu Rosalia, j'ai vu Beyoncé. En fait, après ces concerts-là, une fois que tu as vu Beyoncé sur scène, tu rentres chez toi et tu dis bon. Ma cocotte. C'est un espèce de un boost de confiance,
0: ouais.
1: Et c'est ça en fait, c'est que tout d'un coup je rentre chez moi et j'ai l'impression d'avoir des ailes, quoi. Et je me dis c'est fini, moi aussi en fait j'en suis capable, et c'est ça que j'aime bien, c'est ce truc où tu vois ça met en route quelque chose en toi, de un peu de boost de confiance, et ça fait du bien.
0: C'est beau.
1: En tout cas moi c'est souvent ce que je cherche quand je recherche quand je vais voir une artiste sur scène.
0: Mentissa, lâchez prise.

0: il paraît que ça fait très peur de lâcher prise, encore plus quand on est une artiste et qu'il faut lâcher prise devant tout le monde. Alors, ça y est, vous l'avez fait.
1: Je pense que je suis en mouvement vert.
0: Ouais.
1: J'aime bien me dire que la vie n'est pas une image arrêtée. Et donc, bien sûr, c'est pas parce que j'ai écrit Balance que du jour au lendemain, j'étais en mode oh, j'aime trop mon corps. Mais je pense
0: c'était
1: que...
0: sur le premier album. Si vous ne la connaissez pas, Balance, il faut l'écouter.
1: Mais je suis sûre qu'écrire ce genre de chanson, ça m'aide de me dire ok, maintenant que tu l'as dit, il faut vraiment que tu fasses ce travail-là.
0: Ouais. Et partager l'écriture de chansons, alors, parce que c'est une chose que vous avez faite sur cet album, Enfant difficile. Il y a notamment un garçon qu'on aime beaucoup qui s'appelle Noé Préchauffe, qui est à vos côtés sur la création de la chanson d'amour.

0: Cette chanson qui raconte, je pense, l'histoire vraie de l'histoire d'amour que vous vivez en ce moment, Mentissa, que vous voulez protéger un petit peu, et vous voulez pas en parler. Et donc vous appelez votre copain Noé Préchoff pour écrire ensemble cette chanson.
1: Oui. En fait, je pense qu'on avait déjà écrit une dizaine de titres et on se dit, on n'a pas encore la chanson d'amour. En fait, c'est devenu presque un peu une blague. Oui. Chaque session, on se disait, oh, on n'a pas
2: la chanson. Il faut le slow.
1: Oui, on a les traumas d'enfance, check. On a la chanson où je dis aux gens de pas trop me chercher, fais gaffe à toi, check. On a la chanson, on a tout. On se dit, on n'a pas la chanson d'amour. C'est pas possible.
0: Surtout que vous êtes amoureuse.
1: Oui,
0: alors
1: surtout
0: c'est quand
1: que je suis
0: même
1: amoureuse
0: dommage.
1: Et que je suis une grande amoureuse de l'amour. J'aime ce thème. Mais en fait, on se disait, oh, en fait, il y en a tellement déjà. En fait, si c'est pour écrire une chanson amour bateau, ça sert à rien. Et en fait, on discute un peu. Il me dit, mais toi, ta vie, c'est comment je lui dis, moi, j'ai une très bonne relation, ça se passe bien et tout. Et je lui dis, c'est vrai que je suis quelqu'un d'assez pudique sur ces choses-là. J'aime pas trop étaler ma vie sur les réseaux et tout. Il me demande pourquoi. Je dis, mais je sais pas, j'ai toujours eu un peu cette pudeur. Moi, je crois vraiment au vivons heureux, vivons cachés. Il me dit, c'est ça qu'on doit écrire. Et puis, je lui dis aussi, moi, j'ai vraiment ce truc où parfois les chansons d'amour mythique, si demain la personne elle part, t'es bien avec ta chanson d'amour. Je pense à plein de chansons d'amour incroyables qui existent. Quand les histoires se terminent, je me dis, tu fais comment? Tu continues à la chanter? Et pour toutes ces raisons-là, je lui disais, j'ai du mal à faire le pas d'écrire une chanson d'amour et d'écrire sur papier, et de faire une déclaration à cette personne, parce que, imagine, ça se finit, c'est bizarre.
0: Les chansons, c'est pour toujours. Alors, j'ai posé la question à Oshi, parce qu'elle a fait carrément tout un album avec, c'était sa compagne à l'époque, et ça l'est plus aujourd'hui, des chansons sur leur rencontre, sur leur amour, sur leur coup de foudre, machin et tout, et elle m'a dit, non, je chanterai plus.
1: Je chanterai plus
0: sur scène.
1: Tu vois. Ouais. Mais c'est pour ça, moi j'ai anticipé ça, parce que moi, je suis toujours un coup d'avance.
0: C'est ça.
1: Je dis non. Et donc finalement, c'était marrant d'écrire une chanson d'amour qui n'en est pas vraiment une. Ouais. Je lui dis, en fait, c'est pas vraiment une chanson d'amour, hein, attention, hein, on va pas s'emballer. Mais bon, quand même. Et à la fin, de dire, peut-être que finalement, c'est quand même une chanson d'amour. Je trouvais ça très marrant d'avoir cet angle-là, qui est aussi ce que je pense et ce que je ressens.
0: Ça ressemble à ce que vous imaginiez, Mentissa, la vie de chanteuse. Parce que vous y pensez depuis que vous êtes toute petite. Je crois que vous avez fait The Voice Kids. Donc quand vous étiez enfant, vous aviez envie, etc.
1: Oui.
0: Est-ce que ça ressemble à ce qui vous faisait rêver?
1: Je savais pas du tout à quoi m'attendre. J'avais pas vraiment d'image où c'était un rêve, et souvent le rêve c'est quelque chose d'assez inatteignable, c'est très flou, c'est très vague, donc non, je savais pas du tout à quoi ça ressemblait, mais maintenant que je le vis, non, je suis reconnaissante. Je pense que c'est plus dur que ce que je croyais. Je pense que quand on rêve de quelque chose, on voit que le positif et on se dit pas qu'en vrai, derrière des artistes, des icônes de la pop, en fait, il y a beaucoup, beaucoup de travail et il y a aussi beaucoup de... Il y a beaucoup de solitude aussi, je pense, dans ce monde-là, le monde d'artistes, parce qu'on passe de vraiment... On est sur le devant de la scène, on est acclamé par plein de gens et le lendemain, on rentre chez nous et on est tout seul. Donc ça, c'est quelque chose qu'il faut gérer. Vu que c'est pas quelque chose qui est psychologiquement... personne est vraiment fait pour ça, pour être accablé, enfin acclamé, idolâtré, d'avoir des gens qui viennent vous voir et qui vous disent merci, je vous adore, votre chanson m'a sauvé. C'est pas quelque chose de... Et donc, il faut réussir, je pense, à trouver un bon équilibre et surtout à garder la tête sur les épaules quand même, à garder les pieds sur terre, pas s'envoler, et aussi justement accueillir les victoires comme les échecs aussi. Je pense que ça c'est important. Moi j'ai de la chance d'avoir un bon entourage, mais ça c'est vrai que j'avais sous-estimé ce que ça fait à l'ego quand on sort un single et que ça marche pas, parce que c'est comme ça.
0: Ça prend pas. Oh, non, les radios elles en veulent pas.
1: Mais c'est ça. Et là tu en prends un coup. Et au début je me dis non ça va, non je m'en fous. Et trois mois après en fait je me dis non en fait ça va pas. Et j'ai mis du temps vraiment à. Et aujourd'hui, j'en rigole et je me dis que les échecs ou les flops, comme on dit, ça fait partie d'un parcours, c'est hyper important aussi. Mais oui, il y a plein de choses que j'avais sous-estimées.
0: Ouais.
1: Et je pense l'ego aussi. J'avais sous-estimé quand même cette espèce d'ego trip parce que t'es tellement toujours, tout le monde te met sur un piédestal et après, du jour au lendemain, c'est fini. Les gens, ils passent à autre chose. En plus, c'est ça aujourd'hui, ça va vite. On est dans la consommation. Fast food,
0: rapide,
1: quoi. Et donc, il faut pas il faut pas paniquer, il faut faire son truc, il faut rester sur sa ligne directrice, il faut rester sur son chemin et il faut faire, voilà, il faut faire ce que t'as à faire.
0: Alors vous avez fait un joli petit lapsus puisque au lieu de dire acclamé tout à l'heure, vous avez dit accablé. Mais c'est intéressant parce qu'il y a une chanson sur l'album qui s'appelle Fais gaffe à toi, où justement on se dit, tiens, elle envoie bouler un peu les médisants. Alors les médisants, il y en a partout.
1: Oui.
0: Il y en a même dans ce bureau, des gens comme ça qui se baladent toute la journée à dire du mal des uns des autres. J'ai souvent tendance à penser que ça dit plus sur eux que sur les gens qu'ils accablent.
1: Oui.
0: Vous, forcément, étant star, y a d'autant plus de monde. Nous, on a un relou au bureau, mais alors vous en avez combien ?
1: Oh, des relous, j'en ai pas mal. Hein. Après, honnêtement, je m'en sors plutôt bien sur les réseaux sociaux. J'ai pas beaucoup de haters, comme on dit, mais ça m'est arrivé.
0: Ouais.
1: Mais je pense que cette chanson, elle est plus axée sur la vie intime et la vie quotidienne de tous les jours, justement. Ouais.
0: Et tout le monde s'identifie, fais gaffe à toi.
1: Mais oui, mais tu vois, ce mec relou qui fait des blagues, il trouve ça super marrant, et tu vois, il te regarde. Et c'est ça, en fait, où des gens qui pensent qu'ils ont leur... En fait, on leur demande pas leur avis. Et ces gens qui ont toujours besoin de donner leur avis constamment sur comment tu t'habilles, sur comment tu es, sur comment tu te présentes. Oh, moi, ça me saoule. Et je me suis dit, c'est quoi, j'écris une chanson pour tous ces relous, ces médisants, comme tu dis. Et je vais leur dire gentiment, de rester à leur place.
0: Ben, c'est ça. Fais gaffe à toi. Exactement. Alors, il y a des moments graves dans l'album. On parlait tout à l'heure de pop et d'envie de légèreté, de lâcher prise, etc. Il y a la chanson Comme un loup, qui parle avec beaucoup de délicatesse. De quand un homme violent entre dans un foyer, qu'est-ce que ça fait aux adultes et aux enfants qui sont dans cette maison ? Comment ?

0: entre les lignes de cette chanson que vous avez vécu ça, impuissante puisque enfant.
1: Oui.
0: Est-ce que c'est une chanson thérapeutique ?
1: Oui, je pense que c'est une chanson thérapeutique. C'est une chanson qui m'a libérée aussi parce que c'était vraiment, c'était un lourd secret pour moi. Ouais. C'était un fardeau à porter parce que je me rappelle que c'était quelque chose dont je voulais pas du tout parler au début. Et en fait, j'ai l'impression que c'est un truc qui me suivait un peu, que je traînais un peu et je me disais bon, peut-être que ça reste là parce qu'en fait, mon rôle est d'en parler. Ouais. Et cette chanson, je l'ai écrite. J'ai commencé l'écriture toute seule de cette chanson. J'ai écrite, je pense, la fille de ma mère et comme un loup.
0: Bah elle est là, la fille de ma mère.
1: Dans la même période.

0: peut-être.
1: Énormément d'amour hein, dans cette chanson, La fille de ma mère. Mais voilà, si on la met à côté de Comme un loup.
0: Oui, on comprend son cadre familial.
1: Ouais. Et on comprend le titre de l'album. Évidemment que Mentissa, c'est une gosse difficile, puisqu'il y a un homme violent à la maison.
0: Oui, et c'est en fait.
1: Et elle ne peut pas sauver sa mère.
0: Exactement. C'est difficile quand chez toi, tu manques un peu de repères, tu manques de stabilité. C'est très difficile. De se construire en fait à cet âge-là, c'était pendant toute mon adolescence, mais ouais. À l'âge de 16 ans en fait, t'as envie de t'occuper, j'en sais rien, du jean que le jean que t'as envie de mettre, t'as envie de parler de garçon, enfin à 16 ans, t'as pas envie d'être là à appeler la police parce que c'est la bagarre chez toi à la maison. Et c'est ça qui était difficile, et j'avais aussi l'impression d'être la seule à vivre ça. Je me disais mais je peux pas en parler aux profs, je peux pas en parler à mes copines, les gens ils vont penser qu'on est des fous, et en fait, j'avais honte. Et la raison pour laquelle j'ai écrit cette chanson, c'est que j'ai toujours eu honte d'en parler autour de moi.
1: Parce que vous pensiez que vous étiez la seule. Donc là, cette chanson, s'il y a ne serait-ce que 5 filles qui sont en train de vivre ça, qui l'entendent, vous en aurez peut-être sauvé 5 qui se diront, je suis pas toute seule.
0: Et c'est pour ça que j'ai décidé de la mettre sur l'album. J'étais pas sûre de vouloir mettre cette chanson. À la base, je l'ai écrite juste pour moi me libérer de quelque chose. J'avais visiblement besoin d'en parler encore. Et après, il y a eu vraiment cette question de tu la mets sur l'album ou pas. Je me disais, elle est quand même très intime. Et puis je me suis dit, mais attends, moi, à 16 ans, ça m'aurait sauvé d'avoir une chanson comme ça, ouais. Et de me dire ok, d'accord, alors c'est dur, c'est très dur, c'est très triste, mais je suis pas la seule. Et juste le fait de savoir que parfois on n'est pas les seuls à vivre ce qu'on est en train de vivre, ça sauve vraiment. Et c'est pour ça que Comme un loup est sur mon album. C'est pour moi et pour toutes ces personnes qui malheureusement vivent ou ont peut-être vécu ces épreuves-là.
1: C'est un vrai voyage, ce disque. Alors, c'est marrant, tout à l'heure on m'a dit que vous vouliez voyager quand vous allez voir vos chanteuses en concert. Ben, c'est vraiment ça, parce que à des moments on se marre avec vous, à des moments on est vos pom-pom girls, on dit ouais allez Mentissa, tu vas y arriver, et voilà, et en fait vraiment vous nous embarquez à, vraiment les amis, je vous recommande d'écouter Enfant difficile. Ah ouais vraiment, ma chère Mentissa, bonne route.
0: Merci beaucoup
1: et bravo pour cet album.
0: Merci pour l'invitation, merci pour l'échange.
1: À
0: merci.
1: Bientôt.
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1: Le surdoué Grand Corps Malade qui, 20 ans après son premier album, n'en a pas encore fini.
4: 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Quand mon cerveau constate, c'est mon stylo qui comprend. Qui sait prendre du recul, noircir la page en m'éclairant.
1: Eh ouais, ça fait 20 ans, mais pas le temps de faire le bilan. Grand Corps Malade préfère ouvrir un nouveau chapitre. Nouvel album fabriqué dans un nouveau pays, nouvelle tournée, nouvelle rencontre en studio. La seule chose qui ne change pas, c'est son envie d'être là, avec vous. Bonsoir Grand Corps Malade.
4: Bonsoir.
1: Bienvenue dans Décibel. Je suis toujours contente. Alors, il y a du nouveau, on le disait, 20 ans de carrière.
4: Et oui,
1: depuis ces voyages en train, c'est ce jour-là qu'on a découvert Grand Corps Malade.
4: C'est vrai que les histoires d'amour, c'est comme les voyages en train. Et quand je vois tous ces voyageurs, parfois j'aimerais en être un. Pourquoi tu crois que tant de gens attendent sur le quai de la gare? Pourquoi tu crois qu'on flippe autant d'arriver en retard?
1: Grand Corps Malade, Les Voyages en Train, c'est le premier tube, et puis la première victoire de la musique aussi, Révélation scène en 2007. J'ai dit que t'as pas très envie de faire le bilan, mais puisque t'es là, moi je veux bien en faire un petit quand même. Tu t'imaginais au moment de ce premier album que tu ferais ça sur le long cours?
4: Non, je m'imaginais pas parce que je pense pas aussi loin.
1: Ouais.
4: Donc si on m'avait dit est-ce que dans 20 ans tu auras déjà fait plein d'albums, je me pose même pas la question en fait. Et si jamais on m'avait forcé à me la poser, Non, j'aurais pas imaginé tout ce qui s'est passé depuis 20 ans. C'est vrai qu'il s'en est passé beaucoup.
1: Ouais.
4: Mais voilà, le premier texte, là, c'est j'en ai pas encore fini, c'est l'intro de l'album.
1: Ouais.
4: Parce que justement, mais moi, j'ai aucun problème à faire des bilans, j'adore les bilans. Mais en tout cas, un bilan, c'est un bilan provisoire, quoi. Ça veut pas dire que c'est fini. Et en effet, j'ai encore plein d'envie et plein d'idées. Donc, on repart pour 20 ans, quoi.
1: Alors, je donne les chiffres parce que c'est un bilan, mes enfants, comment dirais-je, ébouriffant. Donc, 8 albums. Le 9e, voire la mer, arrive dans quelques semaines. 2 millions d'albums vendus, 3 victoires de la musique, 3 films aussi, Patient, La vie scolaire et l'excellent Monsieur Aznavour. Plus de 800 concerts donnés en France, mais aussi partout dans le monde. C'est pas rien. Il y a aussi des tubes, des vrais tubes radio, comme ce Mais je t'aime, victoire de la chanson originale en 2021.

0: Camille Lelouch. Alors, est-ce que justement, cette chanson, J'en ai pas encore fini, qui est le tout premier extrait du 9e album.
1: C'est déjà sorti.
0: Voilà. Est-ce que c'est aussi justement une réaction à ce bilan, un bilan qui est extrêmement positif, où tu as réalisé énormément de choses, où tu as eu énormément de succès, et tu te dis à toi-même, OK, j'en ai pas encore fini, il y a encore des rêves à aller chercher, c'est ça dedans.
1: Exactement, c'est un peu ça. C'est toujours difficile à expliquer comment une envie de texte naît, mais là, je suis né avec. Je me rappelle, je crois, ma première idée, c'était. J'étais un peu mélancolique et j'avais envie de dire, tiens, j'en ai pas encore fini avec la mélancolie. Et je voulais écrire un texte là-dessus. Puis je me suis dit, mais finalement, je n'ai pas encore fini avec beaucoup plus de choses que ça.
0: Ouais.
1: Donc, je n'ai pas encore fini avec l'envie d'écrire, avec mon optimisme, avec l'envie de faire des vannes, avec mes combats silencieux, avec l'envie d'être amoureux. Et voilà. Et donc, du coup, ça a donné un texte comme ça, un peu fleuve, sans refrain. Voilà, du texte un peu dans la pure tradition slam du début.
0: C'est ça.
1: Beaucoup, un texte assez dense, mais voilà, qui arrive pour moi à un bon moment et puis qui est une bonne manière d'introduire l'album où il y a après plein de choses très différentes.
0: Il est dense, mais digeste, je veux dire, on comprend. Mais la question en fait que je me posais, c'est si c'était du coup une conversation entre toi et toi, simplement, j'en ai pas encore fini, ou est-ce que c'est une réponse à des questions qu'on a pu te poser aussi, je sais pas, dans ton entourage professionnel.
1: Non, là c'est plutôt entre moi et
0: c'est
1: moi,
0: toi
1: la
0: et toi. Ligne
1: et toi, ouais. Ça va, j'ai pas eu trop de gens qui m'ont dit alors c'est la fin, c'est fini, non, pour
0: ça
1: l'instant,
0: y est, t'es
1: non. Vieux. Non, ça va, c'est peut-être. C'est plutôt. Et pourtant, j'ai pas besoin de me convaincre. Moi, je suis là, je sais naturellement que j'ai envie de continuer. Mais c'est vrai que c'était une manière d'introduire l'album, ce petit bilan et perspective, tu vois, comme on dit dans les sociétés. C'est-à-dire qu'à la fois, on regarde où on en est, mais on ouvre une porte, quoi.
2: Je venais de poser mon stylo et de fermer les paupières. Je pensais éteindre mon cerveau en éteignant la lumière. Mais mon stylo et mon cerveau se sont vite réunis. Ils me conseillent de me relever, car j'en ai pas encore fini. J'en ai pas encore fini avec le texte du jour. J'ai des rimes plein les joues qui valent peut-être le détour. Alors je me relève cette nuit, demain et après-demain, avec l'expérience d'un daron et l'enthousiasme d'un gamin. J'en ai pas encore fini avec l'envie d'écrire, car quand le monde va trop vite, y'a que ça qui m'aide à ralentir. Quand mon cerveau constate, c'est mon stylo qui comprend, qui sait prendre du recul, noircir la page en m'éclairant. Mes textes savent lire en moi, même dans les moments de brouillard. Et chaque phrase est une lampe torche sur ce que je n'ose pas voir. 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J'en ai pas encore fini avec mes combats silencieux, ceux qui se cachent derrière les sourires et les projets ambitieux, ceux qui me répètent heure par heure que grand corps malade, c'est pas juste un nom d'artiste mais des galères en cascade. Y'a des souffrances qu'on partage et souvent je tends la main, mais y'a des blessures égoïstes et des épreuves sans témoin. Alors je fais le dos rond, je m'endurcis, je me rassure, et je serre tellement les dents que mes silences ont des morsures. Mais j'en ai pas encore fini avec ce putain d'optimisme, il me colle à la peau même dans les moments les plus tristes. Mon optimisme est mal élevé, il ouvre tout le temps sa gueule, dans chacun de mes albums il veut être le premier single. Mon optimisme rattrape souvent là pour compenser, il dévie les chemins tracés et les destins compensés. Quand je ne vois que les murs gris pendant les jours pluvieux, mon optimisme m'interpelle et me dit « attends, regarde mieux ». Alors je vois des vies cachées, des œuvres d'art, des arcs-en-ciel. Derrière tout l'ordinaire, j'arrive à voir le potentiel. Ça fait tellement longtemps que j'ai choisi d'y croire, que mes espoirs ont pris racine et font pousser des fleurs bizarres. J'en ai pas encore fini avec l'envie de dire merci, ce mot qui paye pas de mine et qui crée des éclaircies. J'en offre avec franchise aux inconnus et aux proches. 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Si tu ne le savais pas, essaye un peu juste pour voir. Ça ouvre des portes et des sourires pendant 2 secondes ou 6 mois. Et quand tu le vérifieras, n'hésite pas, remercie-moi. J'en ai pas encore fini avec l'envie de faire des vannes, dans les soirées, les enterrements, dans les joies et les drames. Ce petit diable sur mon épaule qui me souffle des conneries, depuis longtemps je fais attention, je répète pas tout ce qu'il me dit. J'en ai pas fini avec l'amour et le privilège d'être amoureux. Pour donner du sens à la vie, c'est encore ce qu'on a trouvé de mieux. Alors j'aime sans compter, sans prévoir, à l'air libre. C'est le seul vertige qui m'aide à garder l'équilibre. J'en ai pas encore fini avec l'envie de comprendre, avec l'envie d'apprendre, avec l'envie d'entreprendre. J'en ai pas encore fini avec l'envie tout court. Tant qu'elle frappe dans ma poitrine, je me dis que c'est encore mon tour. L'envie de lancer des projets, c'est une envie qui répare et qui transforme tous les parcours de vie en ligne de départ. L'envie de prendre des risques, d'essayer comme un crève la faim. J'en ai pas encore fini. J'en aurais pas encore fini, même à la fin.
0: Mais grand corps malade est de retour, j'en ai pas encore fini. Le nouvel album arrive le 18 septembre. Alors, il faut raconter que il est né, ce disque, loin de chez nous. Mm-hmm. Nous allons planter le décor.
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0: Avec la voix de Robert Charlebois, Montréal, le Québec, c'était un rêve familial de longue date. Mm-hmm. Et tu l'as réalisé l'année dernière, enfin il y a 2 ans, c'est pour ça. Un an. Raconte-moi alors.
1: Eh ben oui, c'est un projet familial, avant que les enfants soient trop grands, ouais, tout oui. Ça, de vivre une aventure autre, de se permettre le luxe, le privilège d'avoir une autre vie pendant un an. Et on a réussi à le faire, à l'organiser. Et puis Montréal, c'est une ville que j'adore. J'ai eu l'occasion d'y aller beaucoup de fois pour jouer, pour faire des concerts, de la promo. Et j'ai toujours eu un coup de cœur pour cette ville et pour les Québécois. Et donc voilà, on l'a fait de été 2024 à été 2025 avec les enfants à l'école là-bas, tout ça. Et ça a été une expérience de vie évidemment géniale pour nous tous, pour toute la famille. Et puis on a voyagé, et puis on a vu l'hiver québécois. Ouais. Et puis évidemment, tout ça, c'est nourrissant, ça donne plein d'envie, plein d'idées. C'est vrai que ce nouvel album, il est né là-bas. Et voir la mer, c'est aussi un titre de l'album, une chanson de l'album, et c'est le titre général de l'album. C'est aussi symbolique de ça. Voir la mer, c'est prendre le temps, se reposer, respirer un bon coup, poser ses yeux sur un paysage. Donc voilà, voir la mer, c'est aussi symbolique de cette année à Montréal.
0: Donc c'était pas nécessairement le but du voyage, d'être tellement inspiré que tu as tout de suite commencé de nouvelles chansons, mais c'est ce qui t'est arrivé là-bas, c'est ça?
1: Ouais, c'est ça. Ouais. Et puis j'ai pris plus de temps là-bas. Je sortais de 3-4 années avec le cinéma, les tournées, les albums intenses. Le but là-bas, c'était de ralentir un peu. Et bah ouais, dès que tu ralentis un peu, ton cerveau, il est un peu plus tranquille et hop, il a envie d'écrire des textes.
0: Quoi. Ça dépend qui. Toi, oui. Moi, quand je ralentis, après, je fais plus rien, je mange des chips. Mais c'est super.
1: J'ai mangé pas mal de chips aussi, voilà. Hein, ça n'empêche pas. Chips et stylo, voilà, c'était mon programme.
0: Voir la mer aussi, moi, quand j'ai entendu le titre de cet album, je me suis dit, ah, il a vu loin. Tu parlais de respirer, d'avoir de l'espace. C'est vrai que nous, vu d'ici, c'est l'image que nous renvoie le Québec, je sais pas, moi je vois des grandes forêts, je crois qu'il y a même des baleines.
1: Enfin... Bien sûr, c'est exactement ça, on a vu tout ça. Ouais. Évidemment, on a voyagé, et oui, quand Montréal, déjà c'est une ville très très nature. Ouais. Ce que les gens connaissent de Montréal, c'est là où t'atterris, et puis c'est les petits hôtels, les grands hôtels, dans le petit downtown où il y a des buildings comme à New York. Mais c'est pas du tout ça Montréal. Montréal, faut sortir du centre-ville, et les 80% de la ville, c'est ailleurs. Et là, il y a des parcs partout, il y a des arbres partout, donc c'est une ville très nature. Et puis dès que tu sors, tu roules une heure en sortant de Montréal, et là, oui, t'es dans des forêts, dans des grands lacs, des chalets au bord des lacs, etc. Donc, bien sûr qu'on a vu tout ça, on a fait tout ça. On est allé voir dans le grand nord du Québec les chiens de traîneau à l'hiver et puis les baleines à tout de sac. Bon, donc oui, voir la mer, c'est tout ça. C'est poser les yeux ailleurs, respirer, découvrir. Ouais.
0: Et voir du beau, voir la nature, c'est quelque chose, toi, qui, surtout dans ton côté auteur, tu penses que ça a nourri ça, ton écriture? Parce que c'est pas des. Enfin, voilà, tu parles comme ça de paysages à perte de vue et de dépaysement total aussi. Ça peut même débloquer des trucs dans le cerveau. Enfin,
1: peut-être,
0: je sais pas.
1: Ouais, certainement. Après, c'est plus ou moins conscient de changer de rythme déjà. Ah ouais, ça débloque des trucs dans le cerveau, de vivre ailleurs, une autre mentalité. Ça débloque des trucs. Alors évidemment, de voir des beaux paysages comme ça, peut-être aussi. Ouais. Mais c'est ça qui est bien dans le processus de création, c'est que tu sais jamais vraiment comment ça vient, et tant mieux.
0: Et là, c'est venu. Hein. Donc l'album arrive au mois de septembre. Il est né là-bas, le disque, mais il s'est pas fabriqué entièrement là-bas. Ceci dit, c'est vrai qu'il y a plein de nouveautés. Je le disais tout à l'heure en ouverture, tu travailles avec une nouvelle équipe. C'est vrai que là, on est sur une ambiance différente de tes albums précédents, qui étaient plus électro, avec Mossiman.
1: Mm-hmm. Ouais, avec Mossiman.
0: Aux commandes des prods. Ouais.
1: On avait deux albums, oui, avec des sons un peu plus synthétiques, plus électro. Et là, c'est vrai qu'on est revenu à une musique plus organique. Tout est joué à 100%.
0: C'est un groupe
1: et on a même enregistré dans des conditions de live. Il y a des beaux studios dans le sud de la France, là, qui s'appellent La Fabrique, qui permettent ça. C'est-à-dire, c'est des grands studios où on peut tous se brancher les uns les autres. Et on a joué vraiment live. Et donc, je pense que ça ça doit s'entendre un peu. C'était cette espèce d'alchimie où on s'écoute tous les uns les autres au moment où on enregistre. Et bah voilà, j'avais des musiciens incroyables. C'est Nicolas, ça s'écrit N-I-K-O-L-A parce qu'il a aussi un projet musical, il est chanteur, etc.
0: Ouais.
1: C'est un jeune auteur-compositeur qui a réalisé musicalement tout l'album et il a fait un travail incroyable. Je suis hyper fier de lui, hyper fier de cet album grâce à lui aussi. Donc
0: tu lui as donné quoi comme direction, comme envie?
1: Ben, on a commencé un peu ensemble à Montréal, il est venu me voir là-bas et justement je lui ai parlé de cette envie de son un peu plus organique.
0: Ouais.
1: Et notamment aussi un peu grands espaces. Il y a sur l'album plusieurs moments où il y a des guitares un peu qui font un peu Ennio Morricone,
0: ouais,
1: un peu western, même si je sais pas si c'est juste une direction comme ça. Il y a beaucoup d'autres choses, mais en tout cas voilà, il a senti un peu ce que je cherchais. Et puis après, il a beaucoup composé. Il m'a proposé plein de musique avec ses potes Achille et Noé. Et du coup après voilà, j'ai pris certaines de ses musiques, certaines boucles, et puis j'ai commencé à écrire dessus. J'ai écrit beaucoup sur sa musique. J'aime bien aussi. Pendant longtemps, j'écrivais tout seul a cappella et je demandais aux musiciens de faire de la musique sur mesure sur mes paroles, mais j'aime bien aussi écrire moi sur mesure sur des notes,
0: ouais.
1: Et c'est plutôt dans ce sens-là qu'on a fait la.
0: Ça te rajoute une petite contrainte?
1: Ouais, j'adore. Ça, bah déjà, ouais. Ça t'inspire une humeur, la
0: oui,
1: musique. Déjà,
0: oui,
1: ça te
0: sûr.
1: Met dans une ambiance. Et puis oui, ça te rajoute des contraintes de rythme, de la longueur de tes phrases. Et ça, j'aime bien. C'est un jeu.
0: Alors, on va découvrir le prochain rêve. Deuxième extrait déjà de ce nouvel album
1: qui est sorti cette semaine. C'est
0: ouais.
1: Notre petite nouveauté.
0: C'est ça. Et c'est en duo.
1: C'est un duo.
0: Tilto.
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0: Parfois.

0: va pas faire les surprises, genre quoi, Grand Corps Malade fait des duos. On a bien compris que
1: j'aime bien ça.
0: C'était quelque chose qui t'allait très bien. Ça arrive quand d'ailleurs? Alors il y a Mesdames évidemment qu'on connaît par cœur, mais t'as fait déjà des duos avant. Est-ce que t'arrives à dater à quel moment tu t'es dit mais j'adorerais être avec quelqu'un sur mes chansons dès le début?
1: Ouais,
0: hein.
1: Dès le début. Dès le début, j'ai toujours adoré cet exercice particulier qu'est le duo, d'arriver à faire matcher, à trouver l'osmose entre deux univers différents, deux voix différentes, et puis après il y a l'univers du texte et de la musique, et marier tout ça, c'est jamais gagné. C'est un vrai petit challenge, un duo. Et du coup, quand ça marche, d'un seul coup, il y a une chanson qui est cohérente, il y a deux voix qui se répondent, et moi j'aime bien ça, c'est un jeu que j'aime bien.
0: Alors t'as fait des duos excellents, on adore évidemment, on en parlait tout à l'heure, celui avec Camille Lelouch, Mais je t'aime, il y a eu aussi Ben Mazuet, Gaël Faye, là c'était carrément un trio. Véronique Sanson, Louane, enfin voilà, il y a plein d'artistes. Suzanne, avec qui t'as fait des excellents duos. Là c'est Stilto. Stilto, c'est une jeune artiste alors, qui a un parcours pas tout droit, puisqu'en fait, avant de sortir sa musique, elle avait déjà une espèce de carrière sur les réseaux sociaux. Tu l'as découverte à ce moment-là ou tu l'as découverte quand elle a commencé à faire de la musique?
1: Non, je l'ai découverte quand elle a commencé à faire de la musique.
0: Donc, tu n'étais pas forcément au courant de son passé?
1: Non, après, je crois que la première fois que j'ai vraiment écouté ce qu'elle faisait, c'est la fin du duo avec mon pote, Ben Mazuet. Oui. Et du coup, j'ai découvert son timbre de voix, sa fraîcheur, et puis j'ai regardé qui c'était, et puis là, j'ai vu qu'elle avait toute une carrière avant et plein de gens qui la suivaient.
0: Une communauté incroyable.
1: Et puis après, il y a un autre pote, Vincha, qui a composé plusieurs musiques pour moi sur l'album précédent, et un peu sur celui-là aussi, qui avait écrit pour elle. Donc, c'était un peu Stilto, qui s'appelle Laure. Stilto, c'était un peu la famille de la famille. Quoi.
0: Oui.
1: Donc, du coup, quand j'ai commencé à écrire cette chanson, où j'avais déjà le thème du prochain rêve, je me disais, ça irait bien à une jeune artiste qui vient d'avoir une espèce de premier aboutissement. Et elle, c'est le cas. Elle a fini par se lancer dans la chanson. Elle a eu énorme succès. Elle fait déjà des tournées, des zéniths, etc.
0: Nommée aux victoires. Il
1: donc,
0: s'est passé des trucs.
1: Quant à cette première consécration, comment ça se passe dans ta tête, quoi? C'est quoi la suite? C'est quoi le prochain rêve? Et c'était ça le thème. Et en écrivant pour elle cette chanson, je me suis, j'ai compris que moi en fait j'étais dans la même question, même si c'est après 9 albums, quoi.
0: Ouais.
1: Et que le projet d'après, le petit doute avant d'attaquer un nouveau projet, c'est toujours le même. Et ça s'appelle le prochain rêve.
0: C'est quand même la bonne nouvelle de ce mois de juin. Grand Corps Malade, j'en ai pas encore fini.
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0: En écoutant cette chanson, où il y a, je trouve, beaucoup de lumière, tu dis que écrire, ça sert à rassembler, ça sert à sortir l'espoir, etc. Je ne peux que me rendre compte que tu seras en tournée pendant une année présidentielle, et je suis assez contente de ça. Je ne sais pas, quelque part, je me dis, c'est bien, Grand Corps Malade, il n'est pas loin, etc. Est-ce que d'une manière ou d'une autre, de manière très frontale ou pas, tu penses que tu as envie de prendre la parole sur la politique de ce pays, notamment l'année prochaine, puisqu'on va élire un nouveau président ou nouvelle présidente?
1: Plus d'une manière que d'une autre, d'ailleurs, comme tu dis.
0: Oui, mais c'est...
1: En effet, non, vous ne me verrez pas prendre position et prendre parti pour un tel ou un tel, et aller serrer la pince des politiques sur leur podium. Je me sens pas du tout à ma place. En revanche, bien sûr, on a parlé de certaines chansons qui sont sorties, il y en a d'autres qui sont sur l'album et qui ne sont pas encore sorties, et il y en a qui parlent très concrètement et très frontalement de certaines situations en France, et notamment de la montée de l'extrême droite, je parle notamment de la parole complètement décomplexée des propos racistes c'est un morceau où je dis j'ai grandi dans une époque où être raciste était honteux, et aujourd'hui c'est tellement plus le cas. Aujourd'hui on entend des choses qui sont incroyables,
0: sur des plateaux télé,
1: et du coup aussi sur des radios, et puis du coup aussi dans la rue, et puis d'un seul coup il n'y a plus de limites, et c'est vrai que ça, je trouve ça hyper effrayant. J'ai un texte là-dessus où j'essaie de comprendre ce qui se passe, et où je me dis justement qu'il n'y a pas, c'est un morceau qui s'appelle Pas de fatalité, et je suis sûr qu'il n'y a pas de fatalité, et que l'humain n'est pas voué à devenir raciste, et qu'il va falloir absolument contrer ça, réagir, et essayer de plus tendre des mains que jeter des pierres, et donc d'une manière ou d'une autre, bien sûr que Ben ouais, je suis pas un artiste, loin de tout dans ma bulle. Je vote, je suis un citoyen, et forcément quand je vois des choses, bah il y a aussi des textes là-dessus, quoi.
0: Ouais, mais donc recoller ce qui est fracturé plutôt que de pointer du doigt.
1: Ouais, exactement. Ouais, ouais. Je suis effrayé de ça, mais c'est pas juste un texte pour dire je suis effrayé. Mm-hmm. C'est un texte pour dire voilà, on peut réagir, quoi.
0: On peut faire des choses.
1: C'est cette espèce de dérive, cette dérive totale de haine. Ouais. On peut essayer de la contrer, quoi.
0: Alors la haine, elle arrive de tous les côtés. Il y a une histoire qui traîne depuis 5 ans. Je viens aux nouvelles à propos de notre copine Oshie.

0: Oshi, qui avait été attaqué par un journaliste nommé Fabien Lecoeuvre en 2021. Deux points, ouvrez les guillemets. Quand est-ce qu'on va nous sortir des beaux mecs ou des filles sublimes? Quand vous regardez Oshi, par exemple, qui a un talent incroyable, indiscutable. Enfin, vous mettez un poster de Oshi dans votre chambre, vous? Mais elle est effrayante. Il faut qu'elle donne ses chansons à des filles sublimes, comme des Vanessa Paradis. Fermez les guillemets. On embrasse Vanessa, évidemment, qui n'a rien à faire dans cette histoire. Et toi, quand t'as entendu ça en 2021, et quand t'as vu qu'en plus Oshi était touchée, qu'elle réagissait, t'as écrit une super chanson qui s'appelait « Des gens beaux ».
1: Parce que dans la suite de son interview, oui, il disait « Il faut des gens beaux ».
0: Il faut des gens
1: cette
0: beaux.
1: Cette phrase est quand même extraordinaire.
0: Bah, surtout venant de Fabien Lecoeuvre, hein, si vous l'avez jamais vu, googlez-le, je vous en supplie. Et donc, l'idée, c'est que toi, t'as fait cette chanson, « Des gens beaux », justement, en disant « Mais comment ça, il nous faut des gens beaux ?» Elle est super, et je n'ai pas le droit de la diffuser ce soir, parce que alors de procès, un coup c'est toi qui gagne, mais un coup c'est lui qui fait appel, etc. En gros, il te reproche d'avoir pris son intervention dégueulasse, que je viens de vous lire, à la radio et de l'avoir mis en intro de la chanson, et il dit que tu dois lui payer des droits d'auteur.
1: Voilà, c'est ça. Bah, donc il dit qu'on n'a pas le droit d'utiliser sa voix. Ouais. Nous, bah voilà, notre avocat et tout nous dit bien sûr que si. C'est on n'a pas volé sa voix dans une sphère privée. Il était sur un plateau de radio et puis en plus c'est des propos polémiques donc tout le monde a commenté, tout le monde a entendu. Du coup, les avocats disent c'est des propos d'intérêt. Enfin. Pas d'intérêt de débat général.
0: Oui, c'est ça,
1: donc, voilà. Donc du coup, à partir de là, il n'y a pas de vol de voix, quoi.
0: Ouais.
1: Bon, mais lui, il a estimé qu'on n'avait pas le droit. Donc, le procès, on l'a gagné. Mais il a fait appel et il a gagné. Et du coup, il y a une troisième manche.
0: C'est la cassation.
1: Ouais. Et j'ai pas de scoop à vous donner. J'ai pas encore de nouvelles.
0: On sait pas.
1: Mais en tout cas, voilà. Écoutez, bon, c'est une affaire, comme souvent, la justice qui dure et qui dure.
0: Ouais.
1: Mais, en tout cas, cette chanson-là, elle a existé. Il y a plein de gens qui l'ont entendue. Je l'ai chantée en festival.
0: Nous, on l'a encore. Alors, je sais que si on la joue, là, ça va mettre tout le monde dans la sauce et j'ai pas envie. Mais en tout cas, à la seconde où tu as le droit de la rechanter et où nous, on a le droit de la rediffuser, on le fera.
1: On la remettra. Je vous tiendrai au courant.
0: Ouais, vraiment.
1: Dès qu'on a le droit, on y va.
0: À la seconde. Je voulais aussi qu'on prenne le temps de parler deux secondes de cinéma. Vu que ton agenda musical est extrêmement chargé, je le rappelle, 9e album le 18 septembre, plus la grande tournée 2027, c'est sans doute l'un ou l'autre dans ton emploi du temps. Donc là, il n'y a pas forcément de projet de ciné
1: dans les
0: médias.
1: Certainement, pendant la tournée, je vais développer une petite idée ou commencer à écrire parce que j'ai des idées. Mais oui, c'est pas pour tout de suite. Le cinéma, c'est un truc de longue haleine. Une chanson, je peux l'écrire ce soir, la mettre en musique demain et aller sur les plateformes demain soir.
0: Oui.
1: Le cinéma, c'est un autre délire. Hein, donc ça prend du temps. Donc ce sera pas pour tout de suite. D'autant que là, la priorité, c'est vraiment la musique. C'est l'album et la tournée. Mais il y aura d'autres choses.
0: Ok, génial. Bon, bah, l'album, ce sera le 18 septembre. Pour le ciné, en attendant, sachez que Monsieur Aznavour, le merveilleux biopic réalisé par toi, Grand Corps Malade, et par Mehdi Idir, est disponible sur Netflix.
1: Ouais,
0: et ça, c'est une très bonne nouvelle. Voilà, si vous n'avez pas de code, ne m'énervez pas, prenez-les à quelqu'un et allez voir ce film qui est une merveille. Moi, j'ai beaucoup aimé, j'ai beaucoup pleuré aussi. Et j'ai appris beaucoup de choses sur Aznavour. Pourtant, Dieu sait que, voilà, je l'avais étudié, le bonhomme. Mais
1: il a un passé incroyable.
0: Ben,
1: jeunesse folle, des aventures.
0: Sa jeunesse, ses parents.
1: La guerre, la résistance. Ouais. Plein de gens ne savent pas tout ce qu'il a vécu.
0: C'est ça.
1: Et on s'est beaucoup intéressé à sa jeunesse, justement.
0: Ouais, ouais. Bravo. Je ne sais pas si je te l'avais dit, parce qu'évidemment, étant donné que c'était un film et pas de la musique, je ne sais pas si on en avait parlé vraiment. Mais bravo, je suis très admiratif du travail sur Monsieur Aznavour.
1: Merci beaucoup.
0: À la prochaine.
1: À bientôt. Merci
0: à la prochaine. Salut.
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1: Écoutez Havre avec Nord.
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1: Originaire de Normandie, c'est à Concarneau que Grégoire Théry, alias Havre, a décidé de poser sa guitare. Le chanteur, auteur et compositeur signe son premier 5 titres où se mêlent pop rock et poésie. Nord en est le premier extrait.
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3: Anthony est un enfant de Galiria. Et au village, il a tous ses souvenirs.
4: J'ai grandi ici depuis mon enfance, j'ai toujours vécu ici. J'ai été à l'école à Galiria. Et j'ai essayé de m'investir associativement à Galiria. Donc voilà, c'est pour cela qu'on a repris il y a maintenant 2 ans avec des amis à moi d'ici, des jeunes de Galiria, l'association du village qui se nomme l'Asso Dufalazor Minku. Donc c'est vrai qu'on met plutôt en avant tout ce qui est associatif pour Galiria, pour les jeunes, les futures générations et les plus anciens bien sûr. Donc on essaye de faire vivre Galiria au maximum en toute saison.
3: Et l'association propose plusieurs rendez-vous sur l'année.
4: Des balles, on fait 2 à 3 balles par saison en été. On fait également des concours de boules qu'on fait pareil en été. Et on a aussi également des concours de belote ainsi que des concours de beach soccer.
3: Le but, réunir les gens et les générations.
4: C'est plus ou moins difficile dans certains points. Mais bon, c'est vrai que quand on fait un bal, il va y avoir toute génération. Pareil pour des concours de boules, ceux qui aiment jouer aux boules. La belote, c'est vrai que ça rapproche vraiment pas mal de monde parce qu'on a beaucoup d'anciens qui jouent. On a appris avec eux. On joue tout le temps avec eux, que ce soit au bar, à la maison. Voilà, c'est vrai que ça rassemble vraiment beaucoup de monde et c'est très important. Il y a plus de locaux qui participent à ces événements qu'au tourisme, quoi, on peut le dire.
3: Parallèlement à son engagement associatif, Anthony est étudiant à Corté.
4: Je suis en 2e année de technique de commercialisation en BUT. Alors à côté de ça, je suis aussi impliqué pour les pompiers volontaires à Galiria. Donc je suis pompier volontaire, ça fait maintenant 1 an que je suis rentré. Donc c'est vrai que ça m'aide beaucoup, que ce soit pour le village, pour le lien avec les gens, parce que vis-à-vis de ma famille ou les gens du village, c'est très important pour moi. Donner ma passion, apporter de l'aide aux personnes qui sont en cas de danger, être là et présent pour les gens d'ici, ça me tient vraiment beaucoup, beaucoup à cœur.
3: Anthony ne quitterait pour rien au monde son village.
4: Alors ma vision sur le village, c'est que c'est un très bon village avec une très bonne mentalité. On essaye de le refaire vivre d'ailleurs, beaucoup plus qu'avant. Il faut continuer sur cette voie-là et on est bien parti pour mettre en avant Galiria.
3: Anthony Spinoza y fait partie de ces jeunes du village qui comptent pour l'avenir de Galiria.
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5: Enchantée.
6: Enchantée. Ah, vous inquiétez pas, j'ai un gros chien, mais il est très peureux.
5: D'accord. C'est quelle race?
6: C'est un bosseron.
5: Ah oui.
6: Oui, c'est un gros morceau. Chien, oui. Allez, viens.
5: On peut lui dire bonjour quand même?
6: Il a un peu, mais je pense pas.
5: Comment s'appelle-t-il?
6: Bokis. Il a lui aussi un prénom arménien.
5: Même le chien a un prénom arménien. C'est rigolo. Oui.
6: Asseyez-vous.
5: Claudine Katcha-Dorian, merci de nous accueillir chez vous.

0: Vous êtes totalement imprégné hein, par l'histoire de vos grands-parents qui ont fui le génocide.
1: Oui, tout à fait. On a vécu à Marseille et j'ai vécu avec mes grands-parents. Donc je les ai vus et j'ai vu leur souffrance aussi. Ils sont arrivés à Marseille, on les a mis dans les quartiers nord. Et donc mon grand-père avait construit sa maison. Et je voyais ces gens qui ne parlaient pas français, bien sûr, puisqu'ils venaient d'arriver, qui étaient toujours malheureux et qui parlaient entre eux et qui étaient tristes et qui pleuraient. Je me disais, mais qu'est-ce qu'ils ont, tous ces vieux, à pleurer tout le temps comme ça? Et c'est vrai que quand on m'a expliqué, beaucoup plus tard, j'ai compris qu'il y avait eu un problème. Et je me suis effectivement imprégnée de ce génocide qui est devenu mon génocide, en fait, comme tous les Arméniens de la diaspora, je pense.
0: Ça vous a marqué? Vous étiez gamine?
1: Oui, j'étais gamine parce que j'étais à Marseille et dans les premières années, nous, gamins, on s'amusait, mais on les voyait quand même. Et il y avait le prêtre arménien qui venait régulièrement. On nous a pas expliqué, comme si on avait un peu honte de ce qui s'était passé. Un peu comme les Juifs, quand ils sont revenus des camps, ils voulaient pas en parler. Les grands-parents, notamment, qui l'avaient subi, ne voulaient pas en parler.
0: Comment s'appelaient vos grands-parents?
1: Alors, mon grand-père s'appelait Stéphane et ma grand-mère Vartoui.
0: Et donc, ils sont arrivés en France en quelle année?
1: Alors, ils sont partis en 1915, mais ils sont passés par Constantinople. Et ils ont atterri en Bulgarie. D'où là, j'ai eu deux oncles qui sont nés en Bulgarie. Et comme j'avais de la famille qui était partie à New York, on leur a donné un peu d'argent pour qu'ils viennent en France. Ils sont arrivés en 23-24 en France, à Marseille, en fait.
0: Ils ont vécu donc plusieurs mois dans des camps, peut-être?
1: Oui, il y avait le camp Odo à Marseille. Et le camp Odo à Marseille, c'était le camp vraiment où on mettait les Arméniens. Et après, on leur a donné une terre à Marseille, dans les quartiers nord. Et là, mon grand-père a construit la maison.
0: Ils avaient donc un statut de réfugiés?
1: Oui, tout à fait. Ils sont passés par l'OFPRA. Mes grands-parents, ils n'ont jamais obtenu la nationalité française, même s'ils l'avaient demandé.
0: Il y a un titre de Charles Aznavour qui vous plaît particulièrement. Qu'est-ce que vous aimez dans ce titre?
1: C'est toute cette tristesse qui est décrite et que moi, je ressens à chaque fois que j'écoute cette chanson. Et c'est pour ça que tous les 24 avril, sur la place d'Arménie, on écoute cette chanson. Parce que je pense qu'elle est le reflet de ce qu'a vécu tout le peuple arménien en 1915, en fait.
0: Vous la connaissez? Vous connaissez les paroles?
1: Je la connais par cœur, mais je ne vais pas vous la chanter.
0: quelques mots?
1: Je vais vous laisser écouter la chanson, je préfère.

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1: Son titre, Les Cadors, c'est l'histoire d'un homme qui se croit être l'un des fils de Kadhafi. Il part dans le désert du Sahel, dans l'espoir de retrouver le trésor de l'ancien dictateur libyen. Jérémy Ferrari, lui, est né en 1985 à Villesmeuse. Son nom de famille, c'est Larzière. Il grandit à Charleville, ses parents sont commerçants. C'est un passionné de théâtre depuis son adolescence. Dès 15 ans, il pousse les portes du théâtre de Charleville pour apprendre le métier. À 16 ans, il se choisit comme nom de scène Ferrari. Il se produit dans des bals et des maisons de retraite des Ardennes. Il met en scène ses premiers one-man shows et suit aussi des cours de théâtre à Paris, au célèbre cours Florent. Jérémy se distingue des autres humoristes car il aborde des sujets graves de manière cynique et souvent décalée. Il navigue entre provocation et réflexion. Dès octobre 2010, ses apparitions dans l'émission On ne demande qu'à en rire sur France 2, animé par Laurent Ruquier, ne passe pas inaperçu.
2: Jérémy Ferrari.
1: Jérémy fait vite partie des invités réguliers, comme Olivier de Benoît, l'humoriste rémois. Vend deux pièces à Beyrouth confirme son talent de comédien engagé. Il traite de la guerre et des conflits géopolitiques.
3: Alors, Action contre la faim, ils ont un petit peu d'argent de côté. Ils ont 40 millions d'euros de côté. Et ils t'expliquent pourquoi dans leur bilan comptable, c'est un cas de coup dur.
4: Mais quel coup dur?
3: C'est parce qu'il y a des gens qui meurent de faim qu'il y a Action contre la faim.
4: Donc le coup dur, ça serait qu'ils aient plus faim alors.
1: En 2017, il frappe encore plus fort avec Anesthésie Générale. Ce spectacle est une véritable critique de notre société et de ses dérives. Politique, économie, santé, tout y passe. Il se raconte aussi dans un livre où il dévoile ses addictions, dont l'alcool. C'est un artiste attachant et à part dans l'humour français. Il aime revenir dans son Ardenne natale. Il n'oublie pas ses racines. Jérémy Ferrari, c'est l'un des trésors de Champagne-Ardenne.

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6: Eh ben Adichas, Camille.
4: Adieu.
6: Toi, tu vas nous raconter une trop belle surprise qui t'est arrivée il y a 2 ans et demi, c'est ça?
4: Luca, Carrie et Anso de la Maïboun. J'étais chez ma mamie et à l'ouze m'espère qu'arrive ben ta minja de nos autres. Mes parents, ils arrivent pour manger et qu'ils me disent ça aide à nos autres à la béiture, qu'il y a une grosse colis qui t'attend. Et ils me disent viens à la voiture, il y a un gros colis qui t'attend. Et donc, comme qu'arrive bien à la voiture, qu'ouvre la porte, il n'est pas passé. Je vois rien dans la voiture. Et au pied de Seti, qui a eu boule des peus, je vois une grosse boule de poils à mes pieds. Car Lumeka, c'était mon chien. Lumeka qui s'appelle Soleil. Mon chien s'appelle Soleil.
6: Oh, parce qu'il a mis du soleil dans ta vie?
4: Pas tout le temps. Pas tout le temps. Kev Kuntari, l'asbestes d'Aumeka, une autre. Je vous raconterai les bêtises de mon chien une prochaine fois.
6: Eh ben j'ai hâte. Merci Camille.
4: Merci, ça tue.
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7: Franchement, c'est mignon, Cormeille. Si vous cherchez du typiquement normand, vous êtes au bon endroit. Et puis, on est à la campagne, tout en étant qu'à 20 minutes de la mer et à 15 km de Pont-l'Évêque. Cyril, lui, vous le trouverez en plein cœur du village, sur la place du Mont-Mirel. Il m'aurait plu son métier à Cyril, si j'avais pas eu de main gauche.
8: Trop bien ça. Comment ça va?
9: Ça va, oui, impeccable.
8: Tu viens de rentrer?
9: Eh ben à l'instant, on vient de rentrer de chantier.
8: T'étais dans une église?
9: Oui, on était dans une église à une 20aine de kilomètres d'ici, à Saint-Pierre de Salerne.
7: Son métier, c'est de donner vie à la lumière.
9: Nous, la lumière, on la redonne dans les édifices et puis on la reprend, mais colorée, la lumière.
8: Mais tu fais pas que les églises?
9: Non, on fait les manoirs, on fait les particuliers, on fait tout plein d'édifices, que ce soit particulier ou monument historique.
7: Cyril, il est comme ton père, il est pas vitrier.
9: Non, je ne suis pas miroitier ni vitrier. Moi, je suis maître verrier, restaurateur, créateur de vitraux.
7: Je pensais qu'on disait vitrailliste.
9: Ah oui, vitrailliste. Vitrailliste, c'est pour ceux qui ont moins de 10 ans d'expérience.
7: Ah.
9: Voilà. Et au-dessus de 10 ans d'expérience, quand on a travaillé dans des monuments historiques et autres classés, eh bien, on devient maître verrier.
7: J'entends du monde à la cave.
9: En bas, ils sont en train de faire du montage au plomb. Donc, on les entend un peu taper avec des clous, des marteaux. Ouais. Et ils remontent des vitraux en plomb.
7: Bah oui, c'est du plomb entre les bouts de verre.
9: Après, il y en a d'autres qui peuvent utiliser une technique au Tiffany, mais c'est pas la technique traditionnelle. Nous, on fait la technique traditionnelle plomb, verre et étain, comme au Moyen-Âge.
8: Ah, le Tiffany, c'est la même technique que celle qu'on utilise pour les lampes qui portent le même nom?
9: Exactement, c'est ça. C'est la technique qui s'appelle Louis Comfort Tiffany, qui a fait les lampes aux États-Unis.
8: Ah, mais je croyais que c'était du plomb,
9: hein. Ah non, c'est du Tiffany.
8: D'où le nom de la lampe.
9: D'où le nom de la lampe, puisque c'est le nom du créateur, Louis Comfort Tiffany.
8: Je vais me coucher moins con ce soir.
7: Pour ça, il y a encore du boulot.
9: Et d'autres aussi peut-être, du coup.
7: Il a pas l'air si vieux à la louche.
9: À la louche, le mois prochain, 44.
8: Quand t'avais 15 ans, tu voulais être...
9: Un an après. Moi, j'ai commencé à l'âge de 16 ans mon métier, à l'apprendre, bien évidemment. Et puis, je suis ressorti d'une école sur Paris à l'âge de 20 ans.
8: Et ça devient d'où, cette envie de travailler le verre, comme ça?
9: Eh ben, on parlait tout à l'heure, la lumière le matin. Bon, ouais. Ben, moi, c'était la lumière, tout simplement, qui se décolorait sur les murs par rapport à des vitraux, avec le soleil qui passe à travers. Ça m'a tout de suite attiré, et j'ai voulu savoir comment ça se passait. J'ai découvert une école, l'école de Paris, et je suis rentré dedans.
7: Le maître verrier, il travaille pas que le verre.
9: On travaille le bois, le métal, la pierre et le verre.
8: La pierre aussi?
9: Eh oui, quand là, on vient de sortir de chantier, on vient de taper dans la pierre pour retirer les vitraux. Et puis pour les reposer, bah, il faut savoir faire du mortier avec la pierre.
8: Donc tu casses et tu refais, quoi.
9: Exactement, on casse et on refait.
7: Si vous voulez un vitrail chez vous, il peut vous le faire?
9: On peut le faire. Par contre, nous, on a une chance assez extraordinaire et je touche du bois. On a à peu près 1 an et demi d'attente avant de pouvoir le réaliser.
7: Ah bah oui, mais non, j'en avais besoin pour ce week-end, moi.
9: Donc Fred, t'auras ton vitrail dans 1 an et demi, pas avant.
7: Il a fait des beaux chantiers, le copain.
9: Moi, celui qui me vient tout de suite en tête, c'est le petit palais à Paris, de refaire les 4 rosaces du petit palais à Paris.
7: Bon, il était pas tout seul, hein.
9: Je les ai restaurés avec des compagnons. Mais j'étais dessus, j'étais chef de mon équipe à cette époque.
7: Pour voir le travail de Cyril, vous tapez ateliergouty.com avec un Y à Gouty.
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3: Bonjour Charlotte.
10: Bonjour.
3: Taxidermiste, c'est un métier alors vraiment pas commun.
10: Non, c'est vrai.
3: Comment on devient taxidermiste ?
10: Par passion et par persévérance, beaucoup.
3: Ok, mais comment on se lance dans ce métier ? À quel moment on se dit je vais être taxidermiste ?
10: Alors, c'est un métier de passion. Déjà, depuis toute petite, j'ai toujours été fascinée par les animaux, le monde animal et l'art. Du coup, le mélange des deux, forcément, ça a donné une direction vers la taxidermie.
3: Bon, alors, pour j'ai testé, le but, c'est un petit peu un vie ma vie. Je vais découvrir un peu votre métier. Qu'est-ce que vous nous réservez ?
10: Alors, aujourd'hui, on va faire ensemble un jackalope. Donc, c'est un animal du folklore américain. C'est en gros un lièvre avec des bois de chevreuil. Et ben, du coup, on va commencer par placer la peau sur la forme que j'ai préparée en amont. Donc, c'est une forme en mousse polyuréthane très, très dense. Donc là, on a la peau que j'ai aussi préparée en amont.
3: Okay.
10: Et donc, voilà, ça ressemble un peu à une chaussette retournée. C'est pas très joli. Et on va essayer de passer de ça à l'aspect du vivant.
3: Okay.
10: Et là, je vais te laisser
3: mettre le lapin
10: essayer
3: dans
10: la peau pour voir si tout va bien.
3: C'est incroyable. Qui a cru que j'aurais ça ? T'as fait quoi aujourd'hui au boulot ? Bah, j'ai mis un lapin dans son étui, quoi.
10: Donc là, l'étape suivante, ça va être de fixer à l'arrière. Donc là, on va le retourner. Et là, j'espère que tu aimes la couture.
3: Pas du tout.
10: Eh ben, ça tombe bien, parce qu'on va en faire. Hop, on va prendre...
3: C'est du fil de pêche ?
10: Ouais, c'est du fil de pêche. Et donc, je fais le premier point, et ensuite, tu vas pouvoir t'amuser à faire un petit peu de couture.
3: Allez. Ça, c'est le moment. Ok.
10: Voilà, délicatement.
3: Ça, c'est pas gagné. Et là, je viens de le même côté, même truc, mais en face.
10: Voilà, maintenant, tu en as à peu près 350 autres à faire.
3: 350.
10: Donc là, on va lui faire son petit brushing.
3: Ah.
10: Vas-y. Voilà, tout simplement.
3: Vers le haut.
10: Ouais, vers le haut. Pour resécher okay. Et refaire le volume un peu.
3: Allez, mon pote.
10: Bon, là, on a une base pour bosser. Normalement, il faut continuer encore, mais du coup, on va essayer d'avancer un peu. Et donc là, tu vas pouvoir choisir les yeux. Donc, je vais te proposer plusieurs,
3: eh ben voilà,
10: plusieurs
3: sont les
10: teintes.
3: Yeux. Les verts, ils sont jolis, ceux-là.
10: Les verts sont jolis, hein.
3: Ouais.
10: Eh ben, on va partir sur les verts, alors. Donc là, tu viens avec ton doigt ou un outil venir ressortir toute la peau de l'envers des paupières. Voilà. Et là, tu pousses un peu avec ton doigt pour maintenir le tout. Voilà. Et là, il a un peu plus un profil de lapin.
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1: Je rêvais d'avoir une maison à la campagne. Cette maison, c'est comme si j'y étais née. C'est ma maison de famille.
2: Ma maison s'appelle l'Ostau de la Mar.
3: C'est une maison un peu envoûtante.
4: Eh bien, vous voyez, des livres et trois fenêtres qui me donnent le paysage du pays, comme si c'était trois tableaux.
5: Ils ont vécu ici.
6: Thibaut Gaudry.
7: Ah, je m'appelle Nina Simone.
5: L'histoire de Nina Simone, c'est celle d'une petite fille amoureuse de Jean-Sébastien Bach qui rêvait de devenir la première pianiste concertiste noire américaine. Mais qui grandit dans l'Amérique profonde des années 30 et 40 où la ségrégation raciale est de mise.
7: J'ai commencé à étudier le classique à 5 ans.
1: Et vous avez continué, vous avez eu vos diplômes.
7: Et après, j'ai obtenu le doctorat de musique de Amherst University.
5: Élève studieuse, oreille absolue et jeune prodige, elle ne parvient pas à intégrer l'école de musique dont elle rêvait, brisant la carrière à laquelle elle aspirait. Et elle emportera le regret et la douleur toute sa vie.
7: I'm sorry that I didn't become the world's first black classic pianist.
8: Oh yeah.
7: I think I would have been happier. I'm not very happy now.
8: Oh yeah.
5: Finalement, c'est par le jazz qu'elle connaît la gloire. Nina Simone devient aussi l'une des voix de la lutte pour les droits civiques des Noirs. Mais avec une sensibilité à fleur de peau, des douleurs de l'enfance qui ne sont jamais loin, sans compter des troubles bipolaires et des phases de dépression, elle finit par quitter les États-Unis, voyage beaucoup, et c'est naturellement en France qu'elle trouve refuge dans les années 80. Elle, la francophile, qui a connu le succès en reprenant « Ne me quitte pas » de Jacques Brel, et qui a choisi son nom de scène après avoir vu « Casque d'or » avec Simone Signoret.
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10: Pour Nina Simone, comme beaucoup d'artistes noirs de cette époque, la France est un pays très très important parce qu'on a cette image réelle à l'époque d'un pays ouvert. Par exemple, prendre un bus ou un métro à Paris, ben on prend le métro et le bus avec les blancs. On n'est pas dans des compartiments séparés et la France est une terre d'asile.
5: Elle vit 2 ans à Paris, enregistre quelques chansons et fait quelques concerts, puis en repart, avant de revenir une dizaine d'années plus tard. En 1992, elle s'installe à côté d'Aix-en-Provence, à Bouc-Bel-Air. C'est là qu'un après-midi de juillet 95, excédée par le bruit que font deux adolescents jouant autour de la piscine de la villa voisine, elle tire un coup de pistolet à grenaille et blesse légèrement l'un d'eux. Elle écopera de 8 mois de prison avec sursis et une obligation de soins. En 1998, elle déménage à quelques kilomètres, à Carry-le-Rouet, où elle s'éteint le 21 avril 2003. Lors de ses funérailles, à l'église de Carry, une sono joue « Ne me quitte pas ». Sa grande amie, la chanteuse Myriam Makeba, est là. Elton John a fait envoyer des roses jaunes, avec un petit mot « Tu étais la plus grande, et je t'aime ». Sa fille, Lisa, prend la parole, pour rappeler combien Nina aimait la France, et demande de ne pas laisser son souvenir s'éteindre. Son souvenir et sa voix sont toujours là. Elle ne nous a jamais vraiment quittés.

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1: Oh, j'en peux arrêter de beuvracher.
2: En Berrichon dans le texte.
1: Beuvracher, c'est boire des petits canons. Mais à force d'en mettre derrière la cravate, vous pourriez ben avoir le gerlet, puis devenir causant. Puis si vous continuez à beuvrailler, vous serez abreuvagé, plein comme une nœud. Mais quand c'est que vous en avez vos deux pleins patins, le lendemain, il y a le pivert qui vous cogne dans la tête, yo. Ça fait qu'au goûter, vous buvez plus que de l'eau. Vous faites un repas de bœuf. Les bonnes résolutions de plus toucher à une chopine, oh, ça dure jamais ben longtemps. On retrouve ben vite son avaloire, et puis on se remet en beuvée. Faut dire que chez nous, dans le Berry, j'encle l'embarras du choix. Châteaumeillan, Mentoux, Tchinci, Reuilly, Sancerre, Valençay. Sans compter Saint-Marcel et Venem. Comment voulez-vous en que ça que j'arrête de gobloter? Maurice Sandré, dans Plein Communeux, nous décrit son état. Cré bon Dieu! Tchic, ça veut donc dire. V'là que je peux plus rester d'aplomb. Quand que je cause, je raconte des bêtises et j'ai la tête comme un vrai plomb. Je peux plus me tenir sur mes giboles. J'ai comme qui dirait mal aux cheveux. Ah, je crains bien que je suis plein, ma parole. Là oui, je suis plein comme une nœud. Oh, c'est une chose qui est pas naturelle. Où que j'ai ben pu attraper ça? Ah, va m'endioler, ma fumelle, en me voyant dans cet état-là. Ah, pour une fois que je fête la Sainte-Barbe, je peux plus rentrer chez nous, bon Dieu, sans me cramponner à tous les arbres. Ah, ça y est, ben, je suis plein comme une nœud. C'est que pour arroser la bonne cuisine, en que le lieutenant, tous les deux, j'avons bu nos 17 chopines. Du coup, nous voilà plein comme une nœud.
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3: 6h20, c'est votre rendez-vous les gens d'ici. Tous les jours, nous mettons en lumière une personnalité qui fait briller notre région. Elle se confie au micro de Romain Bruno sur votre radio locale ici Paris-Île-de-France. Et aujourd'hui, retrouvons Romain en Seine-et-Marne avec son invité dans une garderie pas comme les autres, hein, n'est-ce pas Romain?
4: Oui, je suis dans une garderie très spéciale, car elle n'est pas pour les enfants, non, mais pour les animaux et surtout pour les chiens. Et j'ai Fanny. Bonjour Fanny.
5: Bonjour Romain, ici c'est chez Duck Decker, c'est la garderie pour chiens que j'ai créée et ouverte il y a un an à Séris.
4: Alors pour celles et ceux qui ne connaissaient pas et qui n'ont pas entendu l'interview d'il y a ça un an, on rappelle ce qu'est Duck Decker.
5: Duck Decker, c'est une garderie pour chiens à la journée. Vous pouvez y laisser votre chien pendant que vous travaillez ou si vous avez un déplacement. Mais c'est aussi une boutique avec des friandises et des accessoires, des dog wash en libre service pour laver son chien et un espace bien-être pour prendre soin de lui avec des professionnels du monde animalier qui se relaient chaque mois pour prendre soin de votre toutou.
4: Est venue d'où cette idée de créer comme ça ce petit endroit magique pour les chiens?
5: Cette idée, elle m'est venue il y a 6 ans lors d'un voyage à New York. Je suis passée devant une garderie canine et là, je me suis dit, c'est le paradis pour chiens, pour mon chien, Snow, parce que je cherchais une solution de garde à l'époque. Je n'en trouvais pas et en tombant devant cette garderie, je me suis dit, c'est le lieu où je veux l'emmener.
4: Qui vient ici exactement?
5: Je vais avoir la clientèle locale qui souhaite laisser son chien pendant qu'il travaille. Ils n'ont pas forcément le temps de s'en occuper. Mais j'ai aussi une clientèle qui va à Disneyland Paris, qui n'a pas la possibilité de laisser son chien dans la chambre d'hôtel et qui veut offrir une journée magique à son chien. Donc ils choisissent Duck Decker. Parce que Disneyland Paris, c'est juste à côté, à 5 minutes.
4: C'est quoi la journée type d'un chien ici?
5: Une fois qu'on a déposé son chien, il va être accueilli, on va jouer avec lui, lui proposer des activités, que ce soit de l'agilité d'intérieur ou de la stimulation mentale. C'est parfait pour l'enrichissement personnel. Et ensuite, on va les emmener se promener, puisque les chiens ont besoin d'aller explorer et de renifler. Et on a plein d'espaces verts autour de nous.
4: Vous avez un super métier, Fanny.
5: Ah, je l'adore, mon métier.
4: Et combien de chiens d'inscrits?
5: Alors, je peux vous donner ce chiffre-là. En un an d'ouverture, j'ai accueilli plus de 250 chiens au sein de ma garderie, avec des chiens venus à la fois du territoire, Val d'Europe, où je suis implantée, mais aussi depuis l'étranger. Le chien le plus loin, il vient d'Australie. Et il y a 3 jours, il venait du Panama, les toutous. Donc, on arrive à me trouver partout dans le monde.
4: Et d'ailleurs, si on veut prendre rendez-vous, si on veut laisser tranquillement et sereinement notre chien...
5: Oui, je suis située au 7 boulevard Michael Faraday à Séris. Et vous pouvez aussi me retrouver sur les réseaux sociaux, DuckDecker77 ou mon site internet DuckDecker.fr.
4: Merci Fanny, voilà, c'était un petit rendez-vous au paradis des chiens.
3: Et c'était très mignon. Merci Romain Bruno et merci à votre invité Fanny, jeune entrepreneuse et créatrice de Dog Taker en Seine-et-Marne. Une interview à retrouver en intégralité, même en vidéo, hein, avec tous les petits chiens sur notre page Instagram et sur notre site ici.fr.
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1: Un curé en soutane et en charentaise. Un curé farfelu, hein, mais aussi romancier et brocanteur, et capable de faire venir Jacques Brel ou Pierre Dac à Tusson, ce village situé dans le Nord Charente. Bienvenue dans la vie trépidante de l'abbé Ducouré. Roger Ducouré, il est ordonné prêtre en 1937. Il arrive à Tusson en 1942, il a alors 30 ans, et il restera près de 40 ans dans le village charentais. Très vite, il devient une figure incontournable de Tusson. Alors, bon, il faut dire que l'abbé Ducouré, c'est un sacré personnage. Alors, c'est un homme cultivé qui vit avec ses chats et ses livres au milieu d'un énorme bric-à-brac installé dans le presbytère. Alors, il s'est aussi distingué par les échanges réguliers et parfois musclés, avouons-le, qu'il avait avec le maire, qui était un instituteur athée. Évidemment, difficile de ne pas faire le parallèle avec le célèbre duo Don Camillo et Pépone. Et c'est d'ailleurs ce parallèle que faisaient les habitants de Tusson à ce moment-là. Et cette relation, va inspirer un premier roman policier à notre curé en 1954. Le titre de ce roman, écoutez bien, « On a assassiné Monsieur le maire », tout un programme. Mais l'abbé Ducouré ne se contente pas d'écrire. Pour financer l'école privée qu'il a fondée, il organise des spectacles. Et il arrive à faire venir à Tusson des vedettes de l'époque. Pierre Dac, Fernand Reynaud ou encore Sacha Distel. Ce qui est quand même incroyable pour un village de cette taille dans les années 1950-1960. L'abbé Ducouré publie des contes pour enfants, des ouvrages historiques et même un livre intitulé « L'humour en soutane ». Salué à l'époque jusqu'au Vatican et le pape en personne. En 1970, il est élu membre de l'Académie d'Angoumois, en reconnaissance de son travail littéraire et surtout de la place accordée à la Charente dans ses écrits. À côté de ça, c'est aussi un rêveur. On raconte qu'un jour, il a oublié d'aller célébrer un mariage dans une commune voisine. Pourquoi ? Parce qu'il regardait un match de foot à la télé. À la fin de sa vie, l'abbé Ducouré entreprend une vaste monographie consacrée à l'histoire de Tusson. Deux volumes sont parus, le troisième n'a pas pu être édité en raison de son décès le 3 mars 1990. 36 ans après sa mort, l'abbé Ducouré demeure une figure singulière du paysage de Tusson, mais du paysage charentais, un prêtre écrivain profondément attaché à son village et dont l'empreinte dépasse largement les murs du presbytère de Tusson.
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2: C'est un événement littéraire dont on vous parle dans Toujours à la page, la sortie du nouveau roman de Marion Fayolle, autrice et illustratrice dromardéchoise, plusieurs fois primée au festival d'Angoulême. Marion Fayolle a rencontré l'année dernière un immense succès avec son premier roman poétique et poignant, Du même bois, dans lequel elle évoquait l'histoire d'une ferme ardéchoise, génération après génération. Petit fruit, c'est le nom de ce second titre, est paru chez Gallimard. Et c'est l'histoire d'une femme à qui, mois après mois, la nature refuse d'offrir un enfant. Tandis qu'elle brasse questionnement, chagrin, culpabilité, son mari reste imperméable à ses émotions. Jusqu'au jour où s'impose chez eux un inconnu, un étranger, un homme qui dit pourtant reconnaître en la femme son amour de jeunesse perdu. D'ailleurs, c'est étrange, ses mains à lui sont de la couleur de la robe de la femme. Et il ne cesse de vouloir la dessiner, la croquer sous tous les angles. En résulte un curieux ballet, un poétique triangle amoureux auquel nous allons assister. Marion Fayolle.
3: Le livre parle en effet du désir d'enfant, même si je pense qu'il parle du désir, du manque, de l'absence, de manière peut-être beaucoup plus large que simplement le manque de l'enfant. En tout cas, cette femme, elle est en proie à une forme d'obsession. Chaque mois, elle a envie d'avoir un bébé dans le ventre et chaque mois, c'est un échec. Et dans son couple vient apparaître une sorte d'étranger. Donc, elle attend un enfant et l'enfant n'arrive pas. Et il y a quelqu'un qui vient se glisser dans leur maison alors même qu'ils essaient de le rejeter. Donc, c'est aussi une sorte d'ambivalence entre ce qu'elle désire et qui vient pas et ce qu'elle rejette et qui vient. Et pour moi, les trois personnages du livre sont tous des personnages qui sont un peu enfermés. Ça m'intéressait d'avoir trois personnages qui finissent par se parler par quelque chose de commun. Et ce commun, je pense qu'il est à la fois la question de l'obsession et la question de l'absence ou du manque ou du fantasme aussi.
2: Il y a quand même quelque chose d'un peu surnaturel qui relève du conte ou de la poésie dans ce que vous écrivez.
3: Quand j'écris, je me sens proche de la poésie plus que du roman d'une certaine façon. Et c'est très important pour moi que l'espace du livre, comme dans l'espace des dessins, soit pas exactement l'espace de la réalité, en tout cas qu'il y ait toujours une part de symbolique ou de surréalisme qui vienne créer un espace qui est celui du livre et qui est un petit peu à côté du réel pour peut-être être plus réel que le réel. Et c'est important pour moi que mes livres contiennent plusieurs discours, enfin qu'en tout cas on puisse les lire, et puis on puisse les relire, et puis encore les relire comme s'il y avait plusieurs couches, et que le lecteur puisse aussi glisser sa propre voix à l'intérieur de ce que je propose.
2: On ne sait précisément où l'action se déroule, ni à quelle époque, mais comme toujours avec Marion Fayolle, la nature est partout. Elle traverse les personnages, et son écriture pose des images, des émotions, un rythme aussi. Elle offre comme un moment en suspens, hors du temps. Marion Fayolle révèle une nouvelle fois que son talent d'écrivaine n'a rien à envier à celui de dessinatrice dans ce Petit Fruit, paru chez Gallimard.
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1: Me voilà parti en quête de brèves de comptoir. Et pour ça, nous allons rentrer au Zanzibar. Bonjour, messieurs, dames.
2: Bonjour.
3: Bonjour.
4: Bonjour.
5: Là, la brève de comptoir, tu sais, c'est la circulation.
4: Et comment dire, le bordel, les bouchons, les vélos sur les trottoirs, les trottinettes sur les trottoirs, qui ne respectent pas. Et puis voilà, c'est le bordel. Ouais. Je me dis qu'à un moment donné, il faudra respecter les codes de la route. Et respecter les piétons.
1: Donc c'est bien l'heure où on râle.
4: C'est mon surnom, figurez-vous.
1: Non.
4: Si. La râleuse. Moi j'en ai marre, donc après voilà, c'est comme hier, tu vois, il y a un vélo électrique qui était sur le trottoir, il m'a à peine bousculé, machin, même une trottinette, hein, à un moment donné, faut contrôler, quoi. Et comme hier, on est parti en voiture, on avait un vélo devant nous qui était sans lumière. Et je l'ai pas vu parce que mon nez là, quand on descend sur Sidoine, les voitures montantes, on a les lumières en pleine face. Donc quand les gens viennent pour la piste cyclable ou traversée, on voit en rien. Il y a une voiture, il y a un vélo qui est sans lumière. Je l'ai pas vu. C'est mon mari qui a dit attention. J'ai freiné. Ben mon mari aurait rien dit. Et ben le vélo sans lumière, sans le voir, j'aurais percuté. Qui c'est qui a tort?
1: Alors, est-ce que vous faites que râler ou est-ce que parfois vous montrez votre mécontentement vis-à-vis d'un cycliste ou un gars en trottinette? Est-ce qu'il entend la suite et le reste?
4: Alors, des fois, on a un petit doigt d'honneur et des fois, la personne s'arrête et on discute. Il y a des gens qui sont bien sympas qui s'arrêtent en disant voilà, comme les vélos qui sont sur la route et que je klaxonne en disant que je veux passer. Il dit qu'est-ce qu'il y a, madame? Ben, monsieur le maire fait 10 millions pour une piste cyclable, allez-y, quoi. Il dit oui, vous n'avez pas faux, madame. Du coup, il va sur la piste cyclable et voilà. Et des fois, il y a des gens qui vous emmerdent ou voilà, des bons gros mots. Après, ben, je prends la patience et puis voilà quoi. Et puis là, je râle d'un bon tour toute seule.
1: Et après, on vient défouler tout ça aux Zanzibar.
6: Et ma râleuse, elle s'appelle comment?
4: Nadine.
6: Au revoir, Nadine.
4: Au revoir, madame. Mais vous, comment alors?
6: Patricia.
4: Patricia, enfantée, ouais. Patricia.
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7: Aujourd'hui, j'ai testé pour vous le cirque de Navacelles. Je vous emmène avec moi dans un endroit qui donne le vertige, mais dans le bon sens du terme. Et pour vivre cette aventure, Christina et Lola sont avec moi. Autant vous dire que l'expérience se vit encore mieux à plusieurs. Direction le cirque de Navacelles. La route serpente tourne, monte et par la fenêtre, le paysage change peu à peu. Et puis, on arrive dans les hauteurs, on coupe le moteur, silence total. Devant nous, un immense amphithéâtre creusé par le temps. Des falaises vertigineuses, la rivière tout en bas, toute minuscule. On reste là, sans parler, juste on regarde. On entame la descente à pied. Le sentier s'enfonce doucement et dans le cirque, à chaque pas, le décor change. À gauche, des falaises impressionnantes. À droite, de la verdure, des odeurs de nature, le bruit discret de l'eau en contrebas. Une copine me souffle. Qu'est-ce qu'on se sent bien ici? Et l'autre qui nous dit, en sortant son téléphone, bien évidemment, c'est tellement beau pour capturer tous ces moments. On marche, on discute, on rigole, on s'arrête souvent, pas parce que c'est fatigant, mais chaque virage offre un nouveau point de vue. On arrive en bas, on découvre le village de Navacelles. Quelques maisons en pierre, la rivière qui passe tranquillement, le temps qui semble s'être arrêté. On parle moins fort, on respire profondément. C'est une expérience à la fois physique, parce qu'elle se mérite, et contemplative, parce qu'on prend le temps de vraiment vivre l'instant. Ce que j'ai ressenti ici, un mélange étrange de vertige et de sérénité, la nature immense, presque écrasante, et en même temps incroyablement apaisante. Partager ce moment avec Lola et Christina rend l'expérience encore plus forte. On s'encourage dans les montées, on rit, on s'émerveille ensemble. Le cirque de Navacelles est un lieu à voir au moins une fois dans sa vie. Accessible toute l'année, il propose de nombreux sentiers de randonnée, bien balisés pour tous les niveaux. Prévoyez une bonne paire de chaussures quand même, de l'eau et surtout le temps pour vraiment profiter. Petit conseil pratique, laissez votre voiture au belvédère de Blandas, 4 euros, et prenez la navette gratuite pour descendre dans le cirque. Elles sont mises en place pendant la saison estivale.
8: Pourtant, que la montagne est belle.
7: J'ai testé, j'ai adoré le cirque de Navacelles, un endroit puissant, naturel, inoubliable. C'était Béatrice et on se dit à très vite pour une nouvelle chronique pleine de découvertes.
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2: Chaque année, près de 800 000 personnes montent sur un bateau à Strasbourg, soit plus de la population entière de Marseille qui ferait la queue pour voir la petite France. Aujourd'hui, je teste pour vous les coulisses de Batorama. On est bien évidemment à Strasbourg, embarcadère du Palais Rohan. Et il est tôt, il est très tôt. Hein. La ville s'éveille tout doucement et je monte à bord d'une navette Batorama avec Dylan, il est capitaine. Autour de nous, l'île est particulièrement silencieuse et on entend juste les clapotis de l'eau contre la coque. Pendant que les premiers touristes dorment encore, eh bien, l'équipage lui prépare déjà la journée. J'ai comme l'impression que je vais prendre part au spectacle que je vois défiler tous les jours devant les fenêtres des studios d'Ici Alsace. Et une fois à bord de la navette, direction le port du Rhin, dans les locaux techniques de Batorama. Avant même qu'un touriste monte à bord, les bateaux passent par une vérification technique complète. Et Dylan m'explique que chaque navette est contrôlée quotidiennement. Hein. Les niveaux, la sécurité, les systèmes électroniques. Normal, on peut transporter jusqu'à 135 passagers par bateau. En fait, Batorama appartient au port autonome de Strasbourg. C'est le deuxième port fluvial français. Et à l'origine, les visites servaient surtout à montrer la puissance industrielle du port aux investisseurs. C'était pas vraiment pour les touristes. Aujourd'hui, la visite dure environ 1h10. Et on traverse la petite France, la Neustadt et le quartier européen. Et selon le capitaine, la difficulté principale, c'est de réussir à anticiper d'une part le courant, mais aussi les écluses et les autres embarcations. Hein, dans un espace, il faut le dire, relativement petit. Et ça prend pas mal d'entraînement pour réussir à passer un aussi long bateau sous les ponts de Strasbourg. Et moi, je me fais trimballer et je dois avouer que depuis l'avant du bateau, la ville est encore plus belle. On voit les rues et les façades des bâtiments complètement autrement. J'ai adoré ça. Aujourd'hui, la flotte compte une dizaine de bateaux. Parce que oui, il y a du monde. Et pour gérer l'afflux des visiteurs, j'ai rencontré Lucie. Lucie, elle est agent de quai. Et elle m'explique que ce sont plusieurs centaines de personnes par heure qui montent et descendent des navettes en haute saison. Et le timing est super précis, parce qu'un bateau part environ toutes les 30 minutes. Alors moi, pour montrer ma bonne volonté, j'ai tenté d'aider à amarrer le bateau. C'était une mauvaise idée. Je tirais la corde, mais dans le mauvais sens. Bref, le bateau ne bougeait absolument pas, mais ça a eu le mérite quand même de lancer un fou rire général. Bon, le capitaine m'a même dit que ça arrivait aussi aux marins. Bon, je me dis qu'à travers ça, je viens d'être officiellement adopté par la marine alsacienne. Youhou ! En tout cas, je réalise que derrière l'image romantique des bateaux qui défilent tranquillement le long de l'île, se cache surtout une organisation quasi aéronautique. Car finalement, Strasbourg, vu d'en haut, c'est sûr, c'est beau, mais vu d'en bas, depuis l'eau, c'est encore plus beau.